0: Hôtel de sortie de Chana Saint-Rambert-d'Albon. Notez qu'il y a un poids lourd arrêté au niveau du péage. Et maintenant, comme promis, on jette un coup d'œil à la météo avec une journée qui s'annonce encore ensoleillée, avec tout de même quelques nuages en vallée du Rhône. Et il va faire chaud aujourd'hui. Météo France place le Puy-de-Dôme, la Loire, le Rhône, l'Isère, l'Ardèche, la Drôme, le Vaucluse, les Alpes de Haute-Provence, les Bouches-du-Rhône et la région Occitanie en vigilance canicule. Côté température ce matin, 30 degrés à Lyon et Montélimar, 32 à Nîmes. Et ensuite, pour l'après-midi, il fera 28 degrés à Nice et 40 degrés à Perpignan. 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
0: Et à 2h passées de 4 minutes sur le 107.7, on fait un nouveau tour d'horizon de vos conditions de circulation dans le quart sud-est du pays, avec un trafic qui est fluide du côté de l'Occitanie, de la région Provence-Alpes-Côte d'Azur, ainsi qu'en vallée du Rhône. Néanmoins, des zones de travaux et des événements à vous faire part. Premièrement, je vous en ai parlé il y a quelques instants, pour vous qui circulez sur l'A7 en direction de Marseille dans la région de Vienne, 1 km après la sortie 12 de Chana à Saint-Rambert-d'Albon, un véhicule est arrêté pour vous qui quittez cette autoroute. Sinon, le véhicule en panne que j'évoquais avec vous dans la région de Vienne, 5 km après les bifurcations de l'autoroute A46 et A47. Et sur la bande d'arrêt d'urgence, il n'y a pas de gêne au niveau des voies de circulation pour vous qui circulez en direction de Marseille. Une fois que j'ai évoqué ces événements dans la région lyonnaise, je ne vais pas trop m'éloigner de cette région. Je vous retrouve dans le Puy-de-Dôme, la sortie tiers ouest numéro 29 de la 89 est fermée dans les deux sens de circulation. Maintenant, on se retrouve beaucoup plus au sud. On s'arrête à Montpellier dans l'Hérault, l'autoroute A709. L'axe de desserte locale Montpellier-Rennes est fermé en direction de Sète, entre Montpellier Sud numéro 30 et Saint-Jean-de-Védas numéro 32. Je vous retrouve maintenant dans le Var, sur l'A50. Le tunnel de Toulon est fermé dans les deux sens. Suivez les déviations mises en place et privilégiez un passage par le centre-ville. Je vous retrouve maintenant dans le département des Alpes-Maritimes, avec un véhicule arrêté pour vous qui circulez en direction de l'Italie, 10 km après la sortie 39, les Adrets, un poids lourd arrêté sur bande d'arrêt d'urgence et qui empiète un petit peu sur la voie de droite. Vous ne circulez que sur les deux voies les plus à gauche. Pour terminer ce point trafic, on va se retrouver dans les Alpes de Haute-Provence. Pour commencer, pour vous qui circulez sur la 51 en direction de Gap, une vingtaine de kilomètres après la sortie 23 à Sisteron Nord, la dépouille d'un chevreuil serait à proximité des voies de l'autoroute, votre point de repère, le kilomètre 146. Et pour terminer sur cette autoroute A51, elle est fermée entre Peyruy numéro 20 et Aubignosque numéro 21 dans les deux sens de circulation. Avant de vous laisser, un petit mot de canicule. Vous savez, il fait chaud et il faut pas oublier de boire régulièrement.
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1: Et c'est l'heure de votre point trafic à 2h14. Déjà, je peux vous rassurer, dans ce quart sud-est du pays, la circulation est fluide. Tous les voyants sont au vert du côté de la région Occitanie, de la région Provence-Alpes-Côte d'Azur et en Vallée du Rhône. Pas d'événement majeur qui impacte votre trajet. Néanmoins, des zones de travaux à évoquer avec vous. Mais juste avant, je vous retrouve dans les Alpes-Maritimes sur l'autoroute A8. Pour vous qui circulez en direction de l'Italie, 10 km après la sortie 39, les Adrets. Notez qu'il y a un poids lourd en panne sur la bande d'arrêt d'urgence, mais la voie de gauche est neutralisée, conséquence de ce véhicule en panne qui visiblement a l'air d'être parti d'après les informations que j'ai en studio. Donc d'ici les prochaines minutes, la voie de droite devrait vous être rendue. Une fois que j'ai évoqué cet événement avec vous, je vais évoquer des zones de travaux. Pour commencer, je vous retrouve dans le Var sur l'autoroute A50. Le tunnel de Toulon sera fermé dans les deux sens pour effectuer des travaux d'entretien. Suivez les déviations mises en place et privilégiez un passage par le centre-ville. Dans les Alpes-de-Haute-Provence, sur l'A51, elle est fermée entre Peyruy numéro 20 et Aubignosque numéro 21 dans les deux sens de circulation. Notez qu'également sur cette autoroute A51, j'ai un événement à vous faire part pour vous qui circulez en direction de Gap. 24 km après la sortie 23 de Sisteron Nord, il y aurait la dépouille d'un chevreuil sur les voies de l'autoroute. Votre point de repère, le kilomètre 146. Une fois que j'ai évoqué cette zone de travaux et cet événement sur l'autoroute A51, je vous retrouve dans l'Hérault, plus précisément à Montpellier. L'autoroute A709 est fermée en direction de Sète entre Montpellier Sud numéro 30 et Saint-Jean-de-Védas numéro 32. Toujours sur cette autoroute A709, la sortie Vendargues numéro 28 est fermée en direction de Nîmes. Vous pouvez sortir avant à Montpellier-Est numéro 29. Pour terminer ce point trafic, on se retrouve dans le Puy-de-Dôme. La sortie Thiers-Ouest numéro 29 de la 89 est fermée dans les deux sens de circulation. Vous pouvez sortir à Lézou numéro 28. On a fait le point de vos conditions de circulation. Avant de vous laisser, on va évoquer quelques petits mots de canicule. Avec ces fortes chaleurs, il ne faut pas hésiter à faire des pauses régulièrement et des pauses à la fraîcheur sur les aires de service du réseau Vinci Autoroute qui sont climatisées. C'est l'un des présentateurs les plus emblématiques du paysage audiovisuel français depuis plus de 60 ans. Il accompagne les téléspectateurs et a traversé les plus grands moments de l'histoire de la télévision. Michel Drucker sera notre invité dans un instant pour évoquer son incroyable carrière. Rendez-vous juste après Gossip.

0: Gossip pour vous accompagner à l'instant sur le 107.7 côté trafic. Retour à la normale qui commence à arriver petit à petit. Globalement, dans le prochain point trafic, on évoquera ensemble principalement des zones de travaux. C'est l'un des visages les plus familiers de la télévision française. Aujourd'hui, Michel Drucker fait un bout de route avec nous sur le 107.7. Il est au micro de Virginie Decorte.
1: C'est une voix, un visage, une présence familière pour des millions de Français et donc une émotion particulière d'être en sa compagnie. Bonjour Michel Drucker.
2: Bonjour Virginie.
1: Recevoir une nymphe d'honneur au Festival de télévision de Monte-Carlo pour vos 65 ans de carrière, ça représente quoi, Michel, pour vous, une telle distinction ?
2: Ben, c'est la présence d'une reconnaissance, donc ça me touche beaucoup. Ça veut dire que j'ai beaucoup travaillé et que ce que j'ai fait n'est pas tout à fait déshonorant.
1: Ça, c'est sûr.
2: Et que ça a plu à beaucoup de gens. Et donc, lorsque le prince Albert m'a remis ce trophée, ça m'a fait plaisir. Et à chaque fois que je reçois un trophée, parce que maintenant je reçois de plus en plus de médailles en fin de parcours, je pense à mes parents. Voilà, c'est un trophée que ma mère aurait gardé précieusement.
1: Une émotion particulière.
2: Oui,
1: donc,
2: absolument,
1: vraiment.
2: Absolument.
1: 65 ans de télévision, donc c'est une vie entière. Vous avez traversé les époques, les générations. Comment vous expliquez, Michel Drucker, cette fidélité incroyable du public ?
2: C'est une bonne question. Je n'ai pas la réponse. Ce que je sais, c'est que j'ai toujours aimé les gens, puisque je voulais être médecin. Si ça n'avait pas été à la télévision, j'aurais rêvé d'être médecin. Mais pour ça,
1: comme votre père.
2: Oui, comme mon père. Un vrai médecin de campagne, pas un médecin des villes, mais un médecin des champs. Et puis, je n'ai pas assez travaillé pour ça, mais je crois que j'aime beaucoup, beaucoup les gens. J'ai appris à aimer les gens avec mon père quand il allait dans les fermes de Basse-Normandie accoucher les femmes, et je l'accompagnais déjà, et j'aimais ça. C'est pour ça que je voulais être médecin. Et mon père disait toujours, finalement, mon fils, quand on lui posait la question, mais à votre avis, pourquoi il a fait cette carrière, et encore mon père n'est plus là pour voir l'essentiel, il disait, mais c'est un peu un médecin des âmes. Finalement.
1: Cette authenticité, c'est précieux.
2: Mmh. Moi, je crois que j'aime les gens sincèrement, honnêtement, et je pense qu'ils le ressentent. Mmh. Mais on ne peut pas faire ce métier si on n'aime pas les gens. Si on n'aime pas les gens, y compris les gens célèbres ou pas. Les artistes, il faut les aimer beaucoup, parce que c'est un métier dangereux, c'est un métier de funambule, ça peut s'arrêter demain. On passe son temps à attendre que le téléphone sonne. Lorsqu'on est acteur, souvent il sonne, et puis il ne sonne plus, puis un jour il sonne, alors qu'on l'attendait depuis si longtemps. Un chanteur, c'est pareil, c'est très fragile tout ça. Donc je sens tout ça, et je pense que les gens, qu'ils soient célèbres ou pas célèbres, doivent le sentir. Je crois que je suis assez psychologue.
1: Voilà. Michel Drucker, il est temps de marquer une petite pause trafic et musique. À tout de suite.
2: À tout de suite.
0: Effectivement, rendez-vous après le point trafic de 2h30. Pour nous accompagner jusque-là, on continue en musique avec, pour commencer, Manon Lisa.

0: Très belle route à vous sur le 107.7. Côté trafic, on va évoquer ensemble des zones de travaux dans le prochain point trafic qui arrive, et à suivre aussi la seconde partie de notre entretien avec un grand nom de la télévision française qui, à 83 ans, se fait rare en interview. Michel Drucker, il nous parlera de ses souvenirs de route à vélo, mais aussi de ses vacances en famille en Basse-Normandie. Rendez-vous juste après vos conditions de circulation qui arrivent dans un instant.
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0: Infotrafic qui sera rythmé, comme je vous l'ai dit il y a quelques instants, par des zones de travaux globalement dans le quart sud-est du pays. Hein. Un trafic qui est fluide, hein. Pas d'événements majeurs à vous faire part du côté de Perpignan, de Montpellier, d'Aix-en-Provence, de Nice ou du côté de Lyon, hein, dans la région de Saint-Étienne et également. Tout va pour le mieux, des zones de travaux, et je vous retrouve pour commencer dans le Var sur l'A50. Le tunnel de Toulon est fermé dans les deux sens. Suivez les déviations mises en place et privilégiez un passage par le centre-ville. Direction maintenant les Alpes de Haute-Provence. L'A51 est fermée en direction de Peyrouis numéro 20 et Aubignosque numéro 21 dans les deux sens de circulation. Pour vous qui circulez en direction de Gap, vous devez quitter l'autoroute à Peyrouis numéro 20, suivre la départementale 4096 puis la Nationale 85 pour reprendre cette autoroute A51 à Aubignosque numéro 21. Et pour vous en direction d'Aix-en-Provence, vous devez quitter l'autoroute à Aubignosque numéro 21, suivre la Nationale 85, puis la Départementale 4096 pour reprendre l'autoroute A51 à Peyrouis numéro 20. Tant que nous sommes dans les Alpes de Haute-Provence, nous allons nous arrêter au sud de Gap. Pour vous qui circulez sur l'A51 en direction de Gap, justement, notez qu'une vingtaine de kilomètres après la sortie 23 à Sisteron Nord, il y aurait la dépouille d'un animal sur les voies de l'autoroute. Laurent, l'homme en jaune, est en route. Une fois que j'ai évoqué cet événement avec vous, nous allons revenir aux zones de travaux et on se retrouve dans l'Hérault à Montpellier. L'autoroute de desserte locale Montpellier-Rennes est fermée en direction de 7 entre Montpellier Sud numéro 30 et Saint-Jean-de-Védas numéro 32. Toujours à Montpellier sur l'A709, la sortie Vendargue numéro 28 est fermée en direction de Nîmes. Vous pouvez sortir avant à Montpellier Est numéro 29. Maintenant, je vous retrouve en région lyonnaise. La métropolitaine 6 est fermée en direction de Paris entre Lyon Centre numéro 1.2 et le nœud du Valvert. Fermeture également en direction de Marseille entre le nœud du Valvert et Pierre Bénite. Pour terminer, rendez-vous dans le Puy-de-Dôme. La sortie tiers ouest numéro 29 de la 89 est fermée dans les deux sens de circulation. Vous pouvez sortir à Lezoux numéro 28. On a fait le tour de vos conditions de circulation avant de retrouver Michel Drucker. Un petit mot de météo. Plusieurs départements sont placés en vigilance canicule. Et face à ça, il ne faut pas oublier à faire des pauses régulièrement sur les aires de service du réseau Vinci Autoroute qui sont climatisées pour récupérer un peu de fraîcheur et à boire régulièrement.
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0: Et comme promis, place à la seconde partie de notre entretien avec Michel Drucker, une figure incontournable de la télévision française, toujours au micro de Virginie Decorte.
5: Michel Drucker, on a pour tradition d'embarquer sur la route avec nos invités, vous le savez. Et je sais que pour vous, la route, elle est synonyme de plaisir, notamment lorsque c'est à vélo.
6: Et oui, moi le vélo, ça a été ma passion. C'est ce qui m'a un peu sauvé la vie quand j'ai été malade, parce que c'est bon pour le cœur. Et même moi qui ai eu des problèmes cardiaques il n'y a pas tellement longtemps, j'ai recommencé à faire du vélo car c'est bon pour les cœurs. Avant, j'en faisais un petit peu trop, trop fort. Mais c'est vrai que la route, pour moi, c'est des voitures qui me doublent quand je suis sur mon vélo. Et je fais attention. Mais c'est vrai que la route, c'est assez fascinant. Mais j'ai préféré la route sur mon vélo, mais j'ai aimé aussi la route comme passager de voiture, en écoutant la radio.
5: Et des souvenirs de route, justement, de départ en vacances, enfant, est-ce que vous en avez pour les automobilistes qui sont en ce moment peut-être en route pour les vacances d'été?
6: Ben oui, la nouvelle génération a la chance, quand il fait très beau, d'avoir la climatisation. C'était pas le cas quand on était gamin, donc on avait chaud. Voilà, mon père était nerveux, il ne disputait parce qu'on faisait du bruit à l'arrière, il pouvait pas se concentrer, il y avait pas les boîtes automatiques. Maintenant c'est silencieux, que c'est une petite voiture ou une grande. Si on est maintenant une voiture électrique, on n'entend plus rien, mais on écoute la radio dans de meilleures conditions.
5: Je crois que vous partiez près du Mont-Saint-Michel, à 50 km de chez vous, donc pas très loin.
6: J'ai grandi à côté.
5: Et pour les vacances, c'était quoi la destination?
6: C'était Granville. C'est la côte normande, puisque je suis né pas loin des plages du débarquement, en basse Normandie, à Vire exactement, c'est le pays de l'Andouille. Donc mes vacances, c'était les plages du débarquement qui étaient pas loin. C'était le Mont Saint-Michel, qui reste une des plus grandes merveilles du monde. C'était du camping avec mon frère Jean. On allait camper le long des plages du débarquement. Moi, je suis né dans un pays qui a connu l'horreur, qui a connu des moments magnifiques quand il y a eu le débarquement, mais qui a aussi coûté la vie à tant de gens. Donc j'ai vécu dans une Normandie, une France qui se reconstruit, et puis après je me suis rendu compte que c'était également une chance de naître dans cet endroit. Et puis après, comme tout le monde, j'ai eu envie d'aller à Paris, j'ai eu envie de liberté, mais j'ai jamais oublié tout ça.
5: Bon, racine.
6: Oui, parce que nul ne guérit de son enfance, et il faut toujours se souvenir de son adolescence.
5: Et puis on reste un enfant toute sa vie, quelque
6: toute
5: part.
6: Sa vie. Et plus on a en avance en âge, vous Virginie, vous êtes toute jeune.
5: Oh, mais plus on, pas
6: plus,
5: tant.
6: Plus on avance en âge, et plus on retourne à l'enfance.
5: Un grand merci Michel Drucker,
6: merci beaucoup,
5: et
6: Virginie.
5: Encore bravo pour cette nymphe d'honneur pour vos 65 ans de carrière. C'est vraiment mérité.
6: Bonnes vacances à vous si vous êtes en voiture, sur la route des vacances. Vous avez bien raison.
5: Merci.
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Major Lazer, Sia et Labyrinth à l'instant sur Radio Vinci Autoroute. Dans 5 minutes, on aura l'occasion de faire un nouveau point sur vos conditions de circulation avec ce nouvel événement que je vous ai fait part il y a quelques instants sur l'A9 pour vous qui circulez en direction de Barcelone dans la région de Nîmes, 7 km après la sortie 25 Nîmes-Ouest. Un véhicule est en panne. Conséquence de ce véhicule en panne, la voie de droite est neutralisée. Vous ne circulez que sur les deux voies les plus à gauche au repère kilométrique numéro 61. 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Direction le nouveau flash trafic avec Matt Pokora, on danse côté musique.

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1: De retour sur vos conditions de circulation dans le quart sud-est du pays. Et globalement, le trafic est fluide. Les voyants sont au vert en région lyonnaise, en vallée du Rhône, du côté de l'Occitanie ou encore en région Provence-Alpes-Côte d'Azur. On va évoquer principalement des zones de travaux ensemble. Mais juste avant de commencer, je vous retrouve dans la région de Nîmes. Vous circulez sur l'autoroute A9 en direction de Barcelone, 7 km après à la sortie 25 Nîmes-Ouest. Un poids lourd est en panne. Il est en panne sur la bande d'arrêt d'urgence, mais il empiète un petit peu sur la voie de droite. Vous ne circulez donc que sur les deux voies les plus à gauche, au repère kilométrique numéro 61. On continue notre trajet sur l'autoroute A9 et on s'arrête du côté de Montpellier. La sortie Vendargues numéro 28 de l'autoroute A709 est fermée en direction de Nîmes. Vous pouvez sortir avant à Montpellier Est numéro 29. Toujours sur cette autoroute de desserte Montpellier-Rennes, elle est fermée en direction de 7 entre Montpellier-Sud numéro 30 et Saint-Jean-de-Védas numéro 32. Vous devez sortir à Montpellier-Sud puis emprunter l'itinéraire S17 pour reprendre la 709 à Saint-Jean-de-Védas. Je vous retrouve maintenant dans le Var. Sur l'autoroute A50, le tunnel de Toulon sera fermé dans les deux sens. Vous devez suivre les déviations mises en place et privilégier un passage par le centre-ville. On se retrouve maintenant dans les Alpes de Haute-Provence sur l'A51 qui est fermée entre Peyruy numéro 20 et Aubignosque numéro 21 dans les deux sens de circulation. Et tant qu'on est sur cette autoroute A51, je vous retrouve au sud de Gap. Pour vous qui circulez justement en direction de Gap, une vingtaine de kilomètres après la sortie 23 Sisteron Nord, il y a la dépouille d'un animal sur la voie la plus à gauche. Le patrouilleur, l'homme en jaune, Laurent, est sur place et va réaliser une potentielle traversée des voies de circulation. Donc à l'approche du kilomètre 145, pensez à bien réduire votre vitesse et à regarder devant vous. Pour terminer ce point trafic, deux dernières zones de travaux à évoquer avec vous qui se trouvent pour la première en région lyonnaise. La métropolitaine 6 est fermé en direction de Paris entre Lyon-Centre numéro 1.2 et le nœud du Val-Vert. Également fermé en direction de Marseille entre le nœud du Val-Vert et Pierre-Bénite. On se retrouve dans le Puy-de-Dôme pour terminer. La sortie tiers ouest numéro 29 de l'autoroute A89 est fermée dans les deux sens de circulation. Et maintenant, à 2h47, vous savez tout de vos conditions de circulation. Et on y reviendra sur vos conditions de circulation en détail après le flash d'actualité de la rédaction du 107.7 à 3h du matin. Et pour nous emmener jusqu'à 3h du matin, on va retrouver de la musique avec entre autres Shakira, Zawi, Stéphane. Et pour commencer, Soundgarden sur le 107.7.

0: Black Hole Sun, Sound of Garden à l'instant sur Radio Vinci Autoroute, avec un trafic qui revient à la normale du côté de Nîmes. Le véhicule en panne qui était sur 7 km après la sortie 25 Nîmes-Ouest pour vous qui circulez en direction de Barcelone a été remorqué à l'instant. Globalement, un trafic qui reste fluide dans ce quart sud-est du pays. Globalement, un trafic qui est rythmé par des zones de travaux. On aura l'occasion d'y revenir dans le prochain point trafic qui arrive après 3h du matin. Et pour vos prochains trajets de jour, on pourrait croire que de nuit, la circulation est beaucoup plus dangereuse sur la route. Et pourtant, c'est en plein jour que surviennent la majorité des accidents. Écoutez les précisions de Silver Protin de Radio Vinci Autoroute.
1: Environ 2/3 des accidents ont lieu le jour et non la nuit. La nuit, on a tendance à être un peu plus vigilant quand en conditions de circulation, on est en train de regarder les feux, la circulation. Et de jour, on est dans un milieu qu'on voit un peu mieux, on est un peu plus confiant et on a tendance à être un peu moins vigilant à la conduite.
0: Merci Silver Protin de Vinci Autoroute. Pour nous accompagner jusqu'à 3h du matin, on retrouve tout...
1: Un peu moins vigilant à la conduite.
0: Merci Silver Protin de Vinci Autoroute. Pour nous accompagner jusqu'à 3h du matin, on retrouve tout de suite...

0: C'était Shakira sur Radio Vinci Autoroute. Côté trafic, retour à la normale, mais j'aimerais apporter une petite précision concernant l'autoroute A9 dans la région de Nîmes. Pour vous qui circulez en direction de Barcelone, 7 km après la sortie 25 Nîmes-Ouest, il y a bien un véhicule en panne. Vous ne circulez que sur les voies les plus à gauche. C'était une erreur de ma part. C'était une fiche qui s'est permutée avec l'autoroute A51 où la dépouille du chevreuil est bel et bien terminée. On aura l'occasion de remettre ça au clair dans le prochain point trafic qui arrive d'ici quelques minutes. Mais d'ici quelques minutes, quelques secondes même, vous allez retrouver le flash d'actualité de la rédaction du 107.7 parce qu'il est tout pile 3h du matin. Très belle route à vous.
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2: Bonsoir à toutes et à tous. On comptera Marine Le Pen parmi les candidats à l'élection présidentielle l'an prochain. La chef de file des députés RN l'a annoncé hier soir sur TF1 et ce malgré sa condamnation en appel pour détournement de fonds publics au Parlement européen. Procès où cette dernière a dit vouloir aller en cassation, condamnée à 1 an de prison ferme avec aménagement sous port d'un bracelet électronique, 100 000 euros d'amende et 15 mois d'inéligibilité. Des peines allégées par rapport à la première instance. Pendant ce temps, l'Assemblée nationale a connu une ambiance électrique. Les députés ont adopté une loi qui fixe une présomption d'usage légitime des armes par les forces de l'ordre. Le but, permettre qu'un policier ou un gendarme soit présumé avoir agi dans le cadre légal. Les opposants au texte dénoncent un permis de tuer. La loi part maintenant au Sénat. Des températures enregistrées hier proches ou au-delà des 41 degrés autour d'Angoulême, Bordeaux ou encore Carcassonne. La nouvelle vague de chaleur gagne du terrain. 67 départements sont placés pour la journée en vigilance orange canicule. L'Iran en état d'alerte depuis une annonce américaine sur le lancement d'une nouvelle série de frappes. Washington dit réagir à des tirs contre des navires dans le détroit d'Ormuz et a par ailleurs fait état du rétablissement des sanctions imposées à l'Iran. Emmanuel Macron est lui en visite en Syrie où il a affiché son soutien au nouveau pouvoir pour mener à bien la difficile transition politique dans le pays après 2 attentats à proximité de l'hôtel où il venait de passer la nuit à Damas, attentats qui ont fait 18 blessés. Un mot de sport et ce changement de propriétaire du maillot jaune dans cette nouvelle édition du Tour de France. Il est porté par le Norvégien Torstein Train avant le départ de la 5e étape qui partira de Lannemezan pour 158 km. Enfin, côté football au Mondial, l'Argentine qui a retourné la situation contre l'Égypte en s'imposant 3-2 hier soir affrontera finalement la Suisse en quart de finale dimanche. Les Helvétiques l'ont emporté au tir au but face à la Colombie. 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L'actualité reviendra dans 1 heure. À suivre, les prévisions météo.
0: Merci Corentin, une journée qui s'annonce encore ensoleillée avec tout de même quelques nuages en vallée du Rhône et il va faire chaud aujourd'hui. Météo France place le Puy-de-Dôme, la Loire, le Rhône, l'Isère, l'Ardèche, la Drôme, le Vaucluse, les Alpes de Haute-Provence, les Bouches-du-Rhône et la région Occitanie en vigilance canicule. Côté température ce matin, 30 degrés à Lyon et Montélimar, 32 degrés à Nîmes. Ensuite pour l'après-midi, il fera 28 degrés à Nice et 40 degrés à Perpignan. Face à ces fortes chaleurs, Météo France place la région Auvergne-Rhône-Alpes en risque élevé au feu de forêt. Les départements du pourtour méditerranéen ainsi que le département du Vaucluse sont placés quant à eux en risque très élevé. Donc n'oubliez pas que 9 feux sur 10 sont d'origine humaine. Tous les bons réflexes sont à retrouver sur feu-forêt.gouv.fr.
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0: Et on est parti pour faire un nouveau point sur vos conditions de circulation à 3h03. Globalement, un trafic qui est fluide dans le quart sud-est du pays. J'ai pas d'événement majeur à vous faire part qui impacte votre circulation en vallée du Rhône, du côté de l'Occitanie ou en région Provence-Alpes-Côte d'Azur. Des zones de travaux à évoquer. On va démarrer tout de suite par se retrouver juste avant dans la région de Nîmes avec cet événement qui vous concerne pour vous qui circulez en direction de Barcelone. 7 km après la sortie 25 Nîmes-Ouest, un poids lourd est en panne. Vous ne circulez que sur les deux voies les plus à gauche au point de repère, le kilomètre numéro 61. Sur place, le patrouilleur est en protection. Une fois que j'ai évoqué cet événement, c'est le seul événement de cette nuit, de cette matinée plutôt, à 3h du matin. Je vais évoquer avec vous maintenant les zones de travaux. Et on va se diriger pas trop loin de Nîmes, du côté de Montpellier. La sortie Vendargues numéro 28 de l'autoroute A709 est fermée en direction de Nîmes. Vous pouvez sortir avant à Montpellier-Est numéro 29. Toujours à Montpellier, sur cette autoroute de desserte locale montpelliéraine, elle est fermée en direction de 7, entre Montpellier-Sud numéro 30 et Saint-Jean-de-Védas numéro 32. On quitte l'Hérault et on se retrouve dans le Var sur l'A50, plus précisément le tunnel de Toulon qui est fermé dans les deux sens. Suivez les déviations mises en place et privilégiez un passage par le centre-ville. Et pour terminer, on se retrouve dans les Alpes de Haute-Provence sur l'autoroute A51 qui est fermée entre Peyruy numéro 20 et Aubignosc numéro 21 dans les deux sens de circulation. Pour vous qui circulez en direction de Gap, vous devez quitter l'autoroute à Peyruy numéro 20, suivre la départementale 4096 puis la nationale 85 pour reprendre cette autoroute A51 à Aubignosc numéro 21. Pour vous qui circulez en direction d'Aix-en-Provence, vous devez quitter l'autoroute à Aubignosc numéro 21, suivre la nationale 85 puis la départementale 4096 pour reprendre cette autoroute A51 à Peyruy numéro 20. Une fois que j'ai évoqué toutes ces zones de travaux avec vous, on a fait le point sur vos conditions de circulation. Avant de vous laisser avec le retour de la musique, je vais évoquer quelques petits mots de canicule que j'ai évoqué déjà dans la météo. Mais en période de forte chaleur, il ne faut pas oublier de boire régulièrement de l'eau et de faire des pauses, par exemple sur les aires de service du réseau Vinci Autoroute qui sont climatisées.
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Tame Impala et Jenny Dracula à l'instant sur Radio Vinci Autoroute. On va faire un nouveau point sur vos conditions de circulation à 3h15 pour évoquer la seule information que j'ai à vous transmettre côté trafic sur la 9 dans la région de Nîmes. Ce poids lourd qui est en panne pour vous qui circulez en direction de Barcelone. On en reparlera avec aussi les zones de travaux. Mais juste avant, un peu de musique. Lenny Kravitz sur le 107.7.

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1: 3h et bientôt 16 minutes sur Radio Vinci Autoroute. On va repartir pour faire un nouveau tour d'horizon de vos conditions de circulation dans ce quart sud-est du pays. Et globalement, des conditions de circulation qui sont plutôt calmes en ce moment du côté de la région de l'Occitanie, Provence-Alpes-Côte d'Azur et le long de la vallée du Rhône. Principalement des zones de travaux à évoquer avec vous. Mais juste avant, je vous rejoins dans la région de Nîmes. Vous circulez sur l'autoroute A9 en direction de Barcelone. Notez que 7 km après la sortie 25 Nîmes-Ouest, un poids lourd est en panne. Conséquence de ce poids lourd en panne, vous ne circulez que sur les deux voies les plus à gauche. Une fois que j'ai évoqué cet événement-là, je vais évoquer la zone de travaux qui se retrouve un peu plus loin, du côté de Montpellier. L'autoroute A709 est fermée en direction de Sète, entre Montpellier Sud numéro 30 et Saint-Jean-de-Védas numéro 32. Vous devez sortir à Montpellier Sud, puis emprunter l'itinéraire S17 pour reprendre l'A709 à Saint-Jean-de-Védas. Je quitte Montpellier et je me dirige au sud d'Avignon sur l'autoroute A7. Pour vous qui circulez en direction de Lyon, 9 km après la sortie 25 Cavaillon, notez qu'il y aurait des obstacles sur les voies de l'autoroute, votre point de repère, le kilomètre 204. Une fois que j'ai évoqué cet obstacle, on va retourner à nos zones de travaux et on se retrouve dans le Var sur l'autoroute A50. Le tunnel de Toulon est fermé dans les deux sens. Suivez donc les déviations mises en place et privilégier un passage par le centre-ville. Et la dernière zone de travaux à évoquer avec vous se trouve dans les Alpes de Haute-Provence sur l'autoroute A51 qui est fermée entre Peyruy numéro 20 et Aubignosc numéro 21 dans les deux sens de circulation. On a fait le tour de vos conditions de circulation. Avant de vous laisser, un petit mot de météo avec la canicule qui sévit depuis plusieurs jours, voire même plusieurs semaines dans le sud du pays. Il faut penser à boire régulièrement de l'eau. Tout au long de l'été, nous vous emmenons à la découverte des desserts de l'été, des spécialités qui sentent bon les vacances, comme ces petits biscuits croustillants venus du sud, les croquants de Couliour, une douceur simple mais qui a encore de quoi surprendre. On découvre ça juste après Placebo.

0: Placebo à l'instant sur le 107.7, très belle route à vous avec un trafic qui reste calme dans ce quart sud-est du pays, principalement des zones de travaux à évoquer avec vous dont le prochain point trafic et le véhicule en panne dans la région de Nîmes pour vous qui circulez en direction de l'Espagne. Et tout de suite, direction Collioure, au bord de la Méditerranée, pour notre dessert de l'été. Une gourmandise emblématique, simple, croustillante, qui sent bon les vacances. À vous, Mathilde Ferrière.
1: Le bruit des vagues, le soleil. À Collioure, l'été passe aussi par le croquant, un biscuit sec et croustillant, spécialité du coin. Je suis en plein centre-ville, à la biscuiterie Le Croquant de Collioure, une adresse familiale devenue une institution. Je suis d'ailleurs accueillie par Colette Ponce, l'une des figures emblématiques de cette biscuiterie familiale.
2: Le croquant à la base, c'était le croquant aux amandes et au citron. Après, nous avons diversifié au chocolat, à l'anis. Et avant, les gens faisaient leur croquant eux-mêmes chez eux. Ils allaient amener les croquants à cuire au four communal.
1: Donc là, dans le traditionnel, dans celui-ci,
2: ça, c'est le traditionnel,
1: il y a amandes et les zestes de citron.
2: Voilà, et on trouve les parfums viennent après, au bout d'un moment, quand on l'a...
1: On va le goûter, alors. Il porte pas son nom pour rien.
2: Ça porte bien le nom.
1: Exactement. Avant d'acheter, les touristes goûtent les croquants. Chocolat, citron, anis, histoire de savoir quand même lequel ils préfèrent.
3: Je sens l'anis, l'amande. Moi j'adore depuis toujours les croquants. Justement ce côté croquant, croustillant dans la bouche.
4: Ça c'est amande, j'imagine, amande.
1: Alors vos premières impressions?
5: Oh, ça croustille, c'est trop... Ça c'est bien là, le croustillant.
1: En l'espace de quelques minutes, la boutique s'est bien remplie d'habitués et de touristes. Et d'ailleurs, les avis sont unanimes.
6: Bah, ils sont authentiques et ils ont l'air très bons et de satisfaire tout le monde.
7: C'est très bon.
3: Ah, c'est délicieux. Moi, j'adore les croquants. C'est les gâteaux de grand-mère.
7: J'aime les croquants.
1: La biscuiterie, le croquant de Collioure, c'est clairement le passage obligé pour le dessert typique de l'été dans le Roussillon. Un plaisir simple qu'on associe très vite au soleil et au sud.
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1: Et on est reparti pour faire un nouveau tour d'horizon de vos conditions de circulation dans le quart sud-est du pays. Avant de commencer, un petit mot concernant ces fortes chaleurs. Il ne faut pas hésiter à faire des pauses régulièrement, par exemple sur les aires de service du réseau Vinci Autoroute qui sont climatisées. Maintenant, nous allons passer au trafic après ce mot de météo. Alors pour commencer, je ne vous oublie pas, hein, vous qui circulez sur la 61 dans la région de Carcassonne, mais pas d'événement à vous faire part depuis 1h du matin. Pareil en Occitanie, globalement un trafic qui est fluide en région Provence-Alpes-Côte d'Azur également et le long de la vallée du Rhône également aussi. Ça fait beaucoup de mots. On va repartir avec des zones de travaux. Ce sera la grosse majorité de vos perturbations entre guillemets de trafic aujourd'hui. Pour commencer, je vais vous retrouver dans la région de Nîmes pour vous qui circulez sur l'autoroute A9 en direction de Barcelone. Notez que 7 km après la sortie 25 Nîmes-Ouest, un poids lourd est en panne. Conséquence de ce poids lourd en panne, vous ne circulez que sur les deux voies les plus à gauche. Une fois que j'ai évoqué avec vous cet événement, je vous retrouve à Montpellier. L'autoroute A709 est fermée en direction de Sète entre Montpellier Sud numéro 30 et Saint-Jean-de-Védas numéro 32. Une fois que j'ai évoqué cet événement-là avec vous, je vais vous retrouver au sud d'Avignon avec cet obstacle qui vous concerne pour vous qui circulez en direction de Lyon, 9 km après la sortie 25 Cavaillon. Un homme en jaune est en train de se rendre sur place au kilomètre numéro 204. Maintenant, on se retrouve dans le Var sur l'A50. Le tunnel de Toulon est fermé dans les deux sens. Suivez les déviations mises en place et privilégiez un passage par le centre-ville. Pour terminer, je vous retrouve dans les Alpes de Haute-Provence. L'autoroute A51 est fermée entre Peyruy numéro 20 et Aubignosque numéro 21 dans les deux sens de circulation. Une fois que j'ai évoqué ces zones de travaux avec vous, on a fait le tour de vos conditions de circulation dans le quart sud-est du pays. Dans un prochain point trafic, j'évoquerai avec vous à nouveau ces zones de travaux et les évolutions côté trafic.
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Le duo Angèle et Justice avec le titre What You Want à l'instant sur Radio Vinci Autoroute. Côté trafic, toujours pas d'évolution concernant les zones de travaux qui sont majoritaires ce soir. Du côté de l'autoroute A9, il y a toujours ce véhicule en panne pour vous qui circulez en direction de Barcelone. On aura l'occasion d'y revenir sur vos conditions de circulation. Avant de retrouver de la musique, j'aimerais évoquer quelques mots concernant la prévention aux feux de forêt. 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Quand vous circulez à travers au long de cette autoroute A9, vous pouvez apercevoir les dégâts de ces incendies. 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Côté musique, pour nous amener vers ce prochain point trafic, on va écouter Vernis Rouge avec La Fille. Et pour commencer, c'est The Avener sur Radio Vinci Autoroute.

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1: Et on est de retour sur un nouveau point complet sur vos conditions de circulation à 3h44 dans ce quart sud-est du pays, avec un trafic qui est fluide du côté de la région Occitanie, Provence-Alpes, Côte d'Azur et en vallée du Rhône. Globalement, le trafic se fait plutôt bien. Néanmoins, des zones de travaux à évoquer avec vous et de nouvelles informations à vous transmettre. Je vous rejoins au nord d'Orange pour vous qui circulez sur l'A7 en direction de Marseille. 9 km après la sortie 19 Bolène. Il y a un accident qui s'est produit. Actuellement, le véhicule accidenté est sur la bande d'arrêt d'urgence. Le patrouilleur est en protection, donc à l'approche de ce kilomètre 154. Pensez bien à vous décaler le plus sur la gauche pour respecter ce corridor de sécurité. Laissez une voie de libre entre vous et le patrouilleur et évidemment le véhicule accidenté. Une fois que j'ai évoqué avec vous cet événement sur l'A7, on ne va pas vraiment la quitter. On va continuer notre trajet et se diriger au sud d'Avignon avec des obstacles sur la chaussée. Ça vous concerne, vous qui circulez en direction de Lyon, 9 km après la sortie 25 Cavaillon. Actuellement, Emmanuel, l'homme en jaune, est sur place. Maintenant, on quitte Avignon et on se retrouve dans le Gard à Nîmes pour vous qui circulez sur l'A9 en direction de Barcelone. 7 km après la sortie 25 Nîmes-Ouest, un véhicule est en panne. Un véhicule, c'est un poids lourd. Vous ne circulez que sur les deux voies les plus à gauche. Actuellement, le dépanneur est sur place. Une fois que j'ai évoqué ces trois événements avec vous, je vais maintenant me diriger vers les zones de travaux. Et on continue notre trajet sur l'A9 et on s'arrête à Montpellier et plus précisément sur l'A709 qui est fermée en direction de Sète entre Montpellier Sud numéro 30 et Saint-Jean-de-Védas numéro 32. On peut quitter l'Hérault et se retrouver maintenant dans le Var sur l'autoroute A50 car le tunnel de Toulon est fermé dans les deux sens. Suivez les déviations mises en place et privilégiez un passage par le centre-ville. Maintenant, on se retrouve dans les Alpes de Haute-Provence sur l'autoroute A51. Elle est fermée entre Peyruy numéro 20 et Aubignosque numéro 21 dans les deux sens de circulation. Pour vous qui circulez en direction de Gap, vous devez quitter l'autoroute à Peyruy numéro 20, suivre la départementale 4096, puis la nationale 85 pour reprendre cette autoroute à Aubignosque numéro 21. Et en direction d'Aix-en-Provence, vous devez quitter l'autoroute à Aubignosque numéro 21, suivre la nationale 85, puis la départementale 4096 pour reprendre l'autoroute A51 à Peyruy numéro 20. Une fois que j'ai évoqué ces événements dans cette partie sud du pays, je vous retrouve un peu plus au nord, en région lyonnaise. La métropolitaine 6 est fermée en direction de Paris entre Lyon-Centre numéro 1.2 et le nœud du Val-Vert. Fermeture également en direction de Marseille entre le nœud du Val-Vert et Pierre-Bénite. Une fois que j'ai évoqué ces zones de travaux avec vous, on a fait le tour de vos conditions de circulation dans ce quart sud-est du pays. Avant de vous laisser, un petit mot de météo avec ces fortes chaleurs. N'oubliez pas, il faut s'hydrater régulièrement. Mettre la gomme en route, mauvaise troupe, roule ma poule, vous les utilisez sans y penser. Mais savez-vous vraiment d'où viennent ces expressions de la route? Cet été, nous vous emmenons au cœur de leurs histoires. Coup de projecteur sur l'une d'entre elles dans quelques minutes.

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1: Merci d'avoir choisi Radio Vinci Autoroute comme copilote. On aura l'occasion de reparler trafic avec cet accident sur l'autoroute A7 pour vous qui circulez en direction de Marseille. Aussi de ce véhicule en panne du côté de l'autoroute A9 dans un prochain point trafic.
2: En voiture, Simon, les lagomes.
3: Roule ma poule.
4: Pété une durite.
5: Allez, en route, mauvaise coupe.
1: Sur la route des vacances, il y a les kilomètres et puis il y a toutes ces expressions qu'on utilise sans vraiment y penser. Tiens, avez-vous déjà dit « en route, mauvaise troupe » vous ? Benjamin Sirvent nous en parle.
6: « En route, mauvaise troupe » une expression qu'on a peut-être un peu oubliée aujourd'hui, mais qui a longtemps accompagné les départs. Alors pourquoi « mauvaise troupe » ? On imagine une bande un peu dissipée, prête à faire des bêtises. Et ce n'est pas complètement faux. À l'origine, le mot troupe vient du vocabulaire militaire. Il désigne un groupe de soldats.
7: La 7e compagnie, mon colonel, le capitaine Dumont.
8: Ah, tout de même. Églantine, ici Mirabel. Mais qu'est-ce que vous foutez, mon vieux ?
6: Avec le temps, l'expression a quitté les casernes pour entrer dans la vie quotidienne avec une pointe d'ironie. Mauvaise troupe, c'est devenu une manière amusée de désigner un groupe un peu turbulent, amis, enfants ou compagnons de voyage.
9: Voilà, nous vous laissons Guillaume Joyadet avec un J.
10: Oui, avec un J, pas de problème.
9: Et Timothy, son correspondant belge. Vous verrez, il est un peu spécial.
11: C'est surtout chiant, oui.
6: Aujourd'hui, en route mauvaise troupe, c'est un appel au départ, avec le sourire, un peu comme on dit en voiture, Simone. Mais ça, c'est une autre histoire.
1: Merci Benjamin Sirvent. On aura l'occasion de reparler de vos zones de travaux qui vous concernent ce soir dans le prochain point trafic. Et pour nous amener vers ce prochain point trafic, un peu de musique avec Trinix pour commencer.

0: Kate Bush pour vous accompagner sur le 107.7 direction, le nouveau flash de l'actualité du 107.7. Il est tout pile 4h du matin. Très belle route à vous.
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2: Bonjour à toutes et à tous, la couleur orange gagne les trois quarts de la carte de l'Hexagone, couleur de la vigilance étendue désormais à 67 départements dans le sillage de cette nouvelle vague de canicule. Une chaleur qui continue à s'intensifier et devrait ensuite progresser vers le nord dans les prochains jours. Sur l'arc méditerranéen, des Pyrénées-Orientales à la Drôme, le niveau du danger face au risque de feux de forêt est lui toujours rouge. L'incendie qui a d'ailleurs dévasté près de 5000 hectares dans les Pyrénées-Orientales n'est toujours pas fixé. Mais la situation s'améliore, ont fait savoir les pompiers mobilisés dans leur dernier bilan d'hier soir. Elle a bien été reconnue coupable de détournement de fonds européens. Verdict du procès en appel de Marine Le Pen hier, condamnée à 100 000 euros d'amende, 1 an de prison aménagée avec port d'un bracelet électronique et 15 mois d'inéligibilité. Des peines allégées par rapport à la première instance, ce qui devrait lui permettre de se présenter à la prochaine présidentielle à laquelle elle a confirmé être candidate. Marine Le Pen qui a aussi dit vouloir aller jusqu'en cassation dans cette affaire. Nouvelle tension en Iran, où les États-Unis ont dit lancer des frappes et rétablir leurs sanctions. Décision prise d'après Washington en réaction à des tirs contre des navires dans le détroit d'Ormuz. Côté sport, un match de tennis d'anthologie. Il aura fallu 5 sets et plus de 5 heures de jeu pour départager Novak Djokovic et Félix Auger-Aliassime en quart de finale de Wimbledon. Le vétéran serbe est venu à bout, mais non sans mal, du Canadien pour se qualifier vers sa 15e demi-finale dans ce tournoi du Grand Chelem. Et puis cap sur le mondial de football, c'est la Suisse qui a finalement été la dernière à décrocher son ticket pour les quarts de finale au terme d'une rencontre au score vierge. Les Helvétiques se sont imposés au tir au but contre la Colombie. Ils devront défier les Argentins dimanche. Les champions du monde en titre tombent hier soir par 3-2 de l'Égypte après une folle remontée en toute fin de rencontre. 4h02 à l'écoute du 107.7, nouveau tour d'horizon de l'actualité dans une heure. Pour l'instant, jetons un œil au ciel avec la météo.
0: Et avant de jeter un œil au ciel avec la météo, on va jeter un œil à vos conditions de circulation au sud de Valence. Vous circulez sur l'autoroute A7 en direction de Lyon. Notez que 4 km après la sortie qui porte le numéro 17, Montélimar-Nord-Sauls, il y a des obstacles qui se trouvent sur la voie la plus à gauche. Votre point de repère, le kilomètre 99. Merci Corentin, une journée qui s'annonce encore ensoleillée avec tout de même quelques nuages en vallée du Rhône. Il va faire chaud aujourd'hui. Météo France Place, le Puy-de-Dôme, la Loire, le Rhône, l'Isère, l'Ardèche, la Drôme, le Vaucluse, les Alpes de Haute-Provence, les Bouches-du-Rhône et la région Occitanie en vigilance canicule. Côté température ce matin, 30 degrés à Lyon et Montélimar et 32 degrés à Nîmes. Pour l'après-midi, il fera 28 à Nice et 40 degrés à Perpignan. Face à ces fortes chaleurs, Météo France place la région Auvergne-Rhône Alpes en risque élevé au feu de forêt. Les départements du pourtour méditerranéen ainsi que le département du Vaucluse sont placés en risque très élevé au feu de forêt. 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
0: Et on est reparti pour faire un nouveau tour d'horizon de vos conditions de circulation dans ce quart sud-est du pays. Et je peux déjà vous rassurer, globalement, le trafic est fluide dans ce quart sud-est du pays. Que vous soyez du côté de la région de Lyon, en vallée du Rhône, du côté de Montpellier, Perpignan, Carcassonne ou encore Aix-en-Provence et Nice, le trafic est fluide. Des zones de travaux que je vais évoquer dans quelques instants. Mais avant, je vous retrouve au nord d'Orange pour vous qui circulez sur l'autoroute A7 en direction de Marseille. 9 km après la sortie 19 Bolène, il y a un accident qui s'est produit. La fourgonnette accidentée est sur la bande d'arrêt d'urgence. Néanmoins, pour la sécurité des interventions qui sont en cours, merci de vous décaler sur les voies les plus à gauche. Le patrouilleur a placé son fourgon en amont pour vous indiquer de bien respecter ce corridor de sécurité, c'est-à-dire laisser une voie entre la bande d'arrêt d'urgence et vous. Une fois que j'évoquais cet événement-là, on va se retrouver plus au sud dans la région de Nîmes, dans le Gard pour vous qui circulez sur l'A9 en direction de Barcelone, 7 km après la sortie 25 Nîmes-Ouest. Un poids lourd est en panne, vous ne circulez que sur les deux voies les plus à gauche. Le dépanneur est sur place, donc soyez vigilants à l'approche de ce secteur également. Une fois que j'évoquais ces deux événements avec vous, on a fait le tour des événements de ce matin. Place maintenant aux zones de travaux. Direction Montpellier, l'autoroute A709 est fermée en direction de Sète, entre Montpellier Sud numéro 30 et Saint-Jean-de-Védas numéro 32. On quitte l'Hérault, direction le Var et au tunnel de Toulon sur la 50. Il est fermé dans les deux sens. Suivez les déviations mises en place et privilégiez un passage par le centre-ville. Et la dernière zone de travaux à 4h05 se situe dans les Alpes de Haute-Provence. La 51 est fermée entre Peyruy numéro 20 et Aubignosque numéro 21 dans les deux sens de circulation. On a fait le tour de vos conditions de circulation justement avant de vous laisser avec le retour de la musique. Un petit mot de météo. Avec ces fortes chaleurs, il ne faut pas oublier de boire et boire avant d'avoir la sensation de soif, parce que quand cette sensation arrive, c'est que notre corps est déshydraté.
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Je danse, Jennifer, pour vous accompagner sur les ondes du 107.7. Nouvelle information à vous faire part dans les Alpes-Maritimes côté trafic pour vous qui circulez sur la 8 en direction de l'Italie. 2 km après la sortie 55 Nice-Est, un véhicule est en panne. C'est une moto sur la voie de droite. Donc au point kilométrique numéro 201, pensez à bien vous décaler sur les voies les plus à gauche. Une fois que j'ai évoqué cet événement avec vous, c'était la seule information nouvelle à vous faire part. On aura l'occasion de revenir dans un nouveau point trafic d'ici 5 bonnes minutes sur le 107.7. Et pour nous emmener vers ce nouveau point trafic, on retrouve pour commencer Tiwayo côté musique.

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1: Et à 4h15, on est de retour sur vos conditions de circulation dans ce quart sud-est du pays, avec un trafic qui reste fluide dans ce quart sud-est, que vous soyez que vous circuliez le long de la vallée du Rhône, du côté de l'Occitanie ou encore de la région Provence-Alpes-Côte d'Azur. Pas d'événements qui impactent votre circulation. Des zones de travaux à évoquer avec vous, mais juste avant, j'ai quelques événements à vous faire part. Le premier se situe au nord d'Orange pour vous qui circulez sur l'autoroute A7 en direction de Marseille. 9 km après la sortie à 19 Bolène. Il y a une fourgonnette qui est accidentée du côté de la bande d'arrêt d'urgence. Vous circulez sur les voies les plus à gauche. Les opérations de dépannage sont en cours. À l'instant, dans le studio, je vois que la camionnette est en train d'être chargée sur le plateau du dépanneur. Donc, des opérations qui sont en cours. Du personnel à proximité des voies de l'autoroute, pensez à bien vous décaler sur les voies les plus à gauche. Une fois que j'évoquais cet événement avec vous au nord d'Orange, je vous rejoins dans le Gard sur l'autoroute A9 pour vous qui circulez en direction de Barcelone, 7 km après la sortie 25 Nîmes Ouest. Un véhicule est en panne, conséquence de ce véhicule en panne, la voie la plus à droite est neutralisée. Vous ne circulez que sur les voies les plus à gauche au kilomètre numéro 61. On continue notre trajet sur l'autoroute A9 et on s'arrête à Montpellier avec une zone de travaux sur l'autoroute de desserte Montpellier-Rennes. Elle est fermée en direction de 7 entre Montpellier Sud numéro 30 et Saint-Jean-de-Védas numéro 32. Vous devez sortir à Montpellier Sud puis emprunter l'itinéraire S17 pour reprendre la 709 à Saint-Jean-de-Védas. Je vous retrouve maintenant dans le Var sur l'autoroute A50. Le tunnel de Toulon est fermé dans les deux sens. Suivez les déviations mises en place et privilégiez un passage par le centre-ville. On continue notre trajet dans cette partie du sud-est du pays et nous arrêtons du côté de l'autoroute A8 pour vous qui circulez en direction de l'Italie. 2 km après la sortie 55 Nice-Est, un deux roues est en panne sur voie de droite. Vous ne circulez que sur les deux voies les plus à gauche au kilomètre numéro 201. Une fois que j'ai évoqué cet événement sur l'autoroute A8, je vous retrouve sur l'autoroute A51 pour évoquer la dernière zone de travaux de ce soir dans les Alpes-Maritimes. Cette autoroute A51 est fermée entre Peyruy numéro 20 et Aubignosc numéro 21 dans les deux sens de circulation. Et vous savez tout de vos conditions de circulation. Dans un instant, la sélection du rédacteur en chef de Première, le magazine ciné partenaire du 107.7 tout au long de l'été, Thierry Chaise, vous conseille la sortie de la semaine, mais aussi un film à voir ou revoir en famille. Au programme aujourd'hui, un film d'animation et un classique de 1988 qui arrive juste après Lost Frequencies, Crazy, sur Radio Vinci Autoroute.

0: Lost Frequencies pour vous accompagner sur les ondes du 107.7. Un trafic qui est toujours fluide dans ce quart sud-est du pays. Dans le prochain point trafic, on aura l'occasion d'évoquer ce véhicule en panne du côté de l'autoroute A8. Et c'est l'heure de C'est à voir, votre rendez-vous cinéma. Yvan Mouton, on retrouve Thierry Chaise, rédacteur en chef du magazine Première, notre partenaire. Voici tout de suite son coup de cœur de la semaine.
1: La sortie de la semaine est un grand classique à voir ou à revoir en famille, c'est ce qu'on vous propose durant cet été. On commence par donc la sortie de la semaine. C'est en fait un film sorti la semaine dernière, Thierry, ça s'appelle Inoue, vous nous expliquez ?
2: Ah, il ne faut pas le rater, j'ai pas eu l'occasion, on a parlé de De Gaulle la semaine dernière, je voulais vous parler d'Inoue, ce qui a ouvert à Cannes la semaine de la critique, qui est un film d'animation, un premier long métrage absolument merveilleux. C'est adapté d'un roman graphique dans lequel l'auteur a conté son histoire d'amour avec une jeune passionnée de surf, un coup de foudre et donc une love story percutée par la très grave maladie de cette dernière.
3: On l'a vu à temps et c'est encore très localisé.
4: J'ai tellement peur.
3: Vous êtes très forte, Kristen.
4: Je suis là, où tu veux. Quand tu veux.
2: Ça pourrait être une histoire très glauque, pas du tout. Le travail sur l'animation, le mélange des styles d'animation, la manière aussi de raconter à travers ça l'histoire du surf, de revenir au passé, fait que ce patchwork fonctionne et qu'on est toujours, toujours guidé par une émotion jamais lacrymale. C'est vraiment un des plus beaux films d'animation que vous verrez cette année.
1: Et Thierry Chaise a des étoiles dans les yeux. Et maintenant, le film donc à voir ou à revoir cet été, le plus gros succès en France, Thierry, en 1989 avec 6,5 millions de spectateurs. Il s'agit de Rain Man, évidemment, avec Dustin Hoffman.
2: Et Tom Cruise.
1: Et Tom Cruise, bien sûr.
2: Tom Cruise, c'est cet homme qui découvre à la mort de son père qu'il avait un frère et ce frère était caché car ce frère souffrait de troubles autistiques et donc avait été mis dans une maison spéciale. Et ça va être la manière dont il va d'abord découvrir cet enfant devenu homme, puisqu'il est joué par Dustin Hoffman, et puis comment les deux, finalement, vont réussir à s'approcher, à s'aimer, malgré leurs différences. Là encore, comme dans In Waves, la sensibilité est là et pas la sensiblerie. Mmh. C'est évidemment émouvant, mais il y a toujours une drôlerie. Tom Cruise et Dustin Hoffman, c'est un duo magnifique. Il y a aussi Valeria Golino, qui est dans le film et qui est formidable. Et voilà, c'est un film de 89, à une époque où on parlait assez peu de ces sujets-là. Et je pense que ce film, par-delà sa qualité, a aussi fait avancer les choses.
1: Rain Man, donc, deuxième Oscar pour Dustin Hoffman. Et donc, à voir sur toutes les bonnes plateformes, vous nous le confirmez. Et puis, In Waves, film d'animation, grande histoire d'amour et de résilience. Ce film est encore en salle cette semaine, à retrouver également dans le magazine Première et sur première.fr.
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Vous circulez sur l'autoroute A8 en direction de l'Italie. Notez qu'un véhicule est en panne après la barrière de péage de Capitou.

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1: Et à 4h32 sur le 107.7, on repart ensemble pour faire un nouveau tour d'horizon de vos conditions de circulation dans ce quart sud-est du pays, avec globalement une circulation qui est fluide, hein, du côté de l'Occitanie, de la vallée du Rhône ou du côté d'Aix-en-Provence. On va repartir pour parler notamment des zones de travaux qui sont maintenant plus que deux ce soir. Le tunnel de Toulon a réouvert. Je vais tout d'abord vous retrouver dans la région de Nîmes pour vous qui circulez sur la 9 en direction de Barcelone. 7 km après la sortie 25 Nîmes-Ouest, un poids lourd est en panne. Vous ne circulez que sur les deux voies les plus à gauche, car conséquence de ce véhicule en panne, la voie de droite est neutralisée. Sur place, il y a le dépanneur. Je vais évoquer avec vous une zone de travaux qui se trouve à Montpellier, donc on reste pas très loin de Nîmes. La 709, elle est fermée en direction de 7 entre Montpellier Sud numéro 30 et Saint-Jean-de-Védas numéro 32. Une fois que j'ai évoqué avec vous cette zone de travaux, je vous retrouve du côté de l'autoroute A8 pour vous qui circulez en direction de l'Italie dans les Alpes-Maritimes, 2 km après la sortie Nice-Est numéro 55, un deux roues est en panne sur la voie de droite. Vous ne circulez que sur les deux voies les plus à gauche. Votre point de repère, le kilomètre numéro 201. Toujours sur l'autoroute A8 dans la région de Fréjus, pour vous qui circulez également en direction de l'Italie, notez qu'un véhicule est en panne après la barrière de péage de Capitou. Une fois que j'ai évoqué ces événements avec vous, je vous retrouve sur l'autoroute A51 dans les Alpes de Haute-Provence pour évoquer cette dernière zone de travaux. Cette autoroute est fermée entre Peyruy numéro 20 et Aubignosc numéro 21 dans les deux sens de circulation. J'ai fait le tour de vos conditions de circulation à 4h passées de 34 minutes. Avant de vous laisser avec le retour de la musique, un petit mot concernant la météo. Vous savez, plusieurs départements sont placés en vigilance canicule. Il faut donc penser à faire des pauses régulièrement. Des pauses, vous pouvez récupérer un peu de fraîcheur sur les aires de service du réseau Vinci Autoroute qui sont climatisées.
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C'était Alicia Keys à l'instant sur Radio Vinci Autoroute. On va reparler trafic dans le prochain point qui arrive dans quelques minutes. On aura l'occasion d'évoquer ce véhicule en panne qui vous concerne dans la région de Nîmes pour vous qui circulez en direction d'Orange à une dizaine de kilomètres après la sortie 26 Galargue-Aigues-Mortes. Véhicule en panne et la voie de droite est neutralisée pour le moment. Vous ne circulez que sur les voies les plus à gauche. On en reparle en détail avec les zones de travaux à vous faire part juste après le bruit de l'autre.

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1: Si vous venez de nous rejoindre sur le 107.7, on est reparti pour faire un nouveau tour d'horizon de vos conditions de circulation dans ce quart sud-est du pays. Et je peux déjà vous rassurer, la circulation est parfaitement calme dans ce quart sud-est. Les voyants sont au vert pour vous qui circulez le long de la vallée du Rhône, du côté de l'Occitanie ou alors en région Provence-Alpes-Côte d'Azur. Deux zones de travaux à vous faire part. J'y reviens dans quelques instants, mais pour commencer, je vous rejoins dans la région de Nîmes avec deux événements à vous faire part. Le premier vous concerne sur l'A9 pour vous qui circulez en direction d'Orange. 18 km après la sortie 26 Galargues-Aigues-Mortes, un véhicule est en panne sur voie de droite. Vous ne pouvez que circuler sur les deux voies les plus à gauche. Votre point de repère, le kilomètre 56. Toujours dans la région de Nîmes, mais cette fois pour vous qui circulez en direction de Barcelone sur la 9. 7 km après la sortie 25 Nîmes-Ouest, un véhicule est en panne également sur la voie de droite qui est donc neutralisée. Le dépanneur est sur place, vous ne circulez que sur les voies les plus à gauche. Une fois que j'ai évoqué ces deux événements dans la région de Nîmes, c'est les seuls événements que j'ai à vous transmettre pour le moment. Maintenant, on va continuer notre trajet sur cette autoroute A9 et nous allons nous arrêter dans la région de Montpellier, plus précisément sur la 709 qui est fermée en direction de Sète entre Montpellier Sud numéro 30 et Saint-Jean-de-Védas numéro 32. Vous devez sortir à Montpellier Sud puis emprunter l'itinéraire S17 pour reprendre la 709 à Saint-Jean-de-Védas. On quitte l'Hérault et on se retrouve dans les Alpes de Haute-Provence. L'autoroute A51 est fermée entre Péruy numéro 20 et Aubignosque numéro 21 en direction de Gap. Donc vous devez quitter l'autoroute à Péruis numéro 20, suivre la départementale 4096 puis la nationale 85 pour reprendre l'autoroute A51 à Aubignosque numéro 21. Notez que cette coupure n'est plus d'actualité. À l'instant où je vous parle, la circulation vient d'être réouverte sur cette autoroute A51 dans les Alpes de Haute-Provence. Une fois que j'ai évoqué ces événements avec vous, on a fait le tour globalement de vos conditions de circulation dans ce quart sud-est du pays. Avant de vous laisser, un petit mot de météo. Je vous l'ai dit dans la météo, plusieurs départements sont placés en vigilance canicule et face à cette canicule, il faut pas oublier de boire régulièrement et ne pas attendre d'avoir cette sensation de soif parce que quand elle est là, c'est que notre corps est déshydraté. Et tout le long de l'été, nous vous donnons des idées de lecture pour vos vacances. Dans un instant, dans Marque-Page, découvrez trois livres coup de poing qui explorent de grandes questions de société. Vous ne sortirez pas indemne de leur lecture. Le détail arrive juste après Kyo.

0: Ton mec, Kyo, à l'instant sur Radio Vinci Autoroute. Un trafic qui est fluide dans ce quart sud-est du pays. La seule information que j'aurai à vous transmettre dans le prochain point à trafic vous concerne sur l'autoroute A9 dans la région de Montpellier. Également du côté de Montpellier avec une zone de travaux. On y reviendra dans le prochain point trafic. 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Si vous souhaitez profiter de l'été pour vous pencher sur quelques grandes questions de société, voici trois livres chocs pour nourrir votre réflexion. La sélection de Francine Thomas dans Marque Page.
1: Depuis le succès de son tout premier roman, La Vraie Vie, la sortie de chaque livre d'Adeline Dieudonné est un événement et le dernier n'échappe pas à la règle. Dans la jungle, nous fait entrer dans le quotidien d'un couple, depuis la rencontre jusqu'au moment où le père en vient à tuer sa femme et ses deux enfants. La lecture est vertigineuse grâce notamment au procédé narratif. L'issue fatale est connue du lecteur dès la première page, Adeline Dieudonné.
2: On a envie de comprendre comment c'est arrivé. Je trouve ça infiniment plus intéressant que de vouloir savoir comment ça va se terminer. J'avais vraiment envie de montrer comment la violence, petit à petit, sur des tout petits détails, se construit et qu'en fait c'est pas du jour au lendemain un type commence à frapper sa femme de façon absolument terrible. Non, c'est plein de petites choses. Et puis même en fait dans le couple d'Arnaud et Aurélie, il y a finalement très très peu de violence physique, il y en a quasiment pas. C'est vraiment la violence psychologique, la violence numérique, l'emprise, et j'avais vraiment envie de documenter ça de façon la plus précise possible.
1: Dans la jungle raconte vraiment comment le chaos

0: Enfin, il faut signaler la sortie en poche d'un essai passionnant de Chloé Thibault, Désir et la violence, sous-titre « Ce que la pop culture nous apprend à aimer ». L'autrice dissèque notamment la façon dont les films, les dessins animés ou les chansons glorifient sans cesse les figures de bad boys et la violence de genre, ce qui influe sur nos comportements. Le livre est préfacé par la chanteuse Lio. On résume, si vous cherchez trois livres choc pour mieux réfléchir à de grandes questions, ne ratez pas Dans la jungle d'Adeline Dieudonné chez l'Iconoclaste, Spécimen de Pauline Clavière chez Grasset et Désirer la violence de Chloé Thibault chez Point.
1: Merci Francine, d'autres idées de lecture avec ce rendez-vous marque-page. À retrouver bien évidemment en replay sur toutes les plateformes d'écoute et sur notre site internet Radio Vinci Autoroute. Direction 5h du matin avec le nouveau flash d'actualité de la rédaction du 107.7 et on poursuit en musique pour commencer avec Another Talk to You sur le 107.7.

0: Janet Jackson pour vous accompagner sur les ondes du 107.7. On va se retrouver dans quelques minutes pour un nouveau point sur vos conditions de circulation, juste après le flash d'actualité du 107.7. Il est 5h.
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2: Bonjour à toutes et à tous, on comptera Marine Le Pen parmi les candidats à l'élection présidentielle l'an prochain. La chef de file des députés RN l'a annoncé hier soir sur TF1 et ce, malgré sa condamnation en appel pour détournement de fonds publics au Parlement européen. Procès où cette dernière a dit vouloir aller en cassation, condamnée à 1 an de prison ferme avec aménagement sous port d'un bracelet électronique, 100 000 euros d'amende et 15 mois d'inéligibilité, des peines allégées par rapport à la première instance. Pendant ce temps, l'Assemblée nationale a connu une ambiance électrique. Les députés ont adopté une loi qui fixe une présomption d'usage légitime des armes par les forces de l'ordre. Le but, permettre qu'un policier ou un gendarme soit présumé avoir agi dans le cadre légal. Les opposants au texte dénoncent un permis de tuer. La loi part maintenant au Sénat. Des températures enregistrées hier proches ou au-delà des 41 degrés autour d'Angoulême, Bordeaux ou encore Carcassonne. La nouvelle vague de chaleur gagne du terrain. 67 départements sont désormais concernés par la vigilance orange canicule. L'Iran en état d'alerte depuis une annonce américaine sur le lancement d'une nouvelle série d'attaques. Washington dit avoir frappé cette nuit plus de 80 cibles, dont des défenses antiaériennes, en réaction à des tirs contre des navires dans le détroit d'Ormuz. Emmanuel Macron est lui en visite en Syrie, où il a affiché son soutien au nouveau pouvoir pour mener à bien la difficile transition politique dans le pays. Après 2 attentats à proximité de l'hôtel où il venait de passer la nuit à Damas, attentats qui ont fait 18 blessés. Un mot de sport et ce changement de propriétaire du maillot jaune dans cette nouvelle édition du Tour de France. Il est porté par le Norvégien Torstein Train avant le départ de la 5e étape qui partira de Lannemezan pour 158 km. Enfin, côté football, au Mondial, l'Argentine, qui a retourné la situation contre l'Égypte en s'imposant 3-2 hier soir, affrontera finalement la Suisse en quart de finale dimanche. Les Helvétiques l'ont emporté au tir au but face à la Colombie. Il est maintenant 5h02, vous écoutez le 107.7, l'actualité reviendra dans une heure. À suivre, les prévisions météo.
0: Merci Corentin, une journée qui s'annonce encore ensoleillée avec tout de même quelques nuages en vallée du Rhône. Il va faire chaud aujourd'hui, météo France Place, le Puy-de-Dôme, la Loire, le Rhône, l'Isère, l'Ardèche, la Drôme, le Vaucluse, les Alpes de Haute-Provence, les Bouches-du-Rhône et la région Occitanie en vigilance canicule. Côté température ce matin, 30 degrés à Lyon et Montélimar, 32 degrés à Nîmes. Ensuite pour l'après-midi, il fera 28 degrés à Nice et 40 degrés à Perpignan. Face à ces fortes chaleurs, météo France Place, la région Auvergne Rhône-Alpes en risque élevé aux feux de forêt. Les départements du pourtour méditerranéen ainsi que le département du Vaucluse sont quant à eux placés en risque très élevé. N'oubliez donc pas qu'un mégot jeté par la fenêtre peut ravager des hectares. Tous les bons réflexes sont à retrouver sur feu-forêt.gouv.fr.
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0: Nouveau tour d'horizon sur vos conditions de circulation dans ce quart sud-est du pays et globalement un trafic qui reste calme dans ce quart sud-est, du côté de l'Occitanie, de la vallée du Rhône ou de la région Provence-Alpes-Côte d'Azur. La seule information que j'ai à vous transmettre pour le moment vous concerne vous qui circulez dans la région de Nîmes sur l'autoroute A9 en direction de Barcelone. 7 km après la sortie 25 Nîmes-Ouest, un poids lourd est en panne, conséquence de ce poids lourd en panne, la voie de droite est neutre. Vous ne circulez que sur les voies les plus à gauche. Sur place, il y a le dépanneur à ce point kilométrique numéro 61. Donc, soyez vigilants à l'approche de ce secteur. Côté trafic, seule information à vous transmettre. La dernière information que je veux vous transmettre, c'est une zone de travaux qui se situe sur la 9, beaucoup plus au sud du côté de Montpellier, et plus précisément sur la 709 qui est fermée en direction de 7 entre Montpellier Sud numéro 30 et Saint-Jean-de-Védas numéro 32. Vous devez sortir à Montpellier Sud puis emprunter l'itinéraire S17 pour reprendre la 709 à Saint-Jean-de-Védas. Une fois que j'évoquais cette zone de travail avec vous, on a fait le tour de vos conditions de circulation. Avant de vous laisser, j'en parlais dans la météo, plusieurs départements sont placés en vigilance canicule. Il faut donc penser à boire régulièrement de l'eau et ne pas attendre d'avoir cette sensation de soif qui signifie que notre corps est déshydraté.
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La voix douce et puissante à la fois de Sienna Spiro avec Die on this Hill à l'instant sur Radio Vinci Autoroute. Avec un trafic calme maintenant dans ce quart sud-est du pays, aucun événement à vous faire part, que ce soit en région lyonnaise, le long de la vallée du Rhône, du côté de l'Occitanie ou de la région Provence-Alpes-Côte d'Azur, une zone de travaux qu'on évoquera ensemble dans le prochain point trafic, juste après Barry White.

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1: Et on est parti pour faire un nouvel aperçu de vos conditions de circulation à 5h15. Globalement, un trafic qui reste fluide dans ce quart sud-est du pays, du côté de la vallée du Rhône, de la région Provence-Alpes-Côte d'Azur et du côté de l'Occitanie. À évoquer avec vous des événements qui se situent dans la région de Montpellier. Je vous retrouve sur la 709 pour vous qui circulez en direction de 7, 4 km après la sortie 28 de Vendargues. Notez qu'il y aurait des obstacles sur les voies de l'autoroute. Votre point de repère, le kilomètre numéro 6. Et on va rester sur cette autoroute A709, car il y a encore une zone de travaux. Elle est donc, la 709 est fermée en direction de 7 entre Montpellier Sud numéro 30 et Saint-Jean-de-Védas numéro 32. Vous devez sortir à Montpellier Sud puis emprunter l'itinéraire S17 pour reprendre la 709 à Saint-Jean-de-Védas. Une fois que j'ai évoqué ces deux événements avec vous, j'ai fait le tour de vos conditions de circulation de ce mercredi 8 juillet. Si j'évoque pas votre cas du côté de la région lyonnaise, c'est pas que je ne regarde pas le trafic, mais c'est qu'il y a aucun événement à vous faire part. Avant de vous laisser, un petit mot de météo. Avec ces fortes chaleurs qui continuent de persister, il faut penser à boire régulièrement de l'eau. Dans un instant, l'un de vos rendez-vous de l'été, les voitures mythiques, ces modèles cultes qui ont marqué le petit et le grand écran. Retour dans les années 70 avec une voiture rouge rayée de blanc, devenue iconique, celle de Starsky et Hutch. Gilles Ravarino nous replongera dans cette époque juste après Manu Chao.

0: C'était Manu Chao sur les ondes de Radio Vinci Autoroute. On va parler trafic dans une dizaine de minutes, notamment pour évoquer cet obstacle qui vous concerne sur la 709 pour vous qui circulez en direction de Sète. Parmi les duos de policiers cultes, Starsky et Hutch ont marqué toute une génération et leur célèbre voiturier pour beaucoup. Gilles Ravarino nous raconte l'histoire de cette tomate enrubannée devenue mythique.
1: Imaginez-vous dans les années 70, entre chemise, col pelle à tarte et pâte d'eff, débarque une Ford Grand Torino rouge avec une bande blanche, celle de Starsky Hutch, une série diffusée de 1975 à 1979 qui nous a offert des poursuites en voiture à couper le souffle et des dialogues savoureux.
2: En fait, c'est Starsky qui a de la dynamite.
3: C'est moi, Starsky, lui c'est Hutch.
1: Mais revenons à notre star mécanique, la Ford Grand Torino, équipée d'un moteur V8 qui rugissait comme un lion en colère. Elle n'était pas le premier choix pour la voiture pressentie des deux policiers. Ils devaient intervenir au volant d'une Chevrolet Camaro Cabriolet. Mais le producteur, ayant un contrat avec la marque Ford, vous avez compris.
3: Hey Starsky, je commence à croire que tout le monde est complètement dingue dans cette ville.
1: La Ford Grand Torino est une voiture familiale, au look plutôt banal, qui a connu un grand succès en berline et en break. Mais c'est la version coupée deux portes qui a été retenue. Dès le début, les deux acteurs ne sont pas vraiment emballés par cette voiture qu'ils jugent lourde, enfantine, et qu'il surnomme la tomate enrubannée. Et pourtant, cette voiture est vite devenue un élément majeur du succès de la série, à tel point qu'elle a inspiré de nombreuses répliques, des jouets et même un jeu vidéo. Finalement, la Ford Grand Torino de Starsky Hutch est une icône, et surtout, le fidèle compagnon à quatre roues.
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0: Robbins pour vous accompagner sur le 107.7. On va repartir pour un nouveau point trafic pour évoquer cet obstacle sur la 709 et ainsi que la zone de travaux sur la 709 dans quelques instants.
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0: Et à 5h30, on est reparti pour faire un nouveau point sur vos conditions de circulation dans ce quart sud-est du pays. Et globalement, un trafic qui est fluide, pas d'événements majeurs à vous faire part du côté de la région Provence-Alpes-Côte d'Azur, long de la vallée du Rhône et aussi du côté de la région lyonnaise. Globalement, les voyants sont au vert. Néanmoins, j'ai deux informations à vous transmettre qui sont dans la région de Montpellier. La première vous concerne, vous qui circulez sur la 709 en direction de Sète, 4 km après la sortie 28 de Vendargue. Notez qu'il y aurait des obstacles sur les voies de l'autoroute, votre point de repère, le kilomètre 6. Donc à l'approche de ce secteur, soyez vigilants et regardez devant vous. Toujours sur la 709 et à Montpellier, cette autoroute est fermée en direction de Sète entre Montpellier Sud numéro 30 et Saint-Jean-de-Védas numéro 32. Vous devez sortir à Montpellier Sud puis emprunter l'itinéraire S17 pour reprendre la 709 à Saint-Jean-de-Védas. Une fois que j'ai évoqué ces événements avec vous, on a fait le tour de vos conditions de circulation. Globalement, si je n'évoque pas votre cas, c'est que non pas je ne regarde pas le trafic, mais c'est qu'il n'y a aucun événement à vous transmettre. Avant de retrouver la musique et le prochain point trafic d'ici un quart d'heure, un petit mot de météo concernant la canicule. Il faut penser à faire des pauses régulièrement et pour avoir une pause à la fraîcheur, pensez à vous arrêter sur les aires de service du réseau Vinci Autoroute qui sont climatisées.
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Dua Lipa, Levitating à l'instant sur le 107.7, un titre qui fait bouger, qui fait plaisir. 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Oria Soirée Mondaine, ça arrive. Et puis dans votre prochain point trafic, on aura l'occasion de parler de cette zone de travaux du côté de Montpellier et de cet obstacle aussi à Montpellier.

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1: Et on est parti pour faire un nouveau tour d'horizon sur vos conditions de circulation dans ce quart sud-est du pays avec un trafic qui est fluide. Hein, les voyants sont au vert hein, pour vous qui circulez du côté de l'Occitanie, de la région Provence-Alpes-Côte d'Azur ou le long de la vallée du Rhône. Globalement, les deux seules informations que je vais vous transmettre dans les prochaines secondes vous concernent vous qui circulez dans la région de Montpellier. Pour commencer, pour vous qui circulez sur la 709 en direction de Sète, notez que 4 km après la sortie 28 Vendargues, des obstacles se trouveraient sur les voies de l'autoroute Mathieu, l'homme en jaune est en route. Et votre point de repère, c'est le kilomètre numéro 6. On reste à Montpellier et sur l'autoroute A709 car elle est fermée en direction de Sète entre Montpellier Sud numéro 30 et Saint-Jean-de-Védas numéro 32. Vous devez sortir à Montpellier Sud puis emprunter l'itinéraire S17 pour reprendre l'A709 à Saint-Jean-de-Védas. Une fois que j'évoquais ces deux événements avec vous, on a fait le tour de vos conditions de circulation. Et juste avant de terminer ce point trafic, je vous le rappelle, la majorité des départements du pays sont placés en vigilance canicule. Il faut donc que vous pensiez avoir de l'eau avec vous et en quantité suffisante, car sur l'autoroute, à tout moment, vous pouvez vous retrouver à l'arrêt pendant un long moment. Et cet été, votre rendez-vous Play Replay se met en mode vacances. Certaines séries transforment les villes en véritables cartes postales et donnent envie de partir sur le champ. Dans un instant, direction Madrid avec Elite. Entre quartiers branchés, nuits animées et lieux emblématiques de la capitale espagnole, le voyage commence juste après Pascal Obispo.

0: C'était Pascal Obispo pour vous accompagner sur le 107.7 avec un trafic qui reste calme dans ce quart sud-est du pays. Les voyants sont au vert. Et comme promis, direction Madrid, Mathilde Ferrière nous fait découvrir la capitale espagnole à travers la série Élite.
1: Bienvenue à Madrid, sous le soleil espagnol, entre villas luxueuses, soirées qui s'étirent jusqu'à l'aube et les couloirs feutrés d'un lycée pas comme les autres.
2: Les élèves de ce lycée sont les leaders de demain.
3: C'est vous les nouveaux ? Je vous souhaite bonne chance, vous en aurez besoin.
1: Élite, c'est l'histoire d'élèves de Las Encinas, une école prestigieuse où se croisent héritiers, nouveaux arrivants et secrets bien gardés.
4: Bonjour, je m'appelle Samuel.
5: Qu'est-ce qu'il dit le serveur ?
4: Ça va avec les bourges ?
5: Il est très bien ?
4: Ouais.
5: S'il y en a un qui t'emmerde, je lui casse la gueule, moi.
2: Est-ce que nous sommes vraiment ce que les autres pensent que nous sommes ? Ou est-ce qu'ils voient seulement notre meilleur profil ?
1: Entre fêtes sur les toits madrilènes, virées nocturnes et piscines à débordement, la série transforme la capitale espagnole en terrain de jeu vibrant et contrasté. Madrid devient presque un personnage à part entière entre quartiers populaires et lieux huppés.
3: Bienvenue, Narco Barbie.
6: Ça va être la fête du siècle.
7: Tu vas jamais sortir avec elle, est-ce que tu m'entends ?
8: Nous, on est que des gosses. On sait pas ce qu'on fait la plupart du temps.
1: Avec ses intrigues et ses paysages urbains, Élite donne des envies d'escapade, de chaleur et de nuits sans fin au cœur de l'Espagne. Une série à découvrir, à redécouvrir sur Netflix.
0: Merci Mathilde Ferrière. Direction 6h du matin avec le nouveau flash d'actualité de la rédaction du 107.7. Et vous voyagerez avec de nouveaux copilotes à 6h du matin. D'ici là, on va écouter Katsai Pinky Up pour démarrer.

0: Très très belle route à vous à l'écoute de Radio Vinci Autoroute. Nouveau point sur vos conditions de circulation qui arrive après le flash d'actualité de la rédaction du 107.7. Il est tout pile 6h et de nouveaux copilotes qui vont vous accompagner dans quelques instants.
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2: Bonjour à toutes et à tous. La couleur orange gagne les trois quarts de la

0: Carte de l'Hexagone, couleur de la vigilance étendue désormais à 67 départements dans le sillage de cette nouvelle vague de canicule. Une chaleur qui continue à s'intensifier et devrait ensuite progresser vers le nord dans les prochains jours. Sur l'arc méditerranéen, des Pyrénées-Orientales à la Drôme, le niveau de danger face au risque de feux de forêt est lui toujours au rouge. L'incendie qui a d'ailleurs dévasté près de 5000 hectares dans les Pyrénées-Orientales n'est toujours pas fixé, mais la situation s'améliore. On fait savoir les pompiers mobilisés et dans leur dernier bilan. On comptera Marine Le Pen parmi les candidats à l'élection présidentielle l'an prochain. La chef de file des députés RN l'a annoncé hier soir sur TF1 et ce, malgré sa condamnation en appel pour détournement de fonds publics au Parlement européen. Procès où cette dernière a dit vouloir aller en cassation, condamnée à 1 an de prison ferme avec aménagement sous port d'un bracelet électronique, 100 000 euros d'amende et 15 mois d'inéligibilité. Des peines allégées par rapport à la première instance. Nouvelle tension en Iran où les États-Unis ont dit avoir frappé 80 cibles dans la nuit et rétabli leurs sanctions. Décision prise d'après Washington en réaction à des tirs contre des navires dans le détroit d'Ormuz. Côté sport, un match de tennis d'anthologie. Il aura fallu 5-7 et plus de 5 heures de jeu pour départager Novak Djokovic et Félix Auger-Aliassime en quart de finale de Wimbledon. Le vétéran serbe est venu à bout, mais non sans mal, du Canadien pour se qualifier vers sa 15e demi-finale dans ce tournoi du Grand Chelem. Et puis cap sur le mondial de football, c'est la Suisse qui a finalement été la dernière à décrocher son ticket pour les quarts de finale. Au terme d'une rencontre au score vierge, les Helvétiques se sont imposés au tir au but contre la Colombie. Ils devront défier les Argentins dimanche. Les champions du monde en titre tombeurs hier soir par 3-2 de l'Égypte après une folle remontée en toute fin de rencontre. 6h02 à l'écoute du 107.7, nouveau tour d'horizon de l'actualité dans une heure et c'est Charlotte Latour qui s'en chargera. Pour l'instant, il est l'heure de jeter un œil au ciel avec la météo.
1: La météo de cette journée de mercredi, et vous le savez, la France suffoque actuellement avec 67 départements en vigilance orange à la canicule. En région Provence-Alpes-Côte d'Azur aussi, hein, il va faire très chaud sur toute la région, nous indique Météo France. Avec, en ce qui concerne cette météo et la région Provence-Alpes-Côte d'Azur, plusieurs départements en vigilance orange suite à cette canicule. Il faut vous les indiquer. Les Alpes de Haute-Provence, le Vaucluse, les Bouches-du-Rhône sont donc en vigilance orange à la canicule. Une vigilance jaune pour le Var et les Hautes-Alpes. Et puis pour les Alpes-Maritimes, pour le moment, c'est du vert. Le vent va souffler et souffler fort en Provence. Notez que le risque de feu de forêt est toujours à son maximum avec 7 départements, toujours du pourtour méditerranéens qui sont en vigilance rouge, des Pyrénées-Orientales jusqu'aux Bouches-du-Rhône. Évidemment, certains massifs forestiers sont interdits à la balade. Vous pensez à bien vous renseigner. Aussi, hein, à noter qu'on ne jette rien par la fenêtre de son véhicule et surtout aucun mégot de cigarette. Ce matin, il fait de 11 à 24 degrés, 11 en montagne, 24 en bord de mer. Cet après-midi, le mercure affichera 30 à Cannes, Saint-Tropez, Nice, 32 pour Barcelonnette et Briançon, 33 à Toulon. Il fera 35 à Marseille, 36 à Gap, 37 pour Forcalquier, 38 au Castellet et jusqu'à 40 degrés à Aix-en-Provence aujourd'hui.
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1: Bonne route avec nous, 6h04, c'est très calme actuellement, c'est tout à fait logique, il est encore bientôt et puis ce sont maintenant les vacances scolaires. Je dois vous rappeler uniquement ce véhicule en panne pour l'instant sur l'autoroute A8 direction Italie au niveau de la plateforme de péage de Fréjus-Capitou. C'est un poids lourd qui est en panne et le dépanneur est sur place. Levez le pied bien évidemment et je compte sur vous. Voilà pour vos conditions de circulation, vous le voyez, c'est très calme.
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1: Je m'appelle Stéphanie Dionnet, je suis enchantée de faire le chemin à vos côtés en ce mercredi matin avec pour la musique Chainsmokers Roses.

Farmer, 6h11, retour à vos conditions de circulation. Ça se passe bien sur votre trajet. Nous allons y revenir dans les prochaines minutes, juste après Toto et ce titre Don't Chain My Heart.

0: À l'instant sur Radio Vinci Autoroute, on se retrouve dans une poignée de secondes pour reparler de vos conditions de circulation.
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0: Et notez que ça se passe bien sur votre trajet, il est 6h15, soyez les bienvenus. Circulation des plus fluides pour l'instant en région Provence-Alpes-Côte d'Azur. Mais il va faire très chaud, il va falloir vraiment penser à vous hydrater très régulièrement. Forte chaleur prévue aujourd'hui sur toute la France. 67 départements de la France en France sont en vigilance orange à la canicule. Alors pour la région Provence-Alpes-Côte d'Azur, vigilance orange canicule pour les Alpes de Haute-Provence, le Vaucluse ainsi que les Bouches-du-Rhône. Vigilance jaune pour le Var et les Hautes-Alpes. Les Alpes-Maritimes restent pour le moment en vert. Et puis le vent va souffler en Provence. Donc évidemment, j'en profite pour vous rappeler qu'il ne faut rien jeter par la fenêtre de votre véhicule. Surtout aucun mégot de cigarette. Si vous circulez actuellement sur l'autoroute A8 direction Italie, au niveau de la plateforme de péage de Fréjus Capitou, juste après, il y a un camion en panne et le dépanneur est sur place. Voilà pour vos conditions de circulation à 6h17. Les prévisions trafic arrivent juste après Étienne Dao. La vie continuera.

0: bien sûr, 6h22, retour à vos conditions de circulation et ça se passe bien sur votre trajet, circulation des plus fluides. N'oubliez pas ce camion en panne et le dépanneur sur place, laissez bien le corridor de sécurité. C'est sur l'autoroute A8, direction Italie, juste après la plateforme de péage de Fréjus-Capitou, que ce camion et le dépanneur sont placés. Donc vraiment, laissez ce fameux corridor de sécurité.
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0: Ce nouveau week-end de départ en vacances, couplé au 14 juillet, férié, s'annonce chargé sur les routes. Vendredi, les bouchons vont se former dès le début d'après-midi à Lyon, ainsi qu'en vallée du Rhône, sur l'autoroute A7 et autour de la Méditerranée. Des perturbations sont également attendues près d'Aix-en-Provence et de Nice sur l'autoroute A8. À l'ouest, la circulation sera dense entre Paris, Bordeaux et l'Espagne. Sur les autoroutes A10 et A63, notre conseil privilégié, un départ le matin ou en début de soirée. Samedi 11 juillet, premier grand samedi de l'été avec de nombreux départs attendus sur le nord-ouest et la région Auvergne-Rhône-Alpes. Les premiers bouchons vont apparaître dès le lever du jour à l'approche de Lyon, en vallée du Rhône et en Île-de-France. Les autoroutes A9, A61 entre Orange, Narbonne et Toulouse, très fréquentées pour rejoindre la Méditerranée, seront également très chargées. Évitez de prendre le volant samedi entre 8h et 18h. Et puis pour dimanche et lundi, alors dimanche 12 et lundi 13 juillet, circulation plus fluide globalement, mais encore des bouchons possibles en vallée du Rhône et vers le littoral. Mardi 14 juillet, vous serez nombreux à regagner la région parisienne depuis la façade atlantique. Le trafic s'annonce également dense sur l'autoroute A7 en direction de Lyon ainsi que le pourtour méditerranéen. Sur l'autoroute A9 ou encore l'autoroute A61. Le conseil pour mardi 14 juillet, jour férié, préférez circuler le matin ou après 18h.
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0: priorité à votre sécurité. Vous circulez entre Villeneuve-Loubet et Antibes, non loin de Nice, sur les voies de l'autoroute A8 ou près des voies. En tous les cas, des piétons ont été aperçus et ils peuvent traverser les voies à tout moment, que vous soyez en direction de l'Italie ou en direction d'Aix-en-Provence. Levez le pied anticipé à ce niveau. À suivre absolument BO, votre rendez-vous estival dédié aux bandes originales les plus mythiques du cinéma. On écoutera dans une poignée de secondes Pretty Woman.
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0: Soyez les bienvenus, 6h32 et ça se passe bien sur votre trajet. Il y a ces piétons que j'évoquais il y a une poignée de secondes. Ils ont été aperçus près des voies de l'autoroute A8 que vous rouliez direction Italie ou Aix-en-Provence. C'est entre Villeneuve-Loubet et Antibes. Vous levez le pied notamment au niveau d'Antibes. C'est au kilomètre 176 qu'ils ont été aperçus près des voies. Hormis cela, ça se passe bien sur votre trajet. Circulation des plus fluides pour l'instant. Ce sont les vacances scolaires, c'est vrai, en ce mercredi 8 juillet, notez que la France suffoque, 67 départements en vigilance orange canicule. En Provence-Alpes-Côte d'Azur, eh bien, ce sont les Alpes de Haute-Provence, le Vaucluse ou encore les Bouches-du-Rhône qui sont en vigilance orange à la canicule. Une vigilance jaune à ne pas négliger non plus pour le Var et les Hautes-Alpes. Les Alpes-Maritimes restent pour le moment en vert, mais il va faire encore très chaud aujourd'hui. Pensez à vous hydrater très régulièrement et à multiplier les pauses, surtout si vous partez pour un long trajet.
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0: Votre rendez-vous consacré aux bandes originales de films. Mais si je vous dis Julia Roberts, Richard Gere et une virée shopping sur Hollywood Boulevard, évidemment, vous pensez à Pretty Woman. On vous retrouve, Marie Codemo.
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5: C'est un titre sorti à l'été 64 qui a connu un grand succès. Il est signé Roy Orbison, l'un des pionniers du rock'n'roll américain. Oh Pretty Woman lui a été inspiré par sa femme, Claudette, qui voulait faire du shopping. Mais Pretty Woman, c'est aussi un film culte de Gary Marshall de 1990 qui raconte l'histoire d'amour entre une prostituée et un riche homme d'affaires. On y découvrait une toute jeune actrice irrésistible et au sourire ravageur. Julia Roberts se révèle à Hollywood et au monde dans la peau de Vivian Ward. Pretty Woman est devenue maintenant indissociable de nos séances de shopping, même si nous n'avons pas tous le même portefeuille que dans le film.
6: Vous travaillez à la commission, je crois? Oui. Bien fait. C'est bête. Grosse erreur. J'ai des courses à faire, je vous laisse.
5: La chanson illustre la scène des essayages où elle resplendit dans de nombreuses tenues, tandis que Richard Gere, avec sa carte de crédit, est prêt à tout donner pour la sublimer. Il est vrai que cette chanson n'a pas été écrite pour le film, mais on y pense forcément. Oh Pretty Woman est dans Absolument BO.

C'était à l'instant Pretty Woman de Roy Orbison dans Absolument BO. Retrouvez d'autres épisodes sur notre site internet et notre application. C'est le retour de la musique avec Clean Bandit TikTok.

0: Gabriella, Still Me, Sweet About Me. On va se retrouver dans une poignée de secondes pour reparler de vos conditions de circulation.
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0: Soyez les bienvenus, il est 7h moins le quart et il y a ces piétons près des voies de circulation aux portes de Nice. Un véhicule en panne aussi du côté de Cuers. J'y vais y revenir. Ces piétons qui se situent donc sur l'autoroute A8. Restez attentifs, quel que soit votre sens de circulation. Ça se passe au niveau de la plateforme de péage d'Antibes et pour vous qui roulez entre cette plateforme de péage et Mougins-Cannes, dans les deux sens de circulation, des piétons qui peuvent à tout moment traverser les voies. Donc la vigilance, c'est dans les deux sens de circulation de l'autoroute A8. On quitte l'autoroute A8 pour circuler sur l'A57. C'est l'axe Toulon et qui vous mènera vers Nice, si telle est votre destination. Et aux portes de Cuers Sud, la sortie numéro 9, il y a ce véhicule qui est en panne. Vous restez vigilant dans ce secteur, donc, au niveau de la sortie 9 Cuers Sud de l'autoroute A57. C'est pour vous qui vous dirigez vers Nice et l'autoroute A8. Rien d'autre à évoquer ensemble pour l'instant du point de vue du trafic. Alors bien sûr, j'ai pas mal de choses à vous dire concernant la météo, la France qui suffoque avec quasiment toute la France en vigilance orange pour canicule. En Provence-Alpes-Côte d'Azur, les Alpes d'Haute-Provence, le Vaucluse et les Bouches-du-Rhône sont concernés par cette vigilance orange à la canicule. Vigilance jaune à ne pas sous-estimer pour le Var ou encore les Hautes-Alpes. C'est du vert pour l'instant pour les Alpes-Maritimes, mais il va encore faire très chaud. Le vent va souffler aussi. Et puis, n'oubliez pas que, évidemment, la forêt est fragile. 7 départements du pourtour méditerranéen sont toujours en vigilance rouge au feu de forêt des Pyrénées-Orientales jusqu'aux Bouches-du-Rhône. On ne jette rien dans cette forêt. Évidemment, aucun mégot de cigarette. Vous qui êtes à l'arrêt lorsque vous faites la pause, ne jetez rien non plus par la fenêtre de votre véhicule. C'est important. Francis Cabrel est là avec cet écrit.

priorité à votre sécurité. Un obstacle à mentionner sur les voies de l'autoroute A8, direction Italie, entre Fréjus-Capitou et les Adrets de l'Estérel. C'est sur la voie de gauche. Un gros morceau de pneu, peut-être un véhicule victime d'une crevaison. Levez le pied en tous les cas. À mi-chemin entre Fréjus-Capitou et les Adrets de l'Estérel au kilomètre 141. Et placez-vous sur les deux voies les plus à droite dans ce secteur. On y reviendra dans le prochain point trafic. Pour l'instant, à 6h54, ça roule bien actuellement en région Provence-Alpes-Côte d'Azur. Côté musique, c'est le tout nouveau titre de Shakira avec Burna Boy et ça s'appelle Die Die.

0: Retour bref à vos conditions de circulation avec un obstacle sur l'autoroute A8 direction Italie entre Fréjus-Capitou et les Adrets de l'Estérel. Kilomètre 141, levez le pied, écartez-vous bien de la voie la plus à gauche. 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
2: Marine Le Pen est candidate à l'élection présidentielle. Elle l'a fait savoir hier après le verdict de la Cour d'appel de Paris. Cette dernière a confirmé la condamnation de la dirigeante d'extrême droite dans l'affaire des assistants parlementaires européens du FN. Condamnation à 1 an de prison ferme, aménageable avec bracelet électronique pour détournement de fonds publics. La justice a toutefois réduit la peine d'inéligibilité. Les gardiens de la révolution iranienne reconnaissent avoir frappé des bases militaires américaines au Koweït et à Bahreïn. Des attaques qui surviennent alors que de nouvelles tensions secouent le Moyen-Orient. Des tirs iraniens ont visé des navires commerciaux.

0: sociaux dans le détroit d'Ormuz et pour riposter, les États-Unis ont frappé plus de 80 cibles en Iran. Tout cela dans un contexte de pourparlers de paix et de funérailles de l'ayatollah Khamenei qui sont toujours en cours. La vigilance orange à la canicule toujours en place en France avec de nouveaux départements désormais concernés. L'Ain, les Bouches-du-Rhône, le Doubs, l'Eure, le Jura et l'Orne. Météo France prévoit des maximales stationnaires, voire en légère baisse, souvent comprises entre 35 et 39 degrés. Toutefois, elles seront en hausse près de la Méditerranée avec un mercure qui pourrait grimper jusqu'à 41, 42 degrés. Nous passons au football.
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0: Et ça y est, on connaît la totalité des affiches des quarts de finale du Mondial puisqu'hier soir, l'Argentine et la Suisse se sont qualifiées. L'Argentine aux dépens de l'Égypte qu'elle a battue dans les 20 dernières minutes, 3-2. Et la Suisse qui s'est imposée au tir au but sur la Colombie. Les deux pays s'affronteront dans la nuit de samedi à dimanche. Ce soir, pas de match. Le premier quart de finale, c'est demain entre la France et le Maroc et ce sera à 22h. Enfin, un mot du Tour de France, cinquième étape aujourd'hui, 158 km entre Lannemezan et Pau, toujours au cœur des Pyrénées. Hier, Pogacar a perdu son maillot jaune qui est revenu au Norvégien Thorsten Tren. 7h02, prochain rendez-vous avec l'actu à 8h. Nous allons maintenant faire un nouveau point sur vos conditions de circulation. Ce sera dans un instant, après quelques mots de météo.
2: Le temps de ce mercredi 8 juillet, la France suffoque avec 67 départements en vigilance orange pour canicule. En Provence-Alpes, Côte d'Azur sont concernés par cette vigilance orange. Les Alpes de Haute-Provence, le Vaucluse, les Bouches-du-Rhône. Vigilance jaune à ne pas sous-estimer pour le Var et les Hautes-Alpes. Et c'est du vert pour les Alpes-Maritimes, mais il va encore faire très chaud aujourd'hui en région Provence-Alpes, Côte d'Azur. Le vent aussi va souffler en Provence. Il faudra penser à bien vous hydrater. Un mot, bien sûr, concernant les risques de feux de forêt avec 7 départements en vigilance rouge, des Pyrénées-Orientales jusqu'aux Bouches-du-Rhône. Notez que certains massifs forestiers sont interdits à la balade. Pensez à bien vous renseigner avant de partir en promenade. Et puis, bien sûr, on ne jette rien par la fenêtre de son véhicule. Aucun mégot de cigarette. Ce matin, il fait de 11 en montagne à 24 en bord de mer. Cet après-midi, il fera 30 à Cannes, Saint-Tropez, Nice, 32 à Barcelonnette et Briançon, 33 à Toulon, 35 à Marseille, 36 à Fort-Calquier, 37 du côté du Castellet et jusqu'à 40 degrés pour Aix-en-Provence.
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2: À 7h03, on regarde comment ça évolue côté trafic. Pas de difficulté à traverser. Alors, ce sont les vacances scolaires, hein, cela s'explique bien sûr. Mais il y a cet obstacle à vous rappeler entre Fréjus-Capitou et les Adrets de l'Estérel sur l'autoroute A8 direction Italie. Sur la voie de gauche, au kilomètre 141, il faut vous placer sur les deux voies les plus à droite, 9 km après la plateforme de péage de Fréjus-Capitou. Rien d'autre à évoquer ensemble pour l'instant sur la région Provence-Alpes-Côte d'Azur, à part qu'il va faire encore très chaud. Multipliez les pauses, emmenez beaucoup d'eau avec vous dans votre véhicule puisque la France connaît un nouvel épisode de chaleur. Jusqu'à 40 degrés sont prévus, notamment à Aix-en-Provence, des températures élevées le jour mais aussi la nuit, une chaleur qui s'installe durablement. Buvez régulièrement et pensez à prévoir donc de l'eau dans votre véhicule, même pour un court trajet sur l'autoroute. Vous pouvez vous retrouver à l'arrêt à tout moment en cas d'événement. Mieux vaut avoir de l'eau en quantité suffisante, surtout si vous voyagez avec des enfants ou des personnes âgées.
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Signé Jungle et ça s'appelle Carry On. 7h11, retour à vos conditions de circulation. Ça se passe bien sur votre trajet. Circulation des plus fluides ce matin. On va y revenir dans les prochaines minutes, dans le prochain point trafic. Pour le moment, Clara Luciani sur le 107.7.

0: À l'instant, Clara Luciani, on va se retrouver dans une poignée de secondes pour reparler de vos conditions de circulation. Ça se passe bien sur votre trajet.
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0: Ça se passe bien donc sur votre trajet, circulation des plus fluides, vous qui circulez près de Cannes, d'Antibes, de Nice, dans la descente vers la principauté de Monaco. Il y a un petit peu de monde aux portes de Cap d'Ail et vous ajouterez 5-10 minutes grand maximum à un temps de parcours classique pour passer cette retenue. Les autres accès à Monaco sont fluides aux portes de Toulon, à l'est comme à l'ouest. La circulation s'écoule bien, vous qui circulez aux portes d'Aix-en-Provence, circulation fluide entre Aubagne et Marseille également. Il va encore faire très chaud aujourd'hui avec une France qui suffoque, plus de 60 départements en vigilance orange à la canicule. Autant que possible, évitez de prendre la route aux heures les plus chaudes, notamment entre midi et 16h, alors que les températures vont dépasser les 30-35 degrés sur une grande partie du pays, avec Météo France qui a d'ailleurs placé en vigilance orange en Provence-Alpes-Côte d'Azur, les Alpes de Haute-Provence, le Vaucluse et les Bouches-du-Rhône pour canicule, et c'est la vigilance jaune pour le Var ou encore les Hautes-Alpes. Donc pensez à multiplier les pauses. Matt Pokora est là et Jerry Rafferty sur la suite avec ce souvenir qui s'appelle Baker Street. Mais pour l'instant, Matt Pokora quand même.

Jerry Rafferty à l'instant, 7h24, retour à vos conditions de circulation. Une difficulté dans la descente vers la Principauté de Monaco pour vous qui circulez au niveau de la sortie 56. Monaco, c'est après le tunnel que ça va coincer. 10 bonnes minutes, un quart d'heure pour traverser ce secteur. On va se retrouver dans quelques minutes pour reparler de vos conditions de circulation pour le moment. Et côté musique, c'est Mika sur Radio Vinci Autoroute avec Underwater.

0: Mika, à l'instant, 7h28, retour à vos conditions de circulation et ça se passe bien sur votre trajet. On y revient juste après ceci.
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0: On regarde comment ça évolue côté trafic, ça se passe bien sur votre trajet. Alors si vous roulez du côté de Monaco, il y a 10 bonnes minutes d'attente après avoir passé le tunnel de Monaco. Quand vous utilisez la sortie Monaco numéro 56, les autres accès vers la Principauté ne sont pas saturés. Si vous circulez aux portes d'Aubagne, entre Aubagne et Marseille, ça se passe bien. Aux portes d'Aix-en-Provence aussi, pour Toulon, à l'est comme à l'ouest, la circulation s'écoule. Très bien. Entre Antibes et Nice, ça roule bien. Alors, il y a uniquement cette information à vous rappeler. Entre Cagnes-sur-Mer et Nice, Saint-Laurent-du-Var, il y a un petit peu de monde direction Italie, plus 5 minutes pour passer une retenue ailleurs. Circulation donc des plus fluides. Ce sont les vacances scolaires et cela s'explique donc. Il va encore faire très très chaud aujourd'hui avec une vigilance orange pour canicule. Et donc, là, en région Provence-Alpes-Côte d'Azur, les Alpes d'Haute-Provence, le Vaucluse et les Bouches-du-Rhône sont en vigilance orange à la canicule. Une vigilance jaune à ne pas sous-estimer, c'est pour le Var et les Hautes-Alpes. Pour l'instant, les Alpes-Maritimes restent en vert, mais il va faire très chaud et pensez à vous hydrater et à multiplier les pauses.
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0: Dans un instant, tous au parc, l'un de vos rendez-vous de l'été sur Radio Vinci Autoroute. Chaque semaine, nous vous faisons découvrir un parc à thème. Et aujourd'hui, il y en aura même deux, le Futuroscope et son petit frère, ouvert l'an dernier, l'Aquascope. Visite guidée juste après Harry Styles, As It Was.

0: À l'instant, Harry Styles sur Radio Vinci Autoroute. Retour à vos conditions de circulation. Vous roulez entre Cassis et la Bédoule Nord. Depuis l'autoroute A50 direction Marseille, il y a cette voiture arrêtée dans un refuge sur ce secteur kilomètre 31. A priori, pas de gêne au trafic, mais laissez bien le corridor de sécurité. Voilà pour cette information à prendre en compte. Ailleurs, ça se passe bien sur votre trajet, mais ce véhicule se situe sur la 50 direction Marseille entre Cassis et la Bédoule Nord. 7h34, nous partons au parc.
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0: Et tout de suite, direction Poitiers dans la Vienne pour une série consacrée au parc à thème. Nous allons visiter le Futuroscope, mais aussi l'Aquascope, installé juste à côté. Yvan Mouton s'est rendu sur place à la rencontre des visiteurs.
2: Des décors cassés, des avions, des bateaux échoués, des avions écrasés. C'était chouette.
3: Et ça racontait une histoire particulière ?
2: Oui, c'était trois personnages qui ont disparu et il fallait les retrouver, tout ça. Et c'était vraiment très intéressant, tout ça.
4: Ça nous fait vraiment penser qu'on est dans le triangle des Bermudes, genre, avec les rochers et tout.
3: Le mot est lâché. L'attraction phare du Futuroscope Mission Bermude, inaugurée en 2025, nous entraîne sur un bateau fou dans les eaux mystérieuses et bouillonnantes du fameux triangle des Bermudes, là où tant d'avions et de bateaux ont disparu.
2: Les décors sont très beaux, ils ont vraiment bien travaillé sur les décors.
3: Les décors, c'est Olivier Héral, directeur de création du Futuroscope, et son équipe qui les ont imaginés.
5: Nous, sur la partie décors, c'est un vrai challenge qui a été fait, parce qu'il a fallu qu'on achète des avions à des collectionneurs, il a fallu qu'on construise tous ces rochers en béton sculpté, il a fallu qu'on reconstitue tout un camp de base. Donc voilà, ça a été un nouveau défi aussi pour le Futuroscope en termes de thématisation et de décors. Et quand on écoute les premiers visiteurs, on sait que c'est plutôt réussi. Et on en est très fiers.
3: 25 millions d'euros de budget pour Mission Bermude qui se hisse en tête niveau satisfaction des 40 attractions et spectacles du parc. Mais le Futuroscope, vous le savez, c'est maintenant un deuxième parc, l'Aquascope, un parc de l'image aquatique de 6000 mètres carrés. Nous y sommes.
6: J'aime bien les images dans l'eau.
3: Qu'est-ce que c'était qu'il y avait comme image dans l'eau ? Tu te souviens ?
6: Un grand calamar rouge. C'est pas une pieuvre ? Il y avait des murs, la nuit et le soleil.
3: C'est très très beau. T'avais déjà vu ça dans une piscine avant ?
6: Non.
3: Et oui, on n'avait jamais vu ça dans une piscine, encore moins dans un parc aquatique. Des projections vidéo au-dessus de vous et sous la surface de l'eau. Un son spatialisé qui vous enveloppe.
5: Voilà, l'Aquascope, c'est surtout un parc aquatique, mais avec tout l'ADN du Futuroscope, on a transposé ici tout le savoir-faire qu'on avait mis en œuvre sur le parc, c'est-à-dire des technologies, beaucoup d'immersion dans l'image, des effets spéciaux.
7: Ouais, sur les murs, donc il y a des images et il peut y avoir des impacts dans l'eau aussi. Ben voilà.
3: Ça, c'est vraiment un truc qui étonne quand même.
7: Oui, c'est ça, c'est innovant.
5: On a un cinéma aquatique, c'est-à-dire qu'on est dans une piscine et on est entouré par l'image, un cinéma à 270 degrés et c'est la première fois qu'on est à ce point immergé dans l'image.
3: 8 toboggans aquatiques qui montent à 25 mètres de hauteur, un espace de 1700 mètres carrés pour les tout-petits, 25 activités au total. Aquascope, Futuroscope, prévoyez au moins 2 jours pour la visite, 3 hôtels dans le parc, 15 formules de restauration. C'est au nord de Poitiers par l'autoroute A10.
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0: week-end, feel it, 7h43. On va se retrouver dans une poignée de secondes pour reparler de vos conditions de circulation. C'est calme. Je vous explique tout juste après ceci.
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7: Il est 8h moins le quart déjà et ça se passe bien sur votre trajet, on va y revenir. Si vous circulez, tout d'abord on va parler des véhicules qui sont en panne et ensuite je vous indiquerai là où ça coince un tout petit peu. Sur la 50 direction Toulon, premier véhicule en panne après la plateforme de péage de Bandol. Levez le pied, c'est une voiture qui est située donc juste après cette plateforme de péage. Autre information à vous communiquer du côté d'Auriol sur l'autoroute A520 direction Aubagne, au niveau de la plateforme de péage d'Auriol. Juste avant, il y a une voiture qui est tombée en panne. Autre véhicule arrêté, information qui me parvient à la seconde, sur l'autoroute A8 direction Italie, entre les adrets de l'Estérel et Mandelieu-Centre. Un poids lourd en difficulté, kilomètre 154. Nous sommes là juste avant Mandelieu-Centre. Et puis, ça commence à coincer, alors surtout dans les Alpes-Maritimes. Pour vous qui faites le trajet entre Antibes et Nice, plus 10 bonnes minutes pour passer les retenues au niveau notamment de Cagnes-sur-Mer et jusqu'à Nice, direction Italie donc. Et puis dans la descente vers la Principauté de Monaco, 20-25 minutes à présent pour passer Cap d'Ail. C'est quand vous utilisez la sortie Monaco 56 après le tunnel. C'est là que ça va coincer avant de vous insérer dans le cœur de ville de Monaco. Et puis pour vous qui abordez le secteur par Roquebrune-Cap-Martin, ça coince aussi avec plus 5 à 10 minutes pour traverser la difficulté direction Monaco. Ailleurs, ça se passe bien aux portes de Toulon, entre Aubagne et Marseille. Alors pour vous qui quittez Marseille, qui remontez par l'autoroute A7 au nord de Marseille en direction d'Aix, il y a un accident, information de la direction des routes Méditerranée. Si vous m'écoutez depuis votre domicile, sachez que sur cette portion qui va de Marseille Nord jusqu'à Septem, eh bien c'est bien long à traverser, un bon quart d'heure, 20 minutes pour passer la retenue. Vous êtes aussi impacté si vous utilisez la L2, le contournement donc de Marseille en remontant vers le nord. Et puis aux portes d'Aix en Provence, ça se passe bien, circulation fluide, même si vous êtes nombreux. Jairo arrive, I want love, mais tout de suite, Gaëtan Roussel, tout s'en va.
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Priorité à votre sécurité sur l'autoroute A8, direction Aix-Marseille, entre le Muy-Saint-Tropez et la jonction des autoroutes A8 à 57. Dans le secteur du Canet des Morts, kilomètre 116, il y a un obstacle. Levez le pied si vous êtes dans ce secteur. Par ailleurs, ça coince dans la descente vers la Principauté de Monaco. Et également entre Antibes et Nice, nous y reviendrons dans le prochain point trafic. Pour la musique, c'est Sam Sauvage. Et ça s'appelle « Je ne t'aime plus ».

0: priorité à votre sécurité. Vous roulez sur l'autoroute A8 direction Aix-Marseille. Un obstacle a été aperçu sur la bande d'arrêt d'urgence et la voie de droite entre Traits et la jonction des autoroutes A8 à 52 au kilomètre 44. Levez le pied. 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Bonne matinée, il est 8h.
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2: Condamnée à de la prison ferme, mais libérée de son inéligibilité, Marine Le Pen est candidate à la présidentielle et pour la quatrième fois, condamnée pour détournement de fonds européens, la chef de file du Rassemblement National va se pourvoir en cassation et espère éviter le bracelet électronique. La vigilance orange à la canicule toujours en place en France et pour plusieurs jours, mais avec de nouveaux départements concernés depuis ce matin. L'Ain, les Bouches-du-Rhône, le Doubs, l'Eure, le Jura et l'Orne. Météo France prévoit des maximales stationnaires ou en légère baisse, souvent comprises entre 35 et 39 degrés. Elles seront toutefois en hausse près de la Méditerranée avec un mercure qui pourrait grimper jusqu'à 41-42 degrés. Les syndicats de la fonction publique ont rendez-vous avec le ministre des Comptes publics. David Amiel les reçoit pour parler de leur rémunération. Les syndicats exigent des augmentations de salaire dès cette année et menacent d'une grève fin septembre. Les gardiens de la révolution iranien reconnaissent avoir frappé des bases militaires américaines au Koweït et à Bahreïn. Des attaques qui surviennent alors que de nouvelles tensions secouent le Moyen-Orient. Des tirs iraniens ont visé des navires commerciaux dans le détroit d'Ormuz. Pour riposter, les États-Unis ont frappé plus

0: de 80 cibles en Iran. Tout ça dans un contexte de pourparlers de paix et de funérailles de l'ayatollah Khamenei qui sont toujours en cours. On passe au mondial de football.
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0: Et on connaît, ça y est, la totalité des affiches des quarts de finale, puisqu'hier soir, l'Argentine et la Suisse se sont qualifiées. L'Argentine aux dépens de l'Égypte, qu'elle a battue dans les 20 dernières minutes, 3-2. Et la Suisse qui s'est imposée au tir au but sur la Colombie. Les deux pays s'affronteront dans la nuit de samedi à dimanche. Ce soir, pas de match. Le premier quart de finale, c'est demain. Et c'est entre la France et le Maroc. Le coup d'envoi sera donné à 22h, 8h02. Prochain rendez-vous avec l'actu tout à l'heure à 9h. On va maintenant faire un nouveau point sur vos conditions de circulation. Rendez-vous juste après quelques mots de météo.
2: La météo de ce mercredi 8 juillet avec une France qui suffoque, la quasi-totalité des départements sont en vigilance orange canicule. En région Provence-Alpes-Côte d'Azur, il s'agit des Alpes de Haute-Provence, du Vaucluse ou des Bouches-du-Rhône qui sont concernés par cette vigilance orange canicule. Une vigilance jaune à ne pas sous-estimer pour le Var ou encore les Hautes-Alpes. C'est du vert pour les Alpes-Maritimes pour l'instant, mais il va faire encore très chaud. Pensez à bien vous hydrater. Notez aussi que le risque de feu de forêt est à son maximum. 7 départements du pourtour méditerranéen sont en vigilance rouge, des Pyrénées-Orientales jusqu'aux Bouches-du-Rhône. Certains massifs forestiers sont évidemment interdits à la balade. Vous pensez à bien vous renseigner et surtout ne jetez rien par la fenêtre de votre véhicule et aucun mégot de cigarette, évidemment. Ce matin, il fait 11 en montagne et déjà 24 en bord de mer. Cet après-midi, le mercure affichera 30 à Cannes, Saint-Tropez, Nice, 32 à Barcelonnette et Briançon, 33 à Toulon, 35 à Marseille, 36 à Gap, 37 à Fort-Calquier, 38 au Castellet et même 40 degrés prévus à Aix-en-Provence aujourd'hui.
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2: Il va donc faire encore très chaud aujourd'hui. Pensez à multiplier les pauses. Je vous rappelle cette canicule, vigilance orange pour le Vaucluse, les Alpes de Haute-Provence ou encore les Bouches du Rhône. Pensez à multiplier les pauses. Un obstacle à mentionner, puis on parlera de quelques difficultés à traverser. L'obstacle se situe sur l'autoroute A8, direction Aix-Marseille, sur la bande d'arrêt d'urgence et la voie de droite. Entre Traites, c'est la jonction des autoroutes A8 à 5 de votre repère, c'est le kilomètre 44. Placez-vous sur les deux voies les plus à gauche depuis l'autoroute A8 direction Aix-Marseille. Lorsque vous aurez passé Traites, c'est 3 km après cette sortie Traites numéro 33. Par ailleurs, donc, comment est-ce que cela évolue côté trafic? Une bonne demi-heure pour passer Cap d'Aille, c'est lorsque vous quittez l'autoroute A8 au niveau de la sortie Monaco 56. C'est pour vous insérer dans le cœur de ville. C'est compliqué, congestionné. Par Roquebrune-Cap-Martin, vous comptez un bon quart d'heure, voilà pour ces deux accès qui sont saturés sur les quatre accès possibles. Si vous roulez entre Antibes-Nice en direction de l'Italie, le secteur de Cagnes-sur-Mer est saturé, plus 10 bonnes minutes pour passer à ce niveau. Ailleurs, aux portes de Toulon, à l'est comme à l'ouest, ça se passe bien entre Aubagne et Marseille aussi, aux portes d'Aix-en-Provence également. Pour vous qui quittez Marseille, qui remontez vers le nord, il y aura pas mal d'attentes car un accident s'est produit. Information de la direction des routes méditerranéennes qui nous indique un accident au nord de Marseille par l'autoroute A7, secteur géré par la direction des routes méditerranéennes. Donc, voilà pour vos conditions de circulation.
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priorité à votre sécurité. Deux accidents en cours et vous restez attentifs aux portes de Saint-Laurent-du-Var, entre Saint-Laurent-du-Var et Cagnes-sur-Mer, direction Aix-Marseille. Un accident m'est signalé 3 km après Saint-Laurent-du-Var, direction Aix-Marseille, avec un véhicule en panne dans ce secteur également. Autre accident à noter aux portes de Cadarache, dans la sortie Cadarache numéro 17 de l'autoroute A51, pour vous qui roulez vers le nord, vers Gap. Une voiture accidentée dans ce secteur. Et puis un obstacle aux portes de Traits, 3 km après Traits, sur l'autoroute A8, direction Aix-Marseille. C'est sur la bande d'arrêt d'urgence, mais aussi la voie de droite qui a été aperçue, cet obstacle anticipé à ce niveau. Pour la suite, côté musique, Teddy Swims.

0: Teddy Swims, à l'instant sur Radio Vinci Autoroute, deux accidents courts, notamment un aux portes d'Antibes. J'y reviens juste après ceci.
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0: Il est 8h15, soyez les bienvenus. Deux accidents déjà d'actualité. Levez le pied, vous restez concentré sur votre conduite et augmentez vos distances de sécurité. Premier accident sur l'autoroute A8, direction Aix-Marseille. Pour vous qui quittez Saint-Laurent-du-Var et qui roulez vers Cagnes-sur-Mer, au kilomètre 183, c'est à mi-chemin. Et deux voitures sont impliquées, tout cela sur la bande d'arrêt d'urgence. A priori, pas de gêne au trafic. Vous vous écarterez bien. Bien sûr, des véhicules accidentés. Sur l'A51, cette fois-ci, on quitte donc l'autoroute A8 pour circuler sur cet axe Aix-Gap en remontant vers le nord. Dans la sortie Cadarache, numéro 17, une voiture est accidentée. Cela va gêner forcément votre insertion. Restez attentifs. Par ailleurs, quelques difficultés à traverser. Alors, aux portes d'Aix-en-Provence, ça se passe bien. Entre Aubagne et Marseille, ça commence à ralentir au niveau de la peine sur Yvonne, avec plus 5 minutes pour passer la difficulté. Sachez que pour vous qui remontez depuis Marseille vers Aix, ça coince suite à un accident qui s'est produit au nord de la cité phocéenne, plus 20 bonnes minutes pour passer le bouchon. Aux portes de Toulon, à l'est comme à l'ouest, ça circule bien. Ailleurs, les difficultés sont précisément dans les Alpes-Maritimes entre Antibes et Nice, où vous êtes nombreux et côté temps de parcours, vous comptez un bon quart d'heure de plus que d'habitude pour effectuer ce trajet, direction Italie. Dans l'autre sens, ça va ralentir aussi, plus 5 minutes. Si vous circulez dans la descente vers la principauté de Monaco, autrement dit, si vous avez emprunté la sortie Monaco 56, vous accéderez au tunnel de Monaco, puis ensuite, il y aura 30 minutes de patience pour passer Cap d'Aille. Deuxième difficulté à noter, c'est au niveau de Roquebrune-Cap-Martin, 10 bonnes minutes, un quart d'heure, pour traverser la retenue vers la principauté aussi. Voilà pour vos conditions de circulation. Et puis côté météo, bien sûr, cela ne vous aura pas échappé. Il fait très chaud et en région Provence-Alpes-Côte d'Azur, les Alpes de Haute-Provence, le Vaucluse et les Bouches-du-Rhône sont en vigilance orange à la canicule. Une vigilance jaune à ne pas sous-estimer pour le Var et les Hautes-Alpes. Concernant les Alpes-Maritimes, pour l'instant, ce département reste en vert, mais il va quand même faire très chaud. Multipliez les pauses et pensez à boire beaucoup d'eau, emportez aussi de l'eau dans votre véhicule. Les Spice Girls Wannabe, mais tout de suite Lynn dans ton téléphone.

Priorité à votre sécurité, vous roulez sur l'autoroute A50 direction Toulon, entre Sifour-les-Plages et Château-Vallon. Il y a un tapis perdu sur les voies au kilomètre 64, un kilomètre après Sifour-les-Plages, c'est la sortie numéro 13. Anticipé dans ce secteur, deux accidents en cours. Un premier accident 3 kilomètres après Saint-Laurent-du-Var, deux voitures impliquées. La voie de droite est désormais neutralisée par le patrouilleur. Placez-vous sur les trois voies les plus à gauche, c'est direction Aix-Marseille. Quand vous quittez Saint-Laurent-du-Var. Un autre accident d'actualité en remontant vers Gap depuis l'autoroute A51 dans la sortie Cadarache, une voiture impliquée dans cet accident. Et puis pour vous qui circulez sur l'autoroute A8 direction Aix-Marseille, au niveau de la plateforme de péage d'Antibes, après la barrière de péage, une voiture est tombée en panne. Information qui me parvient à l'instant. Taylor Swift sur la suite de votre trajet. Imani, you will never know. Excellent voyage avec nous.

0: priorité à votre sécurité, un obstacle entre Carnoul et Le Canet des Morts sur la 57 direction l'autoroute A8. Levez le pied, on va y revenir dans le flash infotrafic juste après ceci.
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0: Beaucoup de choses à vous dire dans ce nouveau point trafic, soyez les bienvenus. Il faut vous rappeler un accident d'actualité et des obstacles également sur votre trajet. L'accident s'est produit sur les voies de l'autoroute A51 pour vous qui remontez vers Gap. Dans la sortie Cadarache, une voiture est impliquée, cela va gêner votre insertion dans ce secteur. Sur la 50 direction Marseille, au niveau de la sortie 11, l'Acadière, un véhicule est arrêté sur la bande d'arrêt d'urgence. Mais gêne aussi votre insertion au niveau de l'Acadière depuis la 50 direction Marseille. On reste sur la 50, mais pour vous qui roulez cette fois-ci vers Toulon, entre Sifour-les-Plages et Château-Vallon, un tapis a été aperçu sur les voies de circulation. Obstacle de taille au kilomètre 64. Nous sommes là précisément juste après Sifour-les-Plages, un kilomètre après. Et Sifour-les-Plages porte la sortie, porte le numéro 13. Si vous circulez aux portes de Saint-Laurent-du-Var, un autre accident à mentionner, à vous rappeler, sur l'autoroute A8 direction Aix-Marseille avec ces deux véhicules accidentés, la voie de droite qui est neutralisée dans ce secteur et puis il y a un bouchon forcément. Pour vous qui quittez Nice et qui circulez aux portes de Saint-Laurent-du-Var, plus 5 à 10 minutes pour passer la difficulté. Ensuite, je dois vous rappeler les ralentissements du matin avec, entre Antibes et Nice, une difficulté que vous allez mettre un quart d'heure à traverser, direction Italie, dans l'autre sens, plus 10 bonnes minutes. Ensuite, si vous abordez le secteur de Monaco, c'est bien long, avec 20 bonnes minutes pour passer Cap d'Ail depuis la sortie Monaco, numéro 56. Et puis l'autre accès saturé, c'est Roquebrune-Cap-Martin avec un bon quart d'heure aussi pour traverser la difficulté. Voilà pour les Alpes-Maritimes avec aussi un obstacle à mentionner car c'est une info qui me parvient à l'instant. Depuis l'autoroute A8 direction Aix-Marseille entre Saint-Laurent-du-Var et Cagnes-sur-Mer, un obstacle a été aperçu. Restez attentifs, kilomètre 183, c'est à mi-chemin entre Saint-Laurent-du-Var et Cagnes-sur-Mer. Dans le secteur de Nice. On quitte cette zone pour voir comment ça évolue ailleurs. Aux portes d'Aix-en-Provence, circulation fluide dans la traversée d'Aix. Entre Aubagne et Marseille, ça coince après la Penne-sur-Yvonne, plus 5 à 10 minutes. C'est cette autoroute A50 gérée par la direction des routes méditerranéennes quand vous abordez Marseille par l'Est. Aux portes de Toulon, à l'Est comme à l'Ouest, ça se passe bien. Voilà pour vos conditions de circulation. Un mot de météo, bien sûr, pour vous rappeler cette alerte à la canicule. Et pour la région Provence-Alpes-Côte d'Azur, les Alpes d'Haute-Provence, le Vaucluse et les Bouches-du-Rhône en vigilance orange à la canicule. Vigilance jaune à ne pas sous-estimer pour le Var et les Hautes-Alpes. Pour le moment, les Alpes-Maritimes restent en vert, mais il fera quand même très chaud aujourd'hui.
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0: On parlera cinéma juste après Sienna Spiro.

0: Christina Spiro, Die on the Hill, 8h40, retour à vos conditions de circulation. Je vous rappelle ces deux accidents aux portes de Cadarache sur l'autoroute A51 pour vous qui remontez vers le nord. Dans la sortie Cadarache numéro 17, une voiture impliquée dans cet accident. Et puis aux portes de Saint-Laurent-du-Var sur l'autoroute A8, direction Aix-Marseille, deuxième accident qui occupe la voie de droite lorsque vous quittez Nice et que vous roulez vers Antibes. Anticipé, il y aura de toute façon une difficulté à traverser dans ce secteur lié à cet accident, bien sûr. Notre rendez-vous cinéma avec Yvan Mouton et le rédacteur en chef du magazine Première, j'ai nommé Thierry Chaise. Voici tout de suite son coup de cœur de la semaine.
1: La sortie de la semaine est un grand classique à voir ou à revoir en famille, c'est ce qu'on vous propose durant cet été. On commence par donc la sortie de la semaine, c'est en fait un film sorti la semaine dernière, Thierry, ça s'appelle In Way, vous nous expliquez.
2: Ah, il ne faut pas le rater, j'ai pas eu l'occasion, on a parlé de De Gaulle la semaine dernière, je voulais vous parler d'In Way, ce qui a ouvert à Cannes la semaine de la critique, qui est un film d'animation premier long métrage absolument merveilleux. C'est adapté d'un roman graphique dans lequel l'auteur racontait son histoire d'amour avec une jeune passionnée de surf, un coup de foudre et donc une love story percutée par la très grave maladie de cette dernière.
3: On l'a vu à temps et c'est encore très localisé.
4: J'ai tellement peur.
3: Vous êtes très forte, Kristen.
4: Je suis là, où tu veux. Quand tu veux.
2: Ça pourrait être une histoire très glauque, pas du tout. Le travail sur l'animation, le mélange des styles d'animation, la manière aussi de raconter à travers ça l'histoire du surf, de revenir au passé, fait que ce patchwork fonctionne et qu'on est toujours, toujours guidé par une émotion jamais lacrymale. C'est vraiment un des plus beaux films d'animation que vous verrez cette année.
1: Et Thierry Chaise a des étoiles dans les yeux. Et maintenant, le film donc à voir ou à revoir cet été, le plus gros succès en France, Thierry, en 1989 avec 6,5 millions de spectateurs. Il s'agit de Rain Man, évidemment, avec Dustin Hoffman.
2: Et Tom Cruise.
1: Tom Cruise, bien sûr.
2: Tom Cruise, c'est cet homme qui découvre à la mort de son père qu'il avait un frère et ce frère était caché car ce frère souffrait de troubles autistiques et donc avait été mis dans une maison spéciale. Et ça va être la manière dont il va d'abord découvrir cet enfant devenu homme puisqu'il est joué par Dustin Hoffman et puis comment les deux finalement vont réussir à s'approcher, à s'aimer malgré leurs différences. Là encore, comme dans In Waves, la sensibilité est là et pas la sensiblerie. C'est évidemment émouvant, mais il y a toujours une drôlerie. Tom Cruise et Dustin Hoffman, c'est un duo magnifique. Il y a aussi Valeria Golino qui est dans le film et qui est formidable. Et voilà, c'est un film de 89 à une époque où on parlait assez peu de ces sujets-là. Et je pense que ce film, par-delà sa qualité, a aussi fait avancer les choses.
1: Rain Man, donc, deuxième Oscar pour Dustin Hoffman. Et donc, à voir sur toutes les bonnes plateformes, vous nous le confirmez. Et puis, In Waves, film d'animation, grande histoire d'amour et de résilience. Ce film est encore en salle cette semaine, à retrouver également dans le magazine Première et sur première.fr.
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0: Jennifer, à l'instant, on va se retrouver dans une poignée de secondes pour reparler de vos conditions de circulation, des accidents d'actualité ou encore des bouchons. À tout de suite.
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2: Soyez les bienvenus, il est 8h47. Dans ce point trafic, je vais vous rappeler deux accidents d'actualité et des bouchons à traverser. Vous qui circulez sur l'autoroute A8, direction Aix-Marseille, vous quittez Nice pour rouler vers Antibes et vers Aix-en-Provence, vous resterez attentifs suite à cet accident qui s'est produit aux portes de Nice. Il implique deux voitures sur la voie de droite avant Cagnes-sur-Mer et après Saint-Laurent-du-Var. Placez-vous sur les trois voies les plus à gauche dans le secteur et il y aura un bouchon à traverser de 5 à 10 minutes lié à cet accident. Deuxième accident en cours sur les voies de la sortie Canarache depuis l'autoroute A51 pour vous qui remontez vers le nord, vers Gap. Eh bien, il y a donc cet accident à vous rappeler, une voiture impliquée. Et bien certainement de la gêne pour aborder cette sortie. Pour vous qui circulez actuellement sur le secteur de Sifour, les plages depuis l'A50 direction Toulon, il y a un tapis perdu sur les voies entre Sifour et Château-Vallon, anticipé à cette hauteur. Et puis, où sont les bouchons actuellement? Aux portes de Monaco, dans la descente vers la Principauté de Monaco. Par la sortie Monaco 56, c'est un bon quart d'heure, 20 minutes que vous mettrez pour passer Cap d'Aille afin de rejoindre la Principauté. Par Roquebrune-Cap-Martin, 10 bonnes minutes, un quart d'heure. Entre Antibes et Nice, plus 15 à 20 minutes, direction Italie pour passer une circulation, on va dire, en accordéon. Vous qui circulez ailleurs, aux portes de Toulon, à l'est comme à l'ouest, sachez que ça se passera bien. Entre Aubagne et Marseille, plus 10 bonnes minutes pour passer la Penne-sur-Yvonne et rallier la cité phocéenne. C'est un secteur géré par la direction des routes méditerranéennes. Année, aux portes d'Aix-en-Provence, plus 5 minutes par le nord, depuis l'autoroute A51 ou par l'autoroute A8, direction Salon-Lyon. Et puis, entre Aix et Marseille, vous comptez 3 quarts d'heure, c'est logique à cette heure-ci. Voilà pour vos conditions de circulation. Il va faire encore très chaud aujourd'hui avec plusieurs départements en vigilance orange à la canicule, quasiment d'ailleurs toute la France. Dans la région Provence-Alpes-Côte d'Azur, les Alpes de Haute-Provence, le Vaucluse, les Bouches-du-Rhône sont concernés par cette vigilance orange à la canicule. C'est jaune pour le Var et les Hautes-Alpes. Pour les Alpes-Maritimes, c'est vert, mais il va encore faire très chaud aujourd'hui. Multipliez les pauses, surtout si vous partez pour un long trajet.

retour à vos conditions de circulation sur l'autoroute A8 direction Aix-Marseille. Vous êtes concerné, vous qui circulez aux portes de Nice et en roulant vers Antibes. C'est juste avant Cagnes-sur-Mer. Levez le pied, placez-vous sur les voies les plus à gauche. Comme...

0: Jonathan à l'instant sur Radio Vinci Autoroute. Bonne route avec nous, bon mercredi les 9h.
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2: Marine Le Pen est candidate à l'élection présidentielle pour la 4e fois, condamnée hier pour détournement de fonds dans l'affaire des assistants parlementaires européens du FN. Elle annonce ce pourvoi en cassation et assure que ce pourvoi lui permettra de faire campagne sans le bracelet électronique que lui impose la justice. La procureure générale prendra sa décision la semaine prochaine quant à ce pourvoi en cassation. La nouvelle vague de chaleur gagne encore du terrain pour la 3e fois en moins de 2 mois. De fortes chaleurs se sont abattues sur la quasi-totalité du pays. Il y a désormais 67 départements en vigilance orange canicule. Hier, le thermomètre a grimpé jusqu'à 41,3 degrés à Angoulême, 40,7 à Bordeaux et 850 pompiers sont toujours en intervention sur l'incendie qui a parcouru depuis samedi 4900 hectares à l'ouest de Perpignan. Le Groenland n'est bien évidemment pas à vendre. La première ministre danoise Mette Frederiksen l'a rappelé ce matin au sommet de l'OTAN à Ankara. Une façon de répondre à Donald Trump qui a redit hier que ce territoire autonome danois devrait être contrôlé par les États-Unis. Nous sommes un État souverain et nous avons besoin du respect de tous pour notre intégrité territoriale et notre souveraineté, a insisté la première ministre devant la presse. On passe maintenant au Mondial de football.
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2: L'Argentine et la Suisse se sont qualifiées pour les quarts de finale hier soir. L'Argentine en s'imposant sur l'Égypte qu'elle a battu 3-2 et la Suisse qui a battu la Colombie au tir au but. Les deux pays s'affronteront dans la nuit de samedi à dimanche. Ce soir, relâche, pas de match au programme dans ce mondial. Le premier quart de finale, c'est donc demain. Et ce sont les Bleus qui affronteront le Maroc

0: à partir de 22h. Enfin, dans le Tour de France, c'est la cinquième étape. Aujourd'hui, toujours dans les Pyrénées, 158 km attendent les coureurs entre Lannemezan et Pau. Départ vers 14h. Hier, Pogacar a perdu son maillot jaune qui est revenu au Norvégien Thorsten Tren. 9h02, prochain rendez-vous avec l'actu à suivre tout à l'heure à 10h. On va maintenant faire un nouveau point sur vos conditions de circulation. Elles arrivent dans un instant, après la météo.
1: La météo de ce mercredi 8 juillet, la France suffoque avec 67 départements, vigilance orange pour canicule. En région Provence, Alpes-Côte d'Azur sont concernés, les Alpes-de-Haute-Provence, le Vaucluse, les Bouches-du-Rhône. Vigilance jaune à ne pas sous-estimer pour le Var, les Hautes-Alpes ou encore les Alpes-Maritimes. Et puis c'est du vert pour le moment pour les Alpes-Maritimes, donc mais il va encore faire très chaud aujourd'hui. Pensez à bien vous hydrater. Notez aussi que le risque de feu de forêt est toujours à son maximum. 7 départements du pourtour méditerranéen sont en vigilance rouge, des Pyrénées-Orientales jusqu'aux Bouches-du-Rhône. Pensez à bien vous renseigner avant de partir en balade. Et puis bien sûr, on ne jette rien depuis la fenêtre de son véhicule, surtout aucun mégot de cigarette. Ce matin, il fait 11 en montagne et déjà 24 en bord de mer. Cet après-midi, le mercure affichera 30 à Cannes, Saint-Tropez, Nice, 32 à Barcelonnette et Briançon, 33 à Toulon, 35 à Marseille, 36 à Gap, 37 à Forcalquier, 38 au Castellet et 40 degrés à Aix-en-Provence.
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1: Quelques difficultés à traverser et d'autres informations à vous donner, comme cet obstacle, l'information qui me parvient à l'instant. Sur l'autoroute A8, direction Italie, un gros morceau de pneu entre Fréjus, Capitou, cette plateforme de péage, et les adrets de l'Estérel au kilomètre 136. C'est 4 kilomètres après avoir passé Fréjus, direction Italie. Vous qui circulez sur l'autoroute A8, direction Aix-Marseille, cet accident à noter et à vous rappeler pour vous qui arrivé dans le secteur de Cagnes-sur-Mer. Un bouchon lié à cela de 10 bonnes minutes pour vous qui n'avez pas encore passé Nice. Vous passerez ensuite Saint-Laurent-du-Var et vous arriverez avant Cagnes-sur-Mer à la hauteur de cet accident. Une voie de passage en moins, la voie de droite. 3 voies pour passer, les 3 voies les plus à gauche. Abordez le secteur avec beaucoup de précautions et laissez bien le corridor de sécurité. Hormis cela, où est-ce que ça coince? Eh bien, dans la descente vers la principauté de Monaco, vous êtes nombreux depuis ce matin et c'est à nouveau 30 minutes qu'il faut compter pour passer Cap d'Ail. Donc c'est vraiment un temps de parcours qui augmente depuis la sortie Monaco 56. Si vous abordez Monaco par Roquebrune-Cap-Martin, eh bien là il y a 10 minutes d'attente. Ailleurs, sachez que ça se passe plutôt bien aux portes de Toulon à l'est comme à l'ouest. Entre Aubagne et Marseille, ça peut ralentir encore au niveau de la Penne-sur-Yvonne. Dans la traversée d'Aix, c'est plutôt fluide. Et pour vous qui faites le trajet Aix Marseille, plus 10 bonnes minutes pour passer Septem.
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1: Priorité à votre sécurité, il y a un gros sac perdu sur les voies de l'autoroute A8 direction Italie entre Monaco-Est et Menton. Levez le pied, vous qui arrivez dans le secteur, kilomètre 217.

Priorité à votre sécurité, 9h12 sur l'A57, direction Toulon, entre la Valette Nord et la Valette Centre. Il y a une plaque de plaque au plâtre sur ce secteur au kilomètre 3. C'est 1 km après la Valette Nord, la sortie 5A. Autre obstacle, un gros sac sur l'autoroute A8, direction Italie, entre Monaco-Est et Menton. Restez attentifs, kilomètre 217. Je dois aussi vous rappeler un autre obstacle, un gros morceau de pneu entre Fréjus Capitou, la plateforme de péage et les adrets de l'Estérel, kilomètre 136. Levez le pied à chaque fois, bien sûr. Côté musique, Soprano, et ensuite on reparlera de vos conditions de circulation.

0: Soprano à l'instant et ça s'appelle Barman. 9h15, on va se retrouver dans quelques instants pour reparler de vos conditions de circulation, des obstacles sur votre parcours. Il y en a plusieurs, je les évoque à nouveau en détail juste après ceci.
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0: Soyez les bienvenus, il est 9h15, on regarde l'évolution du trafic. Alors, plus d'accidents d'actualité, mais pas mal d'obstacles. Sur l'autoroute A8, direction Italie, entre Fréjus-Capitou et les Adrets de l'Estérel, au kilomètre 136, il y a un gros morceau de pneu. Un petit peu plus loin, aux portes de Monaco, sur l'autoroute A8, direction Italie, entre Monaco-Est et Menton, kilomètre 217, il y a un gros sac. On reste dans les Alpes-Maritimes, dans ce secteur de Monaco, où si vous descendez vers Monaco par Cap d'Aille, c'est-à-dire que vous empruntez la sortie 56, vous passez le tunnel et ensuite il y aura une demi-heure d'attente pour aborder la ville de Monaco, beaucoup de monde dans ce secteur. Et si vous passez par Roquebrune-Cap-Martin, eh bien sachez qu'il y a 10 bonnes minutes de patience. Et puis toujours dans les Alpes-Maritimes, entre Antibes-Nice, un grand classique, beaucoup de monde, et 10 bonnes minutes, un quart d'heure pour passer les retenues direction Italie. Je dois aussi vous rappeler un véhicule en panne sur l'autoroute A8 direction Italie entre les Adrets de l'Estérel et Mandelieu Centre. Sur la voie de droite, c'est un camion. Vous vous placerez sur les deux voies les plus à gauche. Est-ce que ça coince ailleurs? Aux portes de Toulon, à l'est comme à l'ouest, ça se passe bien. Entre Aubagne et Marseille, un peu de monde aux portes de la cité phocéenne maintenant. Le bouchon qui était tout à l'heure au niveau de la Penne-sur-Yvonne s'est reporté sur les entrées est de Marseille où vous êtes bien nombreux. Si vous abordez le secteur d'Aix-en-Provence, ça se passe bien entre Aix et Marseille. Aussi, c'est pour vous qui quittez Marseille, qui remontez vers Aix-en-Provence, que ça sera encore saturé. Tout à l'heure, il y avait un accident dans ce secteur avant Septem, sur le nord de Marseille. Et cela crée encore cette difficulté que vous devez traverser. Donc, en quittant la cité phocéenne, en remontant par le nord, au moins 10 bonnes minutes, un quart d'heure pour passer cette retenue. Vous savez d'ores et déjà tout. Un mot de météo, bien sûr, pour vous rappeler cette vigilance orange à la canicule qui concerne aussi la région Provence-Alpes-Côte d'Azur. Pas partout, mais dans les Alpes de Haute-Provence, le Vaucluse, les Bouches-du-Rhône. Là, ce sont des départements en vigilance orange à la canicule. Vigilance jaune pour le Var et les Hautes-Alpes. C'est vert pour l'instant pour les Alpes-Maritimes. Mais il va faire encore très chaud. Multipliez les pauses et n'oubliez pas de boire beaucoup d'eau. Ça, c'est un conseil évidemment à respecter.

vos véhicules en panne, priorité à votre sécurité. Tout d'abord sur l'autoroute A8 direction Italie, dans l'entrée les Adrets de l'Estérel, une voiture est tombée en panne. Et puis toujours sur l'autoroute A8, mais cette fois-ci direction Aix-Marseille, dans la sortie Mandelieu-Est, cas de la Boca, une voiture est elle aussi tombée en panne. 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
1: 9h30, on regarde l'évolution du trafic. Quelques difficultés à traverser, des véhicules en panne aussi à vous rappeler. Pour les véhicules en panne, je vous rejoins tout d'abord sur l'autoroute A8, direction Italie. Une voiture est tombée en panne dans l'entrée, les Adrets de l'Estérel. Aux portes des Adrets également, mais cette fois-ci est toujours direction Italie, entre les Adrets et Mandelieu-Centre. Il y a ce poids lourd arrêté sur la voie de droite. Placez-vous sur les deux voies les plus à gauche. C'est au kilomètre 154. Et puis, sur l'autoroute A8, dans l'autre sens, direction Aix-Marseille. Au niveau de Mandelieu-Est, Cannes-la-Bocca, une voiture est arrêtée également. Je dois vous rappeler les difficultés à traverser. Alors, ça se passe bien aux portes d'Aix-en-Provence, entre Aubagne et Marseille à présent. Pour vous qui circulez aux portes de Toulon à l'est comme à l'ouest, il n'y a pas eu de réelles grosses difficultés. Entre Antibes-Nice, direction Italie, un bouchon qui est scindé en deux, aux portes d'Antibes, puis ensuite aux portes de Cagnes-sur-Mer. Ajoutez 10 bonnes minutes à un temps de parcours cours classique pour les traverser ces difficultés. Et puis, si vous descendez vers la principauté de Monaco, ça évolue bien. Par la sortie 56, c'est 10 minutes pour passer Cap d'Aille, et par la sortie Roquebrune-Cap Martin, c'est un bon quart d'heure qu'il faut imaginer pour traverser les retenues actuellement. Bon courage à vous. Côté météo, des vigilances orange canicule pour certains départements de la région Provence-Alpes-Côte d'Azur, les Alpes d'Haute-Provence, le Vaucluse et les Bouches-du-Rhône sont en vigilance orange à la canicule. Une vigilance jaune à ne pas sous-estimer pour le Var ou encore les Hautes-Alpes. C'est du vert pour les Alpes-Maritimes pour le moment, mais il va faire très chaud. Pensez à vous hydrater très régulièrement, c'est très important. Et puis je vous rappelle aussi qu'il faut boire régulièrement donc, et pensez à prévoir de l'eau dans votre véhicule, même pour un court trajet. Sur l'autoroute, vous pouvez vous retrouver à l'arrêt à tout moment. En cas d'événement, mieux vaut avoir de l'eau en quantité suffisante, surtout si vous voyagez avec des enfants ou des personnes âgées.
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1: Et retour sur ces chansons de l'été, des chansons qui nous font encore bouger. Et c'est avec vous, Gilles Ravarino, que l'on en parle.
2: Si vous étiez devant votre télé au milieu des années 90, impossible de passer à côté de ce tube solaire, Tic-Tic-Tac, du groupe Carapiccio. Un titre brésilien rapporté par Patrick Bruel en 1996 lors du tournage du film Le Jaguar, qui mélange pop, rythme amazonien et qui sera très fréquemment diffusé sur France 2. À l'origine, Carapiccio s'inspire des sons traditionnels de l'Amazonie, percussions entraînantes, mélodies simples et surtout une chorégraphie devenue culte. Quelques pas de danse faciles à reproduire selon votre souplesse, des balancements de hanches tout en descendant, des bras qui suivent le rythme. D'ailleurs, à l'époque, on trouve à la vente une cassette vidéo VHS expliquant tous les secrets de cette chorégraphie. Cela donne une danse parfaite pour enflammer les pistes, les fêtes de village et le top 50 où Carapiccio reste 3 semaines numéro 1.
3: 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Bonsoir chérie, ça va ?
2: Très vite, le titre est repris en français par Sophie Favier, animatrice emblématique des années 90. Même esprit festif et une libre adaptation qui permet à tout le monde de fredonner le fameux tic-tic-tac sans accent brésilien. Mais c'est bien l'original de Carapiccio qui demeure un tube symbole d'un été sans fin et toujours doté d'une énergie incroyablement communicative.

Carapiccio, l'une de vos danses de l'été sur le 107.7, un rendez-vous à découvrir sur la route de vos vacances, mais aussi sur notre site internet ou encore notre application. Retour à vos conditions de circulation. Restez attentifs par rapport à ce véhicule arrêté qui gêne votre passage, et notamment vous ne pourrez pas utiliser la voie de droite entre les adrets de l'Estérel et Mandelieu Centre sur l'autoroute A8 direction Italie. Placez-vous sur les deux voies les plus à gauche. C'est un camion qui est accidenté à ce niveau. On repart en musique avec Philippe Lafontaine et ce souvenir Cœur de loup.

0: À suivre, bien sûr, un nouveau point trafic avec quelques informations à vous communiquer comme des difficultés ou encore des véhicules en panne. J'y reviens juste après ça.
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0: Il est 9h47, soyez les bienvenus. Vous circulez actuellement plutôt bien en région Provence-Alpes-Côte d'Azur. Je dois vous rappeler des véhicules en panne. Sur l'autoroute A8, direction Italie tout d'abord, une voiture arrêtée dans l'entrée, les adrets de l'Esterel. Un petit peu plus loin, toujours direction Italie, entre les adrets et Mont-de-Lieu, un camion est arrêté sur la voie de droite. Placez-vous sur les deux voies les plus à gauche avant d'arriver à la hauteur de Mont-de-Lieu-Centre, kilomètre 154. Un autre véhicule en panne un peu plus loin, dans la sortie Saint-Laurent-du-Var, il s'agit d'une voiture et cela peut gêner votre insertion à ce niveau. Et puis sur l'autoroute A8, dans l'autre sens, direction Aix-en-Provence, dans la sortie Mont-de-Lieu-Est, Cannes-la-Bocca, il y a cette voiture arrêtée, elle est en panne et le dépanneur est sur place. Où est-ce qu'il reste des difficultés à parcourir? Surtout dans la descente vers la principauté de Monaco, avec 10 bonnes minutes, un quart d'heure pour passer Cap d'Aille, par Roquebrune-Cap-Martin, c'est le même temps de parcours. Et puis entre Antibes et Nice, ça peut encore ralentir, surtout aux portes de Cagnes-sur-Mer, avec plus 5 minutes. Bon courage à vous!

Priorité à votre sécurité, vous qui circulez sur l'autoroute A8 direction Italie. Un nouveau véhicule est tombé en panne au niveau de la plateforme de péage de la Turbie, juste après la barrière de péage sur le petit parking. Vous circulez sur l'autoroute A8 direction Italie entre les adrets de l'Estérel et Mandelieu Centre. Un poids lourd est tombé en panne. Il empiète sur la voie de droite. C'est 3 km avant d'arriver à la hauteur de Mandelieu Centre. Il reste encore une difficulté à traverser dans la descente vers la Principauté de Monaco. 10 bonnes minutes, un quart d'heure pour faire le trajet au niveau de Cap d'Ail. C'est un endroit qui est toujours saturé et tout au long de ces vacances, car vous êtes très nombreux à souhaiter visiter la Principauté, vous y rendre. Et donc, c'est souvent très chargé par la sortie Monaco numéro 56. On aura l'occasion de vous rappeler tout cela avec une nouvelle voix, un nouveau copilote pour le moment et pour rejoindre les 10 heures. C'est Salomé de Baia Outro Luga.

0: Outro Lougar, bonne route avec nous, bon mercredi. Radio Vinci Autoroute, il est 10h.
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2: La canicule qui persiste et avec elle le risque de feux de forêt et de végétation d'autant plus important. Ce matin, un pompier de 22 ans a perdu la vie en Savoie. Il luttait contre un incendie sur la commune de Planay entre Courchevel et Pralognan quand il a été percuté par un bloc de pierre qui l'a tué sur le coup. Par ailleurs, 850 pompiers sont toujours en intervention sur l'incendie qui a parcouru depuis samedi 4900 hectares à l'ouest de Perpignan. Marine Le Pen, candidate à l'élection présidentielle et ce pour la quatrième fois. Elle a été condamnée hier pour détournement de fonds dans l'affaire des assistants parlementaires européens du FN. Elle annonce ce pourvoi en cassation et assure que ce pourvoi lui permettra de faire campagne sans bracelet électronique, celui que lui impose la justice. La procureure générale prendra sa décision la semaine prochaine quant à ce pourvoi en cassation. Les gardiens de la révolution iranienne reconnaissent avoir frappé des bases militaires américaines au Koweït et à Bahreïn. Des attaques qui surviennent alors que de nouvelles tensions secouent le Moyen-Orient. Des tirs iraniens ont visé des navires commerciaux dans le détroit d'Ormuz. Et pour riposter, les États-Unis ont frappé plus de 80 cibles en Iran. Tout ça dans un contexte de pourparlers de paix et de funérailles de l'ayatollah Khamenei toujours en cours. On passe au sport et au mondial.
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2: Mondial de football, bien sûr. Pas de match aujourd'hui dans cette compétition. Les quarts de finale commencent demain avec France-Maroc à 22h. Rappelons la qualification hier soir de l'Argentine et de la Suisse qui s'affronteront en quart dans la nuit de samedi à dimanche. Enfin, du cyclisme et dans le Tour de France, cinquième étape aujourd'hui dans les Pyrénées, toujours 158 km entre Lannemezan et Pau. Départ autour de 14h et on rappelle que le maillot jaune est désormais sur les épaules du Norvégien Thorsten Tren. 10h02, prochain rendez-vous avec l'actu à suivre tout à l'heure à 11h, ce sera en compagnie de Charles Dodon. Tout de suite, nous allons faire un nouveau point sur vos conditions de circulation, c'est à suivre dans un instant, après quelques mots de météo.
4: La canicule se poursuit, la France suffoque avec 66 départements en vigilance orange pour canicule. Donc dans la région, les Alpes d'Haute-Provence, le Vaucluse, les Bouches-du-Rhône sont en vigilance orange à la canicule, une vigilance jaune pour le Var et les Hautes-Alpes

0: Les Alpes-Maritimes restent en vert, alors le jaune n'est pas à sous-estimer. Le vent va souffler, c'est vrai, en Provence. Alors notez que le risque de feu de forêt est toujours à son maximum. 7 départements du pourtour méditerranéen en vigilance rouge. Des Pyrénées-Orientales jusqu'aux Bouches-du-Rhône. Notez que certains massifs forestiers sont interdits pour la balade. Pensez à bien vous renseigner avant de partir en promenade, évidemment. Et puis ne jetez pas vos mégots de cigarettes par la fenêtre de votre véhicule. Les températures, il va faire chaud aujourd'hui. 30 à Cannes et Saint-Tropez ainsi qu'à Nice. 32 si vous êtes en montagne. 35 à Marseille et jusqu'à 38 dans l'intérieur des terres provençales.
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0: Le trafic peut être parfois encore un peu ralenti, mais rien à voir avec tout à l'heure. Alors c'est vrai que si vous passez maintenant entre Antibes et Nice, le trafic peut être un petit peu ralenti après Antibes et avant Saint-Laurent-du-Var, et puis en direction d'Aix-en-Provence avant d'arriver à Antibes. Sur les hauteurs de Nice aussi, ça peut un peu freiner. Et souvent l'été, vous êtes nombreux à partir vers Monaco, donc souvent, une bonne partie de la matinée, ça peut freiner sur la moyenne corniche, et c'est le cas en ce moment, après le tunnel de Monaco, sur le secteur de la 500, mais après la 500. Si vous êtes en ce moment près de Toulon, près de Brignoles, près de Saint-Maximin, près d'Aix en Provence, tout va pour le mieux. Il y a des bouchons comme hier du côté de Septem, entre Septem et Marseille, en raison de travaux en continu. Il y a des voies en moins de circulation d'après la direction des routes méditerranéennes. Voilà pourquoi ça peut bouchonner même en pleine journée. Voilà pour l'essentiel.
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Sur Radio Vinci, autoroute, priorité à votre sécurité avec un obstacle sur les voies sur l'autoroute A8 direction Aix-en-Provence, 3 km après le péage de Fréjus-Capitou. Avant Puget sur Argence, Radio Vinci, autoroute, 10h06.

Belle matinée avec Radio Vinci Autoroute. Priorité à votre sécurité. Un véhicule s'est arrêté dans le Var au niveau de la gare de péage de Pugéville sur l'A57 en direction de Nice et de l'autoroute A8. Ne vous laissez pas surprendre. Quelques événements à vous rappeler, mais rien d'exceptionnel. Et puis avant 11h, ne ratez pas en ce mercredi votre rendez-vous au marque-page, mais aux couleurs de l'été. Vous comprendrez pourquoi tout à l'heure. Julien Doré.

0: Partie de la région en vigilance orange, canicule, il fait chaud et le trafic peut être encore un petit peu ralenti. Et puis, vous avez un véhicule arrêté près de Pugéville, on va en reparler juste après ça.
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0: Ça peut un petit peu ralentir sur le réseau Vinci Autoroute, mais rien d'exceptionnel. Et une partie de la région sud Provence-Alpes-Côte d'Azur en vigilance orange canicule. Alors sachez-le, aujourd'hui, vous avez une vigilance orange pour le Vaucluse, les Bouches-du-Rhône et les Alpes-d'Haute-Provence. Ensuite, beaucoup de départements en vigilance orange sur une grande partie de la France. Donc, limitez vos déplacements pendant les heures les plus chaudes et pensez à bien vous hydrater. Ceci étant dit, en Provence, ça roule bien. Si vous êtes en ce moment près de Pugéville, aux portes de Toulon, vous avez un véhicule en panne près de la gare de péage de Pugéville sur la 50. En direction de Nice. Un obstacle pourrait vous gêner également 3 km après le péage de Fréjus-Capitou sur l'autoroute A8 direction Marseille. Vous avez aussi encore un petit peu de monde entre Villeneuve-Loubet et Antibes direction Aix et puis à l'approche de Nice aéroport en direction de l'Italie. Et puis sinon, pour le moment, dans l'ensemble, ailleurs, ça se passe plutôt bien. Voilà pour les éléments les plus gênants à cette heure-ci.

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On va tout à l'heure se reparler ensemble du trafic. On va s'intéresser à quelques ralentissements encore d'actualité, mais c'est très léger. Restez bien avec moi. Le prochain point trafic complet, entre autres après Tame Impala, j'adore.

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1: Le trafic est dense par moment et surtout dense en raison d'un accident en Provence et puis une partie de la région Sud-Provence, Alpes-Côte d'Azur en vigilance orange canicule. On va commencer par cet accident qui s'est produit il y a à peine quelques minutes impliquant deux véhicules. Un arrêté sur la voie la plus à gauche et un autre sur la voie la plus à droite, un petit peu plus loin mais sur le côté, couché sur son flanc. Une seule voie pour avancer, donc rouler très doucement et ça crée évidemment un bouchon qui va augmenter, c'est sûr. Et c'est donc la difficulté de circulation à traverser sur 1 km, 2 km après Cassis sur la 50 direction Marseille. Tous les secours ont déjà été prévenus. Il y a peut-être encore des personnes bloquées d'ailleurs dans les véhicules accidentés. Puisqu'on est dans les Bouches-du-Rhône, je vous rappelle que les Bouches-du-Rhône, les Alpes de Haute-Provence ainsi que le Vaucluse sont placés en vigilance orange canicule, donc pensez à bien vous hydrater. Notez également qu'il peut y avoir des véhicules en panne en ce moment où tout est fait pour guider votre passage à chaque fois. Et puis notez aussi que le trafic peut être ralenti entre le péage d'Antibes et Villeneuve-Loubet en direction de l'Italie, comme souvent l'été, en fin de matinée, vous êtes nombreux à passer par là, comme d'ailleurs aussi pour aller vers Monaco. Vous avez au moins 15 minutes de retenue, mais après le tunnel de Monaco pour aller vers la Principauté. Et puis le vent peut souffler fort, et puis méfiez-vous, puisqu'il y a aussi beaucoup de départements en vigilance, donc rouge, un risque très élevé de départ de feux de forêt pour beaucoup de départements de l'arc méditerranéen.
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1: Marque-page en mode estival dans quelques instants. 3 livres choc pour réfléchir à des questions de société. On en reparlera avec effectivement notre rédaction juste après Charles.

0: Quelques ralentissements à cette heure-ci entre Antibes et Nice, avec vous qui êtes nombreux en vacances et peut-être que vous allez nombreux vers des lieux touristiques. Il y a un autre trafic dense, mais dû à un accident, celui-ci, après Cassis et avant d'arriver au niveau de la Bédoule sur l'A50 direction Marseille. L'accident s'est produit après Cassis et du coup, le trafic s'intensifie. Une seule voie pour avancer, vous le verrez, il y a un véhicule accidenté sur la voie de gauche et un peu plus loin, un véhicule accidenté aussi sur la voie de droite et sur le flanc. 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Si vous souhaitez profiter de l'été, vous pouvez vous pencher sur quelques grandes questions de société. Voici trois livres choc pour nourrir votre réflexion. La sélection de Francine Thomas dans Marque-Page.
1: Depuis le succès de son tout premier roman, La vraie vie, la sortie de chaque livre d'Adeline Dieudonné est un événement et le dernier n'échappe pas à la règle. Dans la jungle, nous fait entrer dans le quotidien d'un couple, depuis la rencontre jusqu'au moment où le père en vient à tuer sa femme et ses deux enfants. La lecture est vertigineuse grâce notamment au procédé narratif. L'issue fatale est connue du lecteur dès la première page, Adeline Dieudonné.
2: On a envie de comprendre comment c'est arrivé. Je trouve ça infiniment plus intéressant que de vouloir savoir comment ça va se terminer. J'avais vraiment envie de montrer comment la violence, petit à petit, sur des tout petits détails, se construit et qu'en fait, c'est pas du jour au lendemain, un type commence à frapper sa femme de façon absolument terrible. Non, c'est plein de petites choses. Et puis même, en fait, dans le couple d'Arnaud et Aurélie, il y a finalement très très peu de violence physique. Il n'y en a quasiment pas. C'est vraiment la violence psychologique, la violence numérique, l'emprise. Et j'avais vraiment envie de documenter ça de façon la plus précise possible.
1: Dans la jungle raconte vraiment comment le chaos prend possession de l'esprit de tous les personnages et c'est exactement ce que réussit à faire également Pauline Clavière dans Spécimen. Et cette fois, c'est de pédophilie dont il s'agit. La narratrice est une mère de famille, la nounou de son fils lui demande un jour de l'aide, son propre enfant Raphaël est accusé de faits terribles. Jusqu'où peut-on aller pour protéger son enfant? Qui peut-on croire? Que se passe-t-il quand on réveille de douloureux secrets? Le roman sorti en mars est déjà en cours d'adaptation au cinéma. Enfin, il faut signaler la sortie en poche d'un essai passionnant de Chloé Thibault, Désirer la violence, sous-titre « Ce que la pop culture nous apprend à aimer ». L'autrice dissèque notamment la façon dont les films, les dessins animés ou les chansons glorifient sans cesse les figures de bad boys et la violence de genre, ce qui influe sur nos comportements. Le livre est préfacé par la chanteuse Lio. On résume, si vous cherchez trois livres choc pour mieux réfléchir à de grandes questions, ne ratez pas « Dans la jungle » d'Adeline Dieudonné chez l'Iconoclaste, Spécimen de Pauline Clavière chez Grasset et Désirer la violence de Chloé Thibault chez Point.
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0: Le trafic est parfois ralenti. Ralenti par exemple à Cassis en raison d'un accident. On va reparler de tout cela juste après ceci.
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0: Il fait beau, il fait chaud, une partie de la région en vigilance orange canicule. Et puis notez aussi que le trafic est ralenti par moment. Nouveau point trafic complet, on commence par la Provence. Vous quittez Cassis, la Ciotat, vous allez en direction de Marseille. Après Cassis sur l'A50, direction Marseille. Quelques minutes de retenue pour l'instant, jusqu'à 1 km de bouchon. La conséquence d'un accident impliquant deux véhicules. Un sur la voie de gauche, donc vous circulez sur une seule voie. Et puis ensuite plus loin, sur la voie de droite, autre véhicule accidenté. Et là, vous pourrez circuler sur les deux voies. En tout cas, ce qui est sûr, c'est que les secours vont arriver. Le patrouilleur Vinci Autoroute a mis en place un dispositif de sécurité. Donc le bouchon a tendance à augmenter dans ce secteur. Alors c'est dû aussi à un trafic chargé avec l'été. Vous êtes nombreux à passer par là. Un transit important aussi de poids lourd entre le péage d'Antibes et Villeneuve-Loubet. Ça freine, mais pour l'instant, quelques minutes à peine de retenue entre Antibes et Villeneuve-Loubet-Plage en direction de l'Italie. Mis à part cela, dans l'ensemble, ça se passe bien. On va quand même passer par Toulon, puisque j'ai une nouvelle information sur l'A50 en direction de Toulon, juste après Ollioules. La sortie 12.1, un obstacle vous gêne sur les voies de circulation. Les Bouches-du-Rhône, les Alpes-de-Haute-Provence et le Vaucluse en vigilance orange canicule. Pensez à bien vous hydrater. Et puis beaucoup de départements, dont une partie de la région en vigilance rouge, pour un risque très élevé de départ de feux de forêt et en plus accentué par le vent qui est d'actualité.

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C'est un très bel été avec Radio Vinci Autoroute. Il y a du monde actuellement sur la route, un petit peu de monde entre Antibénis en direction de l'Italie et un trafic qui s'intensifie entre Cassis et un accident qui s'est produit. Un bouchon qui a tendance à augmenter, c'est dans la montée d'un coup la freine après la sortie 8 Cassis, donc méfiez-vous. Il y a un dépanneur présent maintenant sur la voie de gauche pour retirer l'une des voitures accidentées. L'idée est de vous rendre la voie la plus à gauche pour ensuite circuler sur deux voies, sur la voie de droite. Il y a une voiture aussi très endommagée, couchée sur le côté, sur son flanc. On va voir comment ça évolue après 11h, après les infos. 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

0: souhaiter de belles vacances. Entre 15 et 20 minutes pour traverser les plus longs bouchons et le bouchon près de Cassis, dû à un accident direction Marseille. Les détails à suivre, vous restez bien avec nous. Le point trafic, la météo et puis Paul Accol ou encore tout à l'heure Siena Spiro pour votre sécurité. On est là aussi évidemment. 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Bon mercredi, il est 11h.
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2: Bonjour à tous. La mort d'un pompier volontaire de 22 ans en Savoie, annonce ce matin Laurent Nunez, le ministre de l'Intérieur. Le jeune caporal du centre d'incendie d'Albertville a été emporté par la chute d'un bloc rocheux alors qu'il luttait contre un feu de végétation. Le risque d'incendie aujourd'hui est encore très élevé dans de nombreux départements du sud de l'Hexagone. 7 départements sont en rouge sur la carte de Météo France et un total de 67 départements sont en orange pour canicule. Les plus fortes chaleurs sont attendues dans le sud-ouest jusqu'à 38, 40 degrés et le Languedoc-Roussillon où le thermomètre pourrait afficher 42 degrés cet après-midi. La température va grimper à la flèche dans la Sarthe où Marine Le Pen est attendue ce matin sur un marché accompagné de Jordan Bardella. Malgré sa condamnation pour détournement de fonds confirmé en appel hier, Marine Le Pen a annoncé sa candidature à l'élection présidentielle et compte se pourvoir en cassation. Le cessez-le-feu entre l'Iran et les États-Unis est terminé, annonce Donald Trump ce matin depuis Ankara en Turquie au sommet de l'OTAN. Une déclaration du président américain après la reprise de frappes au Moyen-Orient. Donald Trump qualifie les Iraniens de menteurs et l'Iran d'un pays malade. Conséquences immédiates, les cours du pétrole bondissent ce matin. Par ailleurs, le président américain a également exprimé sa frustration de ne pas avoir pu s'emparer du Groenland, ce qui constitue à ses yeux, je cite, un grand problème. Pas de match de foot programmé aujourd'hui. Les huitièmes de finale de la Coupe du Monde se sont conclus hier par la qualification de la Suisse aux dépens de la Colombie. Le début des quarts de finale demain avec France-Maroc, coup d'envoi, on le rappelle, à 22h. Et puis en cyclisme, cinquième étape du Tour de France entre Lannemezan et Pau aujourd'hui et une arrivée probable au sprint. Le maillot jaune est sur les épaules du coureur danois Traen. Premier français, Paul Sexas est dixième au général. C'est la fin de ce Flash Info. Le retour de l'infotrafic dans un instant, c'est juste après votre météo.
0: Oui Charles, aujourd'hui vous l'avez dit, beaucoup de départements, une soixantaine de départements en vigilance orange canicule. Le dôme de chaleur s'accentue en France et donc aussi dans la région. Il va faire beau mais chaud, le vent d'actualité surtout en Provence et les Bouches-du-Rhône, le Vaucluse et les Alpes d'Haute-Provence donc en vigilance orange canicule. Et du coup, avec le vent, risque très élevé aussi pour les départs de feux de forêt. Entre 29 et 32 attendus en bord de mer aujourd'hui, presque 40 dans les terres provençales et 35 en montagne. Demain, ce sera le même menu.
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0: Le trafic est chargé en Provence, également sur la Côte d'Azur. Pour la Provence, c'est dû à un accident. On commence ce point trafic complet avec un dépannage en cours au niveau de la première voiture accidentée sur la voie de gauche après Cassis. Donc pour l'instant, une seule voie pour circuler parce que la voie de droite est également neutralisée avec une autre voiture endommagée. L'idée est

0: de dépanner la première voiture donc sur la voie de gauche pour avoir ensuite deux voies de circulation et pour le moment une seule voie en partie. Du coup, le bouchon augmente au niveau de Cassis. Le bouchon, 15-20 minutes pour le traverser. La queue du bouchon, c'est juste à hauteur de l'échangeur 8 Cassis sur la 50 direction Marseille. Voilà, sinon en Provence, ça se passe plutôt bien, mis à part le vent qui peut souffler fort et la chaleur. Donc les Bouches-du-Rhône, les Alpes de Provence, le Vaucluse en vigilance orange canicule. Le trafic est chargé également entre le péage d'Antibes et Villeneuve-Loubet en direction de l'Italie. Également, si vous êtes à l'approche de Nice Aéroport. Et puis, vous avez depuis peu, près de Nice Nord, une voiture en panne également en direction de l'Italie au niveau de l'entrée Nice Nord, entrée numéro 54. Et puis, comme souvent l'été, vous êtes nombreux à partir vers la Principauté de Monaco et le trafic est chargé 10 minutes après le réseau Vinci Autoroute. Vous savez tout.
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Elena pour la suite, Calogero également, le point trafic complet à 11h15, on va parler d'un bouchon près de Cassis. Il y a maintenant deux voies pour circuler au niveau d'un accident sur les deux voies les plus à gauche, vers la Bédoule, direction Marseille. Ça freine aussi un petit peu à Antibes, on en reparlera tout à l'heure. Les douceurs de l'été entre tradition, saveur, rencontre. On va parler du croquant de Collioure tout à l'heure, restez bien avec nous. Et puis pour la musique maintenant, c'est Calogero comme promis et l'infotrafic à tout moment sur la route des vacances.

0: Quelques ralentissements, quelques bouchons et un accident toujours d'actualité. Si vous êtes dans la région entre Cassis et la Bédoule, les détails arrivent dans quelques instants.
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0: Partie de la région en vigilance orange canicule et déjà des bouchons à cette heure-ci. Nouveau point trafic complet, les 11h16. Un bouchon de 15-20 minutes à traverser en raison d'un accident aux portes de Cassis. Après Cassis, donc, un accident impliquant plusieurs véhicules, dont un qu'il faut encore remettre sur ses roues puisqu'il est couché sur le côté, sur son flanc. Mais le dépanneur est arrivé, deuxième dépanneuse sur les lieux. Il y a deux voies pour avancer, donc ça peut rouler un petit peu mieux que tout à l'heure puisque tout à l'heure, il n'y avait qu'une seule voie, mais la queue du bouchon, c'est au niveau de Cassis sur la 50 direction Marseille. Puisque je suis en Provence, je vous rappelle que les Bouches-du-Rhône, le Vaucluse et les Alpes de Haute-Provence sont en vigilance orange canicule, donc pensez à bien vous hydrater. Et puis beaucoup de départements aussi en France. La France sous un dôme de chaleur, il faut limiter vos déplacements, surtout les heures les plus chaudes. Pour vous qui roulez près de Toulon, pour vous qui roulez près de Fréjus, à l'approche des sorties aussi de Brignoles, de Saint-Maximin, tout va pour le mieux. On vous rappelle également que dès le péage d'Antibes, vous êtes ralenti. Alors ça n'englobe pas encore le péage, mais c'est juste après le péage que d'un coup cela freine. Un trafic soutenu au début donc de la plateforme du péage d'Antibes au niveau du plat, avant de descendre vers Villeneuve-Loubet-Plage. Quelques minutes de retenue à ce niveau, mais c'est moins de 10 minutes de difficulté. Et puis ça peut aussi un petit peu freiner aussi aux portes de Monaco. Voilà pour les éléments les plus gênants. Je vous rappelle aussi qu'il y a une vigilance rouge, donc la météo des forêts estime le danger très élevé pour 7 départements du pourtour méditerranéen, entre les Pyrénées-Orientales et les Bouches-du-Rhône, en passant par le Vaucluse. Donc pas d'imprudence, n'oubliez pas que 9 incendies sur 10 sont d'origine humaine.

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1: Priorité à votre sécurité avec une voiture en panne au niveau du péage de Nice-Saint-Isidore sur l'autoroute A8 direction Vintimille.

Quelques ralentissements, on est en dessous de 10 minutes de retenue, près de Cassis, avec un accident toujours sur la voie de droite, un dépannage en cours, il y a aussi un petit peu de monde entre Antibénis, mais rien d'exceptionnel. Le point trafic complet à 11h30, les desserts de l'été à découvrir tout à l'heure à 11h35, et puis on connaît, ça y est, les affiches des quarts de finale. France-Maroc, demain 22h, Espagne-Belgique, vendredi 21h, samedi 23h, Norvège-Angleterre, et dimanche dans la nuit à 3h, Argentine-Suisse. Alors, demain, ne pas louper France-Maroc, et si je vous parle de la Coupe du Monde, c'est pas sans raison, puisqu'on écoute maintenant l'hymne de la Coupe du Monde. Entre autres, chaque

0: Un département en plus en vigilance orange canicule par rapport à hier. Ce sont les Bouches-du-Rhône, on va rappeler tout cela évidemment. Il fait de plus en plus chaud et le trafic peut être parfois ralenti, mais rien d'exceptionnel non plus. Le point trafic dans 30 secondes.
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0: Quelques ralentissements, la chaleur également, risque élevé de départ de feux de forêt dans la région. Et puis notez aussi qu'il y a une vigilance orange canicule pour une partie de la région. Avant de reparler de cette météo, du vent aussi et de la chaleur, on va s'intéresser à vous qui passez entre Antibes et Nice. Alors, ça freine juste après la gare de péage d'Antibes, ça n'englobe pas encore le péage. Mais si vous êtes au niveau des voies T30, méfiez-vous, il faut ne pas rouler à 30 km/h, beaucoup moins, puisque d'un coup vous êtes à l'arrêt. Mais ensuite, c'est une circulation en accordéon si vous roulez en direction de l'Italie. Puis vous avez un petit peu de monde également si vous passer par la 500, après la 500, sur la moyenne corniche pour descendre vers la Principauté, si vous êtes en vacances et si vous allez vous balader là-bas. Ensuite, pour vous qui roulez en Provence, alors en Provence, les Bouches-du-Rhône, les Alpes-de-Haute-Provence et le Vaucluse en vigilance orange canicule, pensez à bien vous hydrater si vous faites un long trajet, surtout que beaucoup de départements en France sont aussi en vigilance orange canicule. Un accident d'actualité avec maintenant une petite difficulté de circulation après Cassis, puisque depuis maintenant quelques minutes, vous circulez sur deux voies, et sachez que le dépannage est quasiment terminé et bientôt vous allez pouvoir circuler sur toutes les voies. Alors c'est pas tout de suite, mais ça va rouler de toute façon de mieux en mieux. Trafic chargé en ce moment entre Septem et Marseille. C'est loin du réseau Vinci Autoroute, mais c'est toujours bon de le savoir en raison de travaux d'après la direction des routes méditerranéennes. Des travaux qui se poursuivent a priori une bonne partie de ces prochains jours et en journée. On va maintenant s'intéresser à Monaco à nouveau, puisque vous avez un véhicule tombé en panne. Un poids lourd au niveau de Monaco, sortie 56 sur l'autoroute A8 direction 20 000. Et puis je vous rappelle également que les départs de feux de forêt, le risque est très élevé, très sévère, puisque vous avez des vigilances rouges sur 7 départements du pourtour méditerranéen, entre par exemple les Pyrénées-Orientales et les Bouches-du-Rhône, en passant par la région aussi par le Vaucluse, donc pas d'imprudence.
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0: Parmi les nouveautés de l'été chez nous, notre rendez-vous, les desserts de l'été, les douceurs de l'été, et cette semaine, le croquant de Collioure, tradition locale et halte gourmande des vacanciers. On en reparle après Broken Summer.

0: Avant nos desserts de l'été, je voulais juste vous rassurer, vous dire que certes, ça peut un petit peu freiner près de Cassis suite à un accident qui est sur le point de se terminer. Puis également, ça peut un petit peu freiner à Antibes, mais rien d'exceptionnel non plus. Le prochain point trafic complet tout à l'heure à 11h45. On aura le temps d'écouter Renaud ou encore Katsai. Excusez-moi, vous faites le régime ou pas? Non, parce que maintenant, direction Collioure, au bord de la Méditerranée, pour notre dessert de l'été. Une gourmandise emblématique, simple, croustillante et qui sent bon les vacances, Mathilde Ferrière.
1: Le bruit des vagues, le soleil. À Collioure, l'été passe aussi par le croquant, un biscuit sec et croustillant, spécialité du coin. Je suis en plein centre-ville, à la biscuiterie Le Croquant de Collioure, une adresse familiale devenue une institution. Je suis d'ailleurs accueillie par Colette Ponce, l'une des figures emblématiques de cette biscuiterie familiale.
2: Le croquant à la base, c'était le croquant aux amandes et au citron. Après, nous avons diversifié au chocolat, à l'anis. Et avant, les gens faisaient leurs croquants eux-mêmes chez eux. Ils allaient amener les croquants à cuire au four communal.
1: Donc là, dans le traditionnel, dans celui-ci, il y a amandes et les zestes de citron.
2: Voilà, et on trouve les parfums viennent après, au bout d'un moment, quand on l'a...
1: On va le goûter, alors. Il porte pas son nom pour rien.
2: Ça porte bien le nom.
1: Exactement. Avant d'acheter, les touristes goûtent les croquants. Chocolat, citron, anis, histoire de savoir quand même lequel ils préfèrent.
3: Je sens l'anis, l'amande. Moi j'adore depuis toujours les croquants. Justement ce côté croquant, croustillant dans la bouche.
4: Ça c'est amande, j'imagine, amande.
1: Alors vos premières impressions?
5: Oh, ça croustille, c'est trop... Ça c'est bien là, le croustillant.
1: En l'espace de quelques minutes, la boutique s'est bien remplie d'habitués et de touristes. Et d'ailleurs, les avis sont unanimes.
6: Bon, ils sont authentiques et ils ont l'air très bons et de satisfaire tout le monde.
7: C'est très bon.
3: Ah, c'est délicieux. Moi, j'adore les croquants. C'est les gâteaux de grand-mère.
7: J'aime les croquants.
1: La biscuiterie Le Croquant de Collioure, c'est clairement le passage obligé pour le dessert typique de l'été dans le Roussillon. Un plaisir simple qu'on associe très vite au soleil et au sud.
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0: Priorité à votre sécurité sur Radio Vinci Autoroute en direction de Monaco. Vous avez un obstacle juste après l'échangeur 46 Villeneuve-Loubet-Plage et normalement sur la voie la plus à gauche. Ne vous laissez pas surprendre.
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priorité à votre sécurité, une voiture en panne après Nice-Est, 5 km après l'échangeur 55, avant d'arriver à Monaco, en direction de Vintimille, sur l'autoroute A8, Radio Vinci Autoroute.

0: Réveil au volant, bienvenue sur le 107.7, on est là pour votre sécurité, vous tombez bien, le point trafic complet arrive, avec parfois des petits ralentissements, et puis une partie de la région en vigilance orange canicule.
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2: Quelques ralentissements, il fait de plus en plus chaud et une partie de la région en vigilance orange canicule. Alors c'est vrai que le trafic est maintenant plus fluide à Cassis depuis que l'accident est fini. Vous avez un trafic plutôt fluide près de Toulon, ça se passe bien si vous roulez entre Brignoles et Fréjus-Saint-Raphaël. Et entre Cannes et Menton, le trafic parfois est soutenu, alors ça ralentit juste après la gare de péage d'Antibes jusqu'au port de Villeneuve-Loubet-Plage, avec aussi un obstacle à Villeneuve-Loubet-Plage, normalement sur la voie la plus à gauche, peut-être un obstacle imposant en direction de Nice et de l'Italie. Il peut y avoir aussi des dépannages d'actualité au niveau de voiture ou poids lourd en panne, mais à chaque fois tout est fait pour guider votre passage. Et puis souvent l'été, il y a du monde une bonne partie de la matinée pour partir vers Monaco. C'est le cas encore, puisqu'après le tunnel de Monaco, vous avez 10 minutes de retenue sur la moyenne corniche. Voilà pour l'essentiel. Le vent peut souffler fort en Provence surtout, et puis les Bouches-du-Rhône, le Vaucluse et les Alpes d'Haute-Provence en vigilance orange canicule, donc pensez à bien vous hydrater et à ne pas circuler pendant les heures les plus chaudes, puisque en France, il y a beaucoup de départements en vigilance orange canicule, une soixantaine. Et donc, pensez à ne pas circuler entre midi et 16h. On s'en rapproche dans la mesure du possible, évidemment. Et puis, le risque est très élevé pour beaucoup de départements sur l'arc méditerranéen et dans la région placée en rouge. Les Bouches-du-Rhône et le Vaucluse, pas d'imprudence.

Les plus belles voies sur la voie de l'autoroute, le 107.7, il fait de plus en plus chaud. Quelques ralentissements encore entre Antibénis, on en reparlera. Pour le moment, Moby et Maël pour nous conduire jusqu'à midi. L'heure des infos, de la météo et d'un nouveau point trafic complet. Si avant il y a du nouveau pour votre sécurité, j'interviens aussitôt. Bien

0: Restez bien avec nous tout à l'heure avant 13h, on aura les prévisions trafic pour vous. On va aussi vous parler des voitures mythiques, voitures de légende, les nouveaux rendez-vous de la rédaction pour l'été. Et puis surtout l'infotrafic, ça ne change pas pour votre sécurité. On est là tout le temps, mais dans l'ensemble, ça se passe bien. On va aussi reparler de la chaleur. 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
2: Bonjour à tous. Aujourd'hui, je suis éligible. C'est ce que déclare Marine Le Pen en visite sur un marché de la Flèche dans la Sarthe. Malgré sa condamnation pour détournement de fonds confirmé en appel hier, Marine Le Pen avait annoncé sa candidature à l'élection présidentielle dans la soirée et compte bien se pourvoir en cassation. Je suis une citoyenne qui use de ses droits. Je suis innocente des faits qui me sont reprochés, assure Marine Le Pen. Présent à ses côtés ce matin, Jordan Bardella affirme se réjouir de l'avoir porté les couleurs du Rassemblement National à l'élection présidentielle. Un pompier volontaire de 22 ans est mort ce matin en Savoie, annoncé Laurent Luniez, le ministre de l'Intérieur. Le jeune caporal du centre d'incendie et de secours d'Albertville a été emporté par la chute d'un bloc rocheux alors qu'il luttait contre un feu de végétation. Le risque d'incendie est très élevé encore aujourd'hui dans de très nombreux départements du sud de l'Hexagone et un total de 67 départements sont concernés par une vigilance orange canicule. Le cessez-le-feu entre l'Iran et les États-Unis est terminé, annonce Donald Trump depuis Ankara en Turquie au sommet de l'OTAN. Après la reprise des frappes au Moyen-Orient, les États-Unis affirment avoir frappé plus de 80 cibles en Iran en riposte à des tirs iraniens sur des navires commerciaux dans le détroit d'Ormuz, déclenchant des représailles de Téhéran sur des bases américaines au Koweït et à Bahreïn. Donald Trump qualifie les Iraniens de menteurs et l'Iran d'un pays malade. Fin de citation. En cyclisme, la cinquième étape du Tour de France s'élancera un peu après 14h de Lannemezan, direction Pau où l'arrivée pourrait se jouer au sprint. Le maillot jaune est sur les épaules du coureur norvégien Thorstein Trenne. Et puis pas de foot ce soir et la nuit prochaine. Les huitièmes de finale de la Coupe du Monde se sont conclus hier par les qualifications de l'Argentine et de la Suisse. Début des quarts demain avec France-Maroc, ce sera à 22h. C'est la fin de ce Flash Info. Le retour à vos conditions de circulation, c'est dans un instant après votre météo.
0: Aujourd'hui, beau temps dans toute la France avec quelques nuages, mais le dôme de chaleur s'accentue. Une soixantaine de départements en vigilance orange canicule, dont les Bouches-du-Rhône, le Vaucluse et les Alpes-de-Haute-Provence dans la région. Il fait beau, mais il fait chaud. Le vent d'actualité, surtout en Provence. Du coup, le risque de départ de feux de forêt est très élevé sur des départements aussi de la région en vigilance rouge, du coup. Alors, avec le vent, méfiez-vous. Et puis, sinon, les températures entre 29 et 32 en bord de mer. Presque 40 degrés attendus aujourd'hui dans les terres provençales et on aura 35 en montagne. Demain, même menu. La suite avec This Is et Maroon 5.
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0: C'est l'été, normal qu'il y ait du monde sur la route, surtout vers les lieux touristiques de la région, mais pour l'instant, si vous êtes ralenti, vous n'attendez pas longtemps. Nouveau point trafic complet, alors je l'ai dit dans la météo, je le rappelle quand même, les Bouches-du-Rhône, le Vaucluse et les Alpes-d'Haute-Provence en vigilance orange canicule, hydratez-vous, pensez à ne pas circuler en ce moment pendant les heures les plus chaudes, surtout si vous faites un long trajet, faites des pauses régulièrement puisqu'une soixantaine de départements sont en vigilance orange canicule. Ensuite, pour vous qui roulez dans la région, il est important aussi de vous rappeler que ça freine légèrement après le péage d'Antibes et avant Villeneuve-Loubet-Plage, quelques minutes de retenue direction Italie. Et puis dans le prolongement de l'A500 et du tunnel de Monaco, toujours quelques minutes de retenue sur la moyenne corniche pour descendre vers le Rocher. Mais vous le verrez, c'est sympa de patienter à ce niveau puisque la vue est tout simplement magnifique. Pour vous qui roulez dans le secteur entre Toulon et les Calanques de Marseille, tout va pour le mieux. Et puis entre Aix-en-Provence et la Saulce,

0: autoroute de la montagne. Pour l'instant, le trafic est parfaitement fluide. Vous savez tout, l'infotrafic de toute façon, à tout moment et au plus tard à 12h15. Le prochain point trafic complet.
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Parfait d'avoir choisi le 107.7 sur la route des vacances sûrement. Alors je vous entends dire, moi je suis pas en vacances, je travaille. Bon courage à vous sur la route du travail. Il y a quelques ralentissements entre Antibes et Nice. Également, ça peut être chargé ailleurs, mais rien d'exceptionnel. On va reparler aussi de la canicule, même dans la région. Nouveau point trafic complet à 12h15. Et puis à 12h20, soyez là si vous prévoyez de circuler ce week-end. On aura pour vous les prévisions trafic.

Priorité à votre sécurité, un obstacle vous gêne, peut-être un obstacle imposant. Méfiez-vous, entre le péage de La Turbie et Nice, centre, 2 km après la sortie 55 sur l'autoroute A8 direction Marseille.

0: Passez un très bel été. Entre midi et deux, on est là pour votre sécurité. Et sachez que pour l'instant, il y a des petits ralentissements et le rappel pressé juste après ceci dans 30 secondes.
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0: Une partie de la région en vigilance orange, canicule, et notez aussi que le trafic peut être parfois un petit peu ralenti à cette heure-ci entre midi et deux. Midi 14, quasiment 15, nouveau point trafic complet avec donc un trafic soutenu après le péage d'Antibes jusqu'aux portes de Villeneuve-Loubet-Plage. Quelques minutes de retenue à peine, direction Italie. Sur les hauteurs de Nice, vous avez également un obstacle sur les voies, sur la voie de droite. Si vous êtes entre le péage de l'Esurbie et Nice-Centre, c'est 2 km avant la sortie 55. L'obstacle se situe direction Marseille, sur la voie de droite. Et puis toujours, un petit peu de monde sur la moyenne corniche pour descendre vers la principauté de Monaco. Rien d'autre ailleurs dans la région, ça se passe quand même plutôt bien ailleurs, ça peut un petit peu ralentir en ce moment dans le secteur de Fuveau, mais c'est très léger avant Aix-en-Provence direction Marseille. Et puis je vous rappelle donc que les Bouches-du-Rhône, le Vaucluse et les Alpes-de-Haute-Provence sont en vigilance orange canicule. Pensez à bien vous hydrater, à prendre de l'eau si vous faites un long trajet dans la voiture pour éviter d'avoir trop chaud et surtout de vous hydrater si vous avez arrivé dans des bouchons. Et sinon donc dans la région, rien d'autre de particulier à mentionner. Le vent souffle fort et notez aussi qu'il y a un risque très élevé de départ de feux de forêt. Une partie de la région concernée en rouge également avec la météo des forêts pour par exemple les Bouches-du-Rhône et le Vaucluse aujourd'hui. Vous allez prendre la route, alors peut-être pas aujourd'hui, mais pour la fin de semaine, pour ce week-end. En plus, il y a un long week-end qui se prépare sûrement pour vous, pour le 14 juillet. Les prévisions trafic arrivent. Après Ben C, au grand jamais.

0: Allez, restez avec nous, le 107.7 Radio Vinci Autoroute, vers 12h30, un nouveau point trafic complet. Je vous reparlerai de quelques ralentissements rapides à traverser. Alors, ce nouveau week-end de départ en vacances, couplé au 14 juillet férié, s'annonce chargé sur les routes.
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0: Vendredi, les bouchons s'installeront dès le début de l'après-midi. Méfiez-vous aussi autour de la Méditerranée, dans la vallée du Rhône. Des perturbations également attendues donc près d'Aix-en-Provence et de Nice. Sur l'autoroute A8, le conseil, privilégiez un départ le matin ou en début de soirée. Samedi 11 juillet, premier grand samedi de l'été avec de nombreux départs attendus. Effectivement, en Auvergne-Rhône-Alpes, dans la région sud, Provence-Alpes-Côte d'Azur, il y aura beaucoup de monde sur le pourtour méditerranéen. Évitez de prendre le volant entre 8h et 18h, c'est plus calme pour dimanche et lundi, mais pour mardi, avec les retours pour ceux qui ne seront pas en vacances, eh bien le trafic va se charger aussi autour de la Méditerranée. Pour le 14 juillet, préférez circuler soit le matin ou après 18h.
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Priorité à votre sécurité, une voiture en panne dans la région niçoise. Sur l'autoroute A8 direction Marseille, 2 km après la sortie 55 Nice Centre, Radio Vinci Autoroute.

Bah, c'est un très bel été pour l'instant devant vous, ça se passe plutôt bien, pas de longs bouchons, quelques petits ralentissements mais rien d'exceptionnel. Durant toute l'année, on reçoit plein de stars sur le 107.7, on l'a reçu récemment, les replays, les interviews à tout moment sur radio-vinci-autoroute.com. Je parle de Flo de la Vega. Retour de Flo avec Aimer les gens, juste avant le point trafic.

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1: Une soixantaine de départements en vigilance orange canicule dans toute la France, dont une partie de la région, les Bouches-du-Rhône, le Vaucluse et les Alpes d'Haute-Provence. Sinon, si on met de côté la météo et la chaleur, pour l'instant, ça se passe plutôt bien. Nouvel aperçu de vos conditions de circulation. Alors, le vent souffle fort, la chaleur d'actualité et avec le vent, le risque aussi est très élevé. Des départs de feux de forêt, une grande partie de la région en vigilance rouge aussi pour les départs de feux. Donc, évidemment, vigilance, pas de jet de mégots de cigarettes par la fenêtre de votre véhicule. Pour l'instant, sinon, ça peut un petit peu freiner dans la région de Toulon. C'est très léger également entre Antibes et Nice, quelques petits coups de frein, et puis vous êtes ralenti aussi à l'approche de Nice Aéroport. Sinon, dans l'ensemble, ça se passe bien pour aller vers Monaco. Également, le trafic peut être un petit peu dense sur la moyenne corniche, la route entre le tunnel de Monaco et la Principauté.
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1: Plein de nouveaux rendez-vous durant l'été, en juillet et en août. Vous allez les découvrir au fil des kilomètres. Et par exemple, les voitures mythiques, voitures de légende, du cinéma, de la télévision, de Ghostbusters à James Bond, en passant par le retour vers le futur. On va vous faire découvrir ou redécouvrir, et on va parler de la Ford Gran Torino, évidemment pour Starsky Hutch, juste après Lady Gaga, sur Radio Vinci Autoroute, sur la route des vacances.

0: Très bel été pour l'instant, entre midi et deux, peu de choses à vous rappeler. Le trafic peut parfois un petit peu ralenti, c'est le cas entre Antibénis et pour aller vers Monaco. Sinon, rien d'exceptionnel pour l'instant, midi 35. Parmi les duos de policiers cultes, Starsky et Hutch ont marqué toute une génération, surtout aussi la voiture, devenue mythique.
1: Imaginez-vous dans les années 70, entre chemise, col pelle à tarte et pâte d'eff, débarque une Ford Grand Torino rouge avec une bande blanche, celle de Starsky Hutch, une série diffusée de 1975 à 1979 qui nous a offert des poursuites en voiture à couper le souffle et des dialogues savoureux.
2: En fait, c'est Starsky qui a de la dynamite.
3: C'est moi, Starsky, lui c'est Hutch.
1: Mais revenons à notre star mécanique, la Ford Grand Torino, équipée d'un moteur V8 qui rugissait comme un lion en colère. Elle n'était pas le premier choix pour la voiture pressentie des deux policiers. Il devait intervenir au volant d'une Chevrolet Camaro Cabriolet. Mais le producteur, ayant un contrat avec la marque Ford, vous avez compris.
3: Hey Starsky, je commence à croire que tout le monde est complètement dingue dans cette ville.
1: La Ford Grand Torino est une voiture familiale au look plutôt banal qui a connu un grand succès en berline et en break. Mais c'est la version coupée deux portes qui a été retenue. Dès le début, les deux acteurs ne sont pas vraiment emballés par cette voiture qu'ils jugent lourde, enfantine et qu'ils surnomment la tomate enrubannée. Et pourtant, cette voiture est vite devenue un élément majeur du succès de la série, à tel point qu'elle a inspiré de nombreuses répliques, des jouets et même un jeu vidéo. Finalement, la Ford Grand Torino de Starsky Hutch est une icône et surtout, le fidèle compagnon à quatre roues.
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0: Bon après-midi avec le 107.7. Dans un instant, point trafic complet. Dans l'ensemble, ça roule bien.
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0: Le trafic peut être parfois dense en cette période de l'année. Vous êtes nombreux à emprunter l'autoroute, soit en arrivant dans la région pour quelques jours de vacances, soit si vous êtes déjà dans la région pour aller vers les différents lieux touristiques. Alors sachez que pour l'heure, vous avez quelques petits coups de frein à Toulon, petits coups de frein aussi entre Antibes et Nice, c'est très léger. Sinon, globalement, ça se passe bien. Parfois des dépannages, mais tout est fait pour guider votre passage au niveau des voitures ou poids lourds en difficulté. Et puis je vous rappelle aussi qu'une partie de la région est en vigilance orange canicule. Pensez à bien vous hydrater. Les Bouches-du-Rhône, le Vaucluse, les Alpes d'Haute-Provence. Actuellement, il fait très chaud. On attend plus de 40 degrés par exemple dans l'intérieur de la Provence. La suite avec Jungle et Pascal Obispo.

0: vite annoncé le nouvel album de Jungle. À l'instant, premier extrait, Carry On. Sheryl Crow, Marguerite, et puis à 13h, les infos, la météo et un nouveau point trafic complet. Rassurez-vous, pour l'heure devant vous, ça roule bien.
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0: Restez bien avec nous, le 107.7, la musique revient, mais surtout le point trafic complet. Robbie Williams pour la suite en musique. Bon après-midi. Il fait chaud. Un de 20 sur autoroute, il est 13h, les infos.
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2: Bonjour à tous. Condamnée, mais candidate, Marine Le Pen a lancé sa campagne pour l'élection présidentielle ce matin sur un marché de la Flèche dans la Sarthe, aux côtés de Jordan Bardella. Au lendemain de sa condamnation confirmée en appel pour détournement de fonds, Marine Le Pen compte se pourvoir en cassation. « Je suis une citoyenne qui use de ses droits. Je suis innocente des faits qui me sont reprochés », assure-t-elle. Présent à ses côtés, Jordan Bardella affirme se réjouir de la voir porter les couleurs du Rassemblement national à l'élection présidentielle. Météo France étend la vigilance orange canicule à 71 départements à partir de demain midi, soit 4 de plus situés dans le nord-est. Aujourd'hui, c'est dans le Languedoc-Roussillon que les maximales devraient être les plus élevées, localement 42 degrés. Selon Météo France, jusqu'à 38 à 40 degrés dans le sud-ouest. La nuit dernière a été particulièrement chaude dans les Pyrénées-Orientales, avec notamment 26 degrés 6 relevés à Perpignan, souligne Météo France. À noter que dans ce département, la situation s'améliore, mais le feu qui a ravagé près de 5000 hectares n'est pas encore fixé, indique la préfecture. Alors qu'un pompier volontaire de 22 ans est mort ce matin en Savoie, annonçait le ministère de l'Intérieur. Jeune caporal du centre d'incendie et de secours d'Albertville, il a été emporté par la chute d'un bloc rocheux alors qu'il luttait contre un feu de végétation. Le cessez-le-feu entre l'Iran et les États-Unis est terminé, annonce Donald Trump depuis Ankara en Turquie au sommet de l'OTAN après la reprise des frappes au Moyen-Orient au cours de la nuit et ce matin. Donald Trump qualifie les Iraniens de menteurs et l'Iran d'un pays malade. Enfin les sports, pas de Coupe du Monde de football au programme aujourd'hui, mais du cyclisme cet après-midi dans l'Hexagone avec la 5e étape du Tour de France qui s'élancera un petit peu après 14h de Lannemezan, direction Pau. Le maillot jaune est, on le rappelle, depuis hier sur les épaules du coureur norvégien Thorstein Train. C'est la fin de ce Flash Info. Le retour de l'info trafic, c'est dans un instant. Et c'est à suivre après la météo.
0: Oui Charles, alors beau temps sur toute la France, quelques nuages à peine et le dôme de chaleur s'accentue. Une soixantaine de départements en vigilance orange canicule, vous l'avez dit, dont les Bouches-du-Rhône, le Vaucluse et les Alpes de Haute-Provence. Dans la région, il fait beau mais chaud. Le vent d'actualité surtout en Provence, du coup risque très élevé pour les départs de feux de forêt. Placés en rouge dans la région, les Bouches-du-Rhône et le Vaucluse et beaucoup de départements sur l'arc méditerranéen aussi en rouge. Donc n'oubliez pas de bien rester à l'ombre, de ne pas voyager en ce moment pendant les heures les plus chaudes, si possible. Entre 29 et 32 en bord de mer, on va frôler les 38-39 dans les terres provençales, 35 en montagne et pour demain, tout pareil. La suite avec T.Y.O. et Robbie Williams.
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0: Bienvenue dans la région. Si vous arrivez aujourd'hui en vacances, si vous partez de la région, eh bien, bon retour peut-être déjà à vous. Et puis, si vous êtes ici dans la région, petit ou long trajet pour le travail, peut-être si vous n'êtes pas en vacances, on est là pour votre sécurité. Il fait très chaud, vous venez de l'entendre. Une partie de la région en vigilance orange canicule. Et puis, ça peut un petit peu freiner. Alors, dans ce point trafic complet maintenant, plus en détail à 13h03, je vous indique qu'il y a donc un petit peu de monde encore entre le péage d'Antibes et Villeneuve-Loubet, mais c'est très léger. Et puis, un trafic soutenu, comme souvent pendant les vacances, l'été, sur la moyenne corniche, après la 500 et le tunnel de Monaco, avant d'arriver vers la Principauté. Sinon, ailleurs, dans l'ensemble, le trafic est plutôt fluide. Je vous rappelle, alors c'est loin du réseau Vinci Autoroute, mais ça peut vous concerner si vous partez vers Marseille. Des bouchons en ce moment qui ne dépassent pas 10 minutes de retenue en raison de travaux sur l'A7 entre Marseille et Septem. Et ça concerne les deux sens de circulation, avec dans chaque sens une voie de circulation en moins. Vous savez tout.
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Bienvenue sur Radio Vinci Autoroute. C'est plutôt calme sur la route devant vous. Ça se passe plutôt bien, mis à part la chaleur. Pensez à bien vous hydrater. On va parler de cette vigilance orange qui concerne une partie de la région pour la canicule. Et puis on va voir côté musique Benabar ou encore Francis Cabrel. Et puis n'oubliez pas les nouveaux rendez-vous de la rédaction tout au long de l'après-midi, tout au long de cet été. Et puis vous connaissez peut-être Absolument Live sur le 107.7. Et bien ce sera avant 14h. Vous savez, les histoires des concerts les plus emblématiques, des performances qui dépassent le temps. Et là, on sera dans une ambiance très vélodrome et très soprano avant 14h. Pour l'heure, Francis Cabrel, presque rien.

0: Comment ça roule? Y a-t-il des bouchons, des ralentissements ou d'autres événements? Rassurez-vous, pour l'instant c'est calme, mais on prend le temps de parler de notre sécurité juste après ça dans 30 secondes.
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0: Le trafic s'écoule plutôt bien, même s'il peut y avoir un petit peu de monde autour de vous en cette période de vacances. Alors le trafic est plutôt fluide, où que vous soyez dans la région sud, Provence, Alpes, Côte d'Azur. Je vous rappelle aussi, si vous êtes en Provence et près des Alpes, les Bouches-du-Rhône, le Vaucluse et les Alpes d'Haute-Provence en vigilance orange canicule. Donc pensez à bien vous hydrater, pensez à prendre l'eau aussi si jamais il y a des bouchons ces prochaines heures devant vous. Pour l'instant, c'est pas le cas et d'une manière générale, donc rien d'autre de particulier à mentionner. Je rajoute quand même pour la météo que le vent souffle fort en Provence et ça accentue le risque de départ de feux de forêt. C'est déjà en rouge d'ailleurs, le risque est très élevé pour le Vaucluse et les Bouches-du-Rhône et pour beaucoup de départements sur le pourtour méditerranéen. Ne jetez pas vos mégots de cigarettes par la fenêtre de votre véhicule. Pensez-y.
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1: Priorité à votre sécurité, des piétons aperçus entre Cagnes-sur-Mer et Villeneuve-Loubet sur l'autoroute A8. Méfiez-vous dans les deux sens dans les Alpes-Maritimes.

tout nouveau soprano. Soprano encore à l'honneur dans moins de 10 minutes puisqu'il sera à l'honneur dans Absolument Live et vous entendrez qu'il a réussi à remplir le Vélodrome. C'était un rêve pour lui, devenu réalité. Reste avec nous pour en savoir plus dans Absolument Live. On va vous prévenir d'un nouvel événement au Canet des Morts sur la 57 direction Toulon. Une voiture est tombée en panne au niveau de la sortie numéro 13. Nouveau point trafic complet après Jimmy Cliff. Voici Reggae Night.

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1: La chaleur d'actualité, le risque d'incendie très élevé. Et puis sinon, dans l'ensemble, le trafic s'écoule plutôt bien. Nouveau point trafic complet. Alors au Quai des Morts, une voiture est tombée en panne sur la 57, près de l'échangeur numéro 13. Sinon, entre Antibénis, vous avez près de Cagnes-sur-Mer. Méfiez-vous dans les deux sens. Un piéton aperçu près des voies de circulation. Et puis sinon, il peut y avoir un petit peu de monde, effectivement, si vous passez aux abords de Monaco. Mais après, le réseau Vinci Autoroute. Les Bouches-du-Rhône, le Vaucluse et les Alpes de Haute-Provence, en vigilance orange canicule. Donc pensez à bien vous hydrater. Et puis je vous le disais également, le risque de départ de feu est très élevé en ce moment sur une grande partie de l'arc méditerranéen placé en rouge. Et d'ailleurs, à ce sujet, si jamais vous faites un long trajet après Aix-en-Provence, restez branchés sur le 107.7 pour avoir d'autres renseignements avec Mathilde. Mais l'A7 est coupée au trafic en direction de Lyon en raison d'un incendie important près des voies de l'autoroute.
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1: Et comme promis tout à l'heure, ambiance soprano.
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1: Oui, un nouvel épisode dans Absolument Live pour l'été. Marie Claudémo nous fait revivre une soirée exceptionnelle. Écoutez.
2: Ça, il y a la mer, le soleil, le Mistral, de grands noms du rap français et un stade mythique, le Vélodrome. Et quand on mêle le tout, ça donne une soirée au sommet, comme le 7 octobre 2017 où Soprano a investi les lieux. C'est avec son 5e album Everest et après une tournée triomphale qu'il réalise son rêve de gosse et remplit le stade.
3: Ce soir, nous étions entre 55 000 personnes et 60 000 personnes. C'est un truc de fou ce soir.
2: Des psychiatres de la rime, groupe de ses débuts à sa carrière solo, Soprano a fait un long chemin, mais il n'oublie pas ses amis et ils sont presque tous là avec lui sur scène. C'est une soirée qui restera dans les mémoires.
3: Pour tout le stade, Vélodrome, s'il vous plaît.
2: L'album s'appelle Everest, donc il faut déplacer des montagnes et c'est ce qu'ils font depuis le début de la tournée. 40 techniciens transportent de ville en ville une imposante structure de 9 mètres sur 24 avec effet de lumière qui évolue en fonction de la chanson interprétée. De gros ballons survolent alors le public en liesse du Vélodrome et l'ambiance est familiale parce qu'il est devenu l'un des artistes préférés des enfants. Soprano est dans Absolument Live.
3: Ce soir, nous sommes à Marseille. Et nous

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dense par moment, mais pas de long bouchon à traverser à cette heure-ci. Vous avez un véhicule en panne près de la Valette depuis peu à Toulon, un piéton aussi à Cannes-sur-Mer. Méfiez-vous dans les deux sens sur l'autoroute A8. Le point trafic complet arrive, mais pour le moment, c'est Queen. The show must go on.

0: Sur Radio Vinci Autoroute, priorité à votre sécurité, une voiture en panne entre Pertuis et Cadrache sur la 51 en direction de Gap, sur la voie de droite. Vous tombez très bien, voici pour vous le point trafic complet dans moins de 2 minutes avec 2-3 choses à vous rappeler.
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0: Une partie de la région en vigilance orange canicule et puis sinon dans l'ensemble ça se passe quand même plutôt bien, ça roule bien. Nouveau point trafic complet détaillé avec un nouvel événement, une voiture tombée en panne dans le centre Var au Canet des Morts sur la 57 en direction de Nice au niveau de l'échangeur numéro 13. Un dépanneur a été prévenu. En parlant de véhicule en panne, toujours dans le Var mais plus près de Toulon, vous avez un véhicule en panne sur la voie de droite une fois passé la Valette Nord sur la 57 en direction de Toulon. Et puis si vous êtes en ce moment entre Cannes et Nice, en particulier près de Cagnes-sur-Mer et Villeneuve-Loubet, un piéton a été aperçu près des voies et méfiez-vous dans les deux sens puisque le piéton pourrait traverser toutes les voies dont le terre-plein central. Vigilance orange canicule pour les Bouches-du-Rhône aujourd'hui, pour le Vaucluse, les Alpes de Haute-Provence, des départements en rouge aussi pour le risque élevé de départ de feux de forêt, en particulier pour les Bouches-du-Rhône et le Vaucluse. Et puis sachez-le d'ailleurs, pour vous qui allez faire un long trajet, l'autoroute A7 est coupée en direction de Lyon, au nord d'Orange, en raison justement d'un incendie important. Restez bien à l'écoute du 107.7, vous aurez plus de détails avec Mathilde, une fois passé Aix-en-Provence.

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1: Sur Radio Vinci Autoroute, priorité à votre sécurité. Une voiture est tombée en panne au niveau de l'entrée Les Adrets, entrée numéro 39 sur l'autoroute A8 direction Nice-Monaco.

bel après-midi pour l'instant sur la route, ça roule bien. Quelques véhicules en panne, on va en reparler. Et puis sinon, pas de match de Coupe du Monde aujourd'hui. Il faut attendre demain, on va en reparler, certes de la Coupe du Monde, mais aussi du Tour de France et de toute l'actu. On va reparler de tout cela à 14h. Juste avant les infos, je vous préviens d'un nouvel événement. Une voiture est tombée en panne à Valgora Université. C'est où? Eh bien, c'est au niveau de Toulon, sur la 57, en direction de Nice. Radio Vinci Autoroute, voici Coolio avec Too Hot.

0: Trafic est plutôt fluide, nouveau point trafic complet, on parlera aussi de la chaleur, une partie de la région aussi en vigilance orange, canicule. Reste avec nous, on aura aussi Étienne Dao à suivre. Bonne route, Radio Vinci Autoroute, il est 14h, les news.
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2: Bonjour à tous. Uber Eats et Deliveroo annoncent que les livraisons seront désormais suspendues entre 14h et 18h dans les départements placés en vigilance rouge canicule. Annonce qui intervient après que le ministre du Travail ait demandé aux plateformes de prendre des mesures pour protéger les travailleurs des fortes chaleurs. Aucun département n'est en vigilance rouge aujourd'hui, mais 67 sont en orange sur la carte de Météo France avec des températures très élevées jusqu'à 38 à 40 degrés dans le sud-ouest et localement 42 degrés possibles sur le Languedoc-Roussillon. Aujourd'hui, je suis éligible, c'est ce qu'a déclaré Marine Le Pen en visite sur un marché de la Flèche dans la Sarthe. Malgré sa condamnation pour détournement de fonds confirmé en appel, hier, Marine Le Pen a bien annoncé sa candidature à l'élection présidentielle et compte se pourvoir en cassation. Je suis une citoyenne qui use de ses droits, je suis innocente des faits qui me sont reprochés, assure Marine Le Pen. Gabriel Attal accuse aujourd'hui Marine Le Pen de faire pression sur la Cour de cassation pour qu'elle ne rende pas sa décision avant la présidentielle et de prendre en otage la campagne par une guérilla judiciaire, déclare le candidat Renaissance à la présidentielle. Le cessez-le-feu entre l'Iran et les États-Unis est terminé, a annoncé Donald Trump depuis Ankara en Turquie au sommet de l'OTAN après la reprise des frappes au Moyen-Orient. Les États-Unis qui affirment avoir ciblé plus de 80 cibles en Iran en riposte à des tirs iraniens sur des navires commerciaux dans le détroit d'Ormuz, déclenchant des représailles de Téhéran qui dit avoir attaqué des bases américaines au Koweït et à Bahreïn. Donald Trump qualifie les Iraniens de menteurs. Enfin, en sport, pas de foot aujourd'hui, mais du cyclisme et une première chance pour les sprinteurs sur le Tour de France, avec dans les prochaines minutes le départ de la cinquième étape entre Lannemezan et Pau. Le maillot jaune est sur les épaules du coureur norvégien Thorstein Train. C'est la fin de ce Flash Info. Le retour de l'info trafic est à suivre dans un instant après la météo.
0: Beau temps avec quelques nuages en France, mais le dôme de chaleur s'accentue, vous en avez parlé Charles, et une partie de la région donc dans les 60, une soixantaine de départements dans toute la France, et donc la région en vigilance orange, canicule, les Bouches-du-Rhône, le Vaucluse et les Alpes de Haute-Provence. Le vent d'actualité sur la Provence aussi, et du coup risque très élevé pour les départs de feux de forêt, d'ailleurs beaucoup de départements en vigilance rouge près de la Méditerranée, dont les Bouches-du-Rhône et le Vaucluse. Les températures entre 29 et 32 en ce moment, en bord de mer, on va frôler les 38 degrés dans les terres provençales et 35 en montagne. Demain, ce sera le même menu.
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0: Dans la région Sud-Provence, Alpes-Côte d'Azur, peu de choses à vous indiquer. Dans l'ensemble, ça se passe bien. On va commencer ce point trafic avec un nouvel événement, des piétons aperçus entre Lavalette et Centre et Lavalette Nord. Sur l'A57, méfiez-vous dans les deux sens, avec aussi une voiture en panne au niveau de Valgora Université sur l'A57 en direction de l'autoroute A8. On quitte Toulon pour se rapprocher du Canet des Morts au niveau de la bifurcation A8 à 57, en tout cas pas très loin. Vous le verrez, vous avez un véhicule en panne au niveau de l'échangeur numéro 13. Si vous êtes à Aix-en-Provence, nouvel événement. Un piéton a été aperçu entre Aix-Val-Saint-André et Fuveau. Là aussi, méfiez-vous dans les deux sens, puisque le piéton pourrait traverser toutes les voies, dont le terre-plein central. On est à Aix-en-Provence avec vous, et si jamais vous faites un long voyage, attendez-vous à de longs bouchons en ce moment au nord d'Orange, puisqu'il y a un incendie important près des voies sur l'autoroute A7, et ça crée entre autres des bouchons en direction de Lyon. Alors on revient entre Aix et la Solse. Depuis peu, un véhicule en panne également entre le péage de Meyrargues et Cadarache sur l'A51, si vous roulez en direction de Gap. Depuis tout à l'heure, entre Sisteron-Nord et La Solse, un obstacle aperçu avant d'arriver au niveau du péage sur l'A51 en direction de Gap. On va conclure avec les Alpes-Maritimes. Vous êtes dans le 06 entre Cannes et Menton, par exemple. Vous êtes légèrement freiné en arrivant à Villeneuve-Loubet-Plage. Et sinon, dans l'ensemble, ça se passe plutôt bien. Voilà pour l'essentiel actuellement. Rien d'autre à mentionner. Je vous rappelle qu'il y a donc une partie de la région en vigilance orange canicule. Pensez à bien vous hydrater.
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0: La chaleur d'actualité, quelques ralentissements par moment, des piétons aussi à Aix-en-Provence, aux portes de Toulon et également des piétons aperçus dans la région niçoise. En tout cas, on va vous rappeler tout cela, vous restez bien avec nous. On va revenir donc sur l'écoulement du trafic tout à l'heure et puis les rendez-vous de la rédaction avec cet été encore plein d'invités au micro du 107.7 et on aura l'immense plaisir d'accueillir avant 15h Michel Drucker, 65 ans de fidélité et d'émotion à la télévision. On en parlera tout à l'heure avec lui. Le point trafic complet après Olivia Rodrigo à 14h15.
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0: Une zone de travaux à vous rappeler ce soir dans le Var à partir de 22h et au plus tard jusqu'à 6h du matin sur l'autoroute A50. Le tunnel de Toulon sera fermé dans les deux sens pour effectuer des travaux d'entretien.

0: Bon, pas de long bouchon à cette heure-ci, mais le trafic peut être dense. Normal en cette période de l'année, vous êtes nombreux en vacances. Sinon, dans l'ensemble, ça se passe bien. On va parler aussi de la chaleur. Restez avec nous. Le point trafic, c'est dans même pas 40 secondes.
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0: Tout va pour le mieux ou presque actuellement dans la région Sud-Provence-Alpes-Côte d'Azur et une partie de la région en vigilance orange canicule. Alors les bouchons pour l'instant ne sont pas d'actualité, mais le trafic peut être dense aux portes d'Antibes, de Nice, de Toulon. Il y a aussi des piétons sur les voies, près des voies de circulation entre Aix-Val-Saint-André et Fuveau, donc sur l'autoroute A8. Également des piétons aperçus pas loin de Toulon, près de la Valette. Et d'ailleurs, vous avez aussi un véhicule qui est tombé en panne dans ce secteur avec un petit ralentissement du coup au niveau de la Valette Sud sur la 57 en direction de Nice-Saint-Tropez. Vous avez également, si vous êtes dans les Alpes-Maritimes, parfois donc un trafic qui est un petit peu ralenti, mais aussi si vous partez vers Monaco, souvent l'été, en cette période de l'année, pour les vacances, il y a souvent du monde sur la moyenne corniche, c'est encore le cas. 10 minutes de retenue avant d'arriver dans le cœur de la principauté de Monaco. Information également concernant vous qui allez peut-être effectuer un long trajet au nord d'Orange, de longs bouchons en ce moment en raison d'un incendie près des voies de circulation et un gros dégagement de fumée, donc il va falloir anticiper et suivre les conseils de Mathilde une fois passé en restant bien branché sur le 107.7. Puisque vous êtes aussi en Provence, je vous rappelle que les Bouches-du-Rhône, les Alpes d'Haute-Provence et le Vaucluse sont en vigilance orange canicule. Pensez à bien vous hydrater. Et puis beaucoup de départements en rouge sur le pourtour méditerranéen pour un risque très élevé de départ de feu, dont dans la région les Bouches-du-Rhône et le Vaucluse. Qu'il soit connu ou moins connu, nos invités se dévoilent au micro du 107.7. Lui, vous le connaissez, c'est Michel Drucker. Notre invité, juste après Ultra Naté, voici Free.

0: Bienvenue sur le 107.7, pas de changement depuis tout à l'heure. Il peut y avoir parfois un petit peu de monde, mais rien d'exceptionnel. Des piétons aussi près d'Aix-en-Provence, des piétons aussi près de Toulon. Les patrouilleurs Vinci Autoroute ont été prévenus.
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0: Avec l'un des visages les plus familiers de la télévision française aujourd'hui, Michel Drucker fait un bout de route avec nous. Il est à vos côtés, Virginie Decorte, sur la route des vacances.
2: C'est une voix, un visage, une présence familière pour des millions de Français et donc une émotion particulière d'être en sa compagnie. Bonjour Michel Drucker.
3: Bonjour Virginie.
2: Recevoir une nymphe d'honneur au Festival de télévision de Monte-Carlo pour vos 65 ans de carrière, ça représente quoi, Michel, pour vous, une telle distinction?
3: Ben, ça représente une reconnaissance. Donc ça me touche beaucoup, ça veut dire que j'ai beaucoup travaillé et que ce que j'ai fait n'est pas tout à fait déshonorant.
2: Ça c'est sûr.
3: Et que ça a plu à beaucoup de gens. Et donc lorsque le prince Albert m'a remis ce trophée, ça m'a fait plaisir. Et à chaque fois que je reçois un trophée, parce que maintenant je reçois de plus en plus de médailles en fin de parcours, je pense à mes parents. Voilà, c'est un trophée que ma mère aurait gardé précieusement.
2: Une émotion particulière,
3: oui,
2: donc, vraiment.
3: Oui, absolument.
2: 65 ans de télévision, donc c'est une vie entière. Vous avez traversé les époques, les générations. Comment vous expliquez, Michel Drucker, cette fidélité incroyable du public?
3: C'est une bonne question. Je n'ai pas la réponse. Ce que je sais, c'est que j'ai toujours aimé les gens, puisque je voulais être médecin. Si ça n'avait pas été à la télévision, j'aurais rêvé d'être médecin. Et pour ça,
2: comme votre père.
3: Oui, comme mon père. Un vrai médecin de campagne, pas un médecin des villes, mais un médecin des champs. Et puis, je n'ai pas assez travaillé pour ça. Mais je crois que j'aime beaucoup, beaucoup les gens. J'ai appris à aimer les gens avec mon père quand il allait dans les fermes de Basse-Normandie accoucher les femmes. Et je l'accompagnais déjà. Et j'aimais ça. C'est pour ça que je voulais être médecin. Et mon père disait toujours, finalement, mon fils, quand on lui posait la question, mais à votre avis, pourquoi il a fait cette carrière? Et encore, mon père n'est plus là pour voir l'essentiel. Il disait, mais c'est un peu un médecin des âmes, finalement.
2: Cette authenticité, c'est précieux.
3: Mmh. Moi, je crois que j'aime les gens sincèrement, honnêtement, et je pense qu'ils le ressentent. Mmh. Mais on ne peut pas faire ce métier si on n'aime pas les gens. Si on n'aime pas les gens, y compris les gens célèbres ou pas. Les artistes, il faut les aimer beaucoup, parce que c'est un métier dangereux, c'est un métier de funambule, ça peut s'arrêter demain. On passe son temps à attendre que le téléphone sonne. Lorsqu'on est acteur, souvent il sonne, et puis il ne sonne plus, puis un jour il sonne, alors qu'on l'attendait depuis si longtemps. Un chanteur, c'est pareil, c'est très fragile tout ça. Donc je sens tout ça et je pense que les gens, qu'ils soient célèbres ou pas célèbres, doivent le sentir. Je crois que je suis assez psychologue.
2: Voilà. Michel Drucker, il est temps de marquer une petite pause trafic et musique. À tout de suite.
3: À tout de suite.
0: Oui, le rendez-vous est pris. Ce sera juste après le point trafic à 14h30. Si l'agent rangé du nouveau, j'interviens aussitôt. Et puis voici une nouveauté Radio Vinci Autoroute, le nouveau Louisa Jetlag.

0: Place à la seconde partie de notre entretien avec Michel Drucker, une figure incontournable de la télévision française. Toujours à vos côtés, Virginie Decorte, vous restez bien avec nous. Ça arrive dans quelques instants après le point trafic complet.
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0: Pas de bouchon, pas de ralentissement en tout cas sur le réseau Vinci Autoroute dans la région. Notez qu'il y a aussi du vent et une partie de la région en vigilance orange canicule. Alors nouveau point trafic pour vous indiquer, donc ça se passe bien sur toutes les autoroutes dans la région. Peu de choses à vous rappeler, des véhicules qui sont tombés en panne, dont un et un dépannage en cours sur l'A57 en direction de Nice au niveau du Canet des Morts. Et puis un autre véhicule en panne à Pugéville, pas loin de Toulon. Des piétons ont été aperçus, les forces de l'ordre sont arrivées entre Aix-Val-Saint-André et Fuveau, méfiez-vous dans les deux sens. Et puis que vous êtes à Aix-en-Provence, je vous rappelle qu'il y a de longs bouchons au nord d'Orange en raison d'un véhicule qui a pris feu et puis d'un dégagement de fumée important. Mais a priori, ça roule, en tout cas au niveau de l'événement, mais toujours de longs bouchons à traverser. C'est Mathilde qui vous en dira plus une fois passé. Aix-en-Provence, en restant bien calé sur le 107.7. Les Bouches-du-Rhône, le Vaucluse, les Alpes-de-Haute-Provence, placés en vigilance orange canicule. Donc pensez à bien vous hydrater, pensez à limiter vos déplacements pendant les heures les plus chaudes, c'est-à-dire en ce moment. Et je conclue ce point trafic avec un véhicule tombé en panne près de Nice, une nouvelle information sur l'autoroute A8 direction Menton. C'est 5 km après la sortie 55 Nice-Est, la voiture en panne sur la voie de droite. Le patrouilleur Vinci Autoroute a été prévenu.
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0: Voici la seconde partie de notre entretien avec un grand nom de la télévision française qui a 83 ans, se fait rare en interview. Michel Drucker à vos côtés, Virginie Decorte.
2: Michel Drucker, on a pour tradition d'embarquer sur la route avec nos invités, vous le savez. Et je sais que pour vous, la route, elle est synonyme de plaisir, notamment lorsque c'est à vélo.
4: Et oui, moi le vélo, ça a été ma passion. C'est ce qui m'a un peu sauvé la vie quand j'ai été malade, parce que c'est bon pour le cœur. Et même moi qui ai eu des problèmes cardiaques il n'y a pas tellement longtemps, j'ai recommencé à faire du vélo car c'est bon pour les cœurs. Avant, j'en faisais un petit peu trop. Trop fort, mais c'est vrai que la route, pour moi, c'est des voitures qui me doublent quand je suis sur mon vélo et je fais attention. Mais c'est vrai que la route, c'est assez fascinant. Mais j'ai préféré la route sur mon vélo, mais j'ai aimé aussi la route comme passager de voiture, en écoutant la radio.
2: Et des souvenirs de route, justement, de départ en vacances, enfant, est-ce que vous en avez pour les automobilistes qui sont en ce moment peut-être en route pour les vacances d'été?
4: Ben oui, la nouvelle génération a la chance, quand il fait très beau, d'avoir la climatisation. C'était pas le cas quand on était gamin, donc on avait chaud. Voilà, mon père était nerveux, il nous disputait parce qu'on faisait du bruit à l'arrière, il pouvait pas se concentrer. Il n'y avait pas les boîtes automatiques. Maintenant c'est silencieux, que ce soit une petite voiture ou une grande. Si on est maintenant une voiture électrique, on n'entend plus rien, mais on écoute la radio dans de meilleures conditions.
2: Je crois que vous partiez près du Mont-Saint-Michel, à 50 km de chez vous, donc pas très loin.
4: J'ai grandi à côté. Donc,
2: et pour les vacances, c'était quoi la destination?
4: C'était Granville. C'est la côte normande, puisque je suis né pendant les plages du débarquement, en Basse-Normandie, à Vire exactement, c'est le pays de l'Andouille. Donc mes vacances, c'était les plages du débarquement, qui n'étaient pas loin. C'était le Mont-Saint-Michel, qui reste une des plus grandes merveilles du monde. C'était du camping avec mon frère Jean. On allait camper le long des plages du débarquement. Moi, je suis né dans un pays qui a connu l'horreur, qui a connu des moments magnifiques quand il y a eu le débarquement, mais qui a aussi coûté la vie à tant de gens. Donc j'ai vécu dans une Normandie, une France qui se reconstruit. Et puis après, je me suis rendu compte que c'était également une chance de naître dans cet endroit. Et puis après, comme tout le monde, j'ai eu envie d'aller à Paris. J'ai eu envie de liberté. Mais j'ai jamais oublié tout ça.
2: Vos racines.
4: Oui, parce que nul ne guérit de son enfance et il faut toujours se souvenir de son adolescence.
2: Et puis on reste un enfant toute sa vie, quelque part.
4: Et plus on avance en âge, vous Virginie, vous êtes toute jeune.
2: Oh, mais plus on, pas
4: plus,
2: tant.
4: Plus on avance en âge et plus on retourne à l'enfance.
2: Un grand merci Michel Drucker.
4: Merci beaucoup,
2: et
4: Virginie.
2: Encore bravo pour cette nymphe d'honneur pour vos 65 ans de carrière. C'est vraiment mérité.
4: Bonnes vacances à vous si vous êtes en voiture, sur la route des vacances. Vous avez bien raison.
2: Merci.
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Premier show ce soir pour The Weeknd à Paris, au Stade de France, avant d'arriver bientôt sur la Côte d'Azur à la fin du mois pour l'Allianz Riviera. Priorité à votre sécurité avec des piétons aperçus sur l'autoroute A8 si vous êtes entre Menton et la frontière italienne dans les deux sens. Méfiez-vous vers le kilomètre 223, Radio Vinci Autoroute.

0: Très bel après-midi avec Radio Vinci Autoroute. Vous tombez bien, le point trafic complet dans quelques minutes. Et je vous rappellerai que le trafic peut être dense, mais pas de longs bouchons non plus à traverser. Et puis on parlera évidemment de la chaleur.
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2: Pour l'instant, ça se passe plutôt bien dans la région Sud-Provence-Alpes-Côte d'Azur, mais il commence à faire très chaud aussi dans la région. Alors, nouveau point trafic, les Bouches-du-Rhône, les Alpes-de-Haute-Provence et le Vaucluse en vigilance orange canicule. Pensez à bien vous hydrater. Notez que ça peut parfois un petit peu ralentir dans la région de Toulon, aux portes de Nice aussi, mais c'est très léger. Et puisqu'on est à Nice, bon, je voulais vous parler d'un véhicule en panne, ça y est, qui a été dépanné, donc oublié. Voilà ce qu'il fallait vous rappeler pour votre sécurité. Trafic donc dense, mais ça va. Et sachez également que le vent peut souffler fort en Provence, du coup, ça accentue le risque de départ de feux de forêt, surtout que déjà, par exemple, les Bouches-du-Rhône et le Vaucluse sont en rouge également pour les risques élevés de départ de feux de forêt. Et c'est le cas aussi pour beaucoup de départements sur l'arc méditerranéen. Donc, pas d'imprudence.

Il peut y avoir parfois un petit peu de monde là où vous êtes et puis des véhicules qui sont tombés en panne depuis peu près de Valgora Université, une voiture en panne pas loin donc de Valgora Université. Le dépanneur prévenu et le patrouilleur Vinci Autoroute également. Bientôt 15h, voici Elliot et Shakira.

Priorité à votre sécurité juste avant les infos avec un véhicule tombé en panne 2 km après Fréjus Est, sortie 38 en direction de Marseille. Quelques moments où le trafic est dense, mais rien d'exceptionnel. Nouveau point trafic complet, vous restez bien avec nous. Avec un nouveau code pilote à partir donc de 15h juste après les infos. Et votre météo aussi arrive. Bonnes vacances. Un nouveau code pilote à partir donc de 15h juste après les infos. Et votre météo aussi arrive. Bonnes vacances. Excellent mercredi.

0: En vigilance rouge aujourd'hui, mais 67 sont en orange sur la carte de Météo France avec des températures une nouvelle fois très élevées, hein, jusqu'à 38, 40 degrés dans le sud-ouest, localement 42 possibles sur le Languedoc-Roussillon. Condamnée, mais candidate, Marine Le Pen a lancé sa campagne pour l'élection présidentielle ce matin sur un marché de la Flèche dans la Sarthe aux côtés de Jordan Bardella. Au lendemain de sa condamnation confirmée en appel pour détournement de fonds, Marine Le Pen compte se pourvoir en cassation. Je suis une citoyenne qui use de ses droits. Je suis innocente des faits qui me sont reprochés, assure Marine Le Pen. En Allemagne, plusieurs personnes ont été blessées dans une attaque dans un collège-lycée de Bavière et un suspect présumé a été arrêté selon la police qui ne donne pas plus de précisions. Le cessez-le-feu entre l'Iran et les États-Unis est terminé, a annoncé Donald Trump ce matin depuis Ankara en Turquie au sommet de l'OTAN. Après la reprise des frappes au Moyen-Orient, malgré les critiques, le président américain aurait également affirmé à ses alliés européens que les États-Unis voulaient rester dans l'OTAN. L'arrivée est prévue un peu après 17h30 et normalement au sprint à Pau, cinquième étape du Tour de France. Le peloton s'est élancé de Lannemezan. Le maillot jaune est sur les épaules du coureur norvégien Thorstein Train. Pas de football en revanche aujourd'hui, outre-Atlantique. Les quarts de finale de la compétition et de la Coupe du Monde en l'occurrence débuteront demain avec France-Maroc à 22h, heure française. C'est la fin de ce Flash Info à 16h. Pour l'actualité, vous retrouverez Tatiana Geiselman. L'infotrafic, elle, revient dans un instant après la météo.
1: Merci Charles. Les Alpes de Haute-Provence et les Bouches-du-Rhône sont en alerte orange canicule. À noter aussi que les Bouches-du-Rhône sont en vigilance rouge pour les feux de forêt comme 6 autres départements du pourtour méditerranéen et de la Provence. Et le Var et les Alpes de Haute-Provence sont également en alerte orange pour les feux de forêt. Demain encore une journée très ensoleillée en Provence-Alpes-Côte d'Azur. Pas de nuages à l'horizon et donc le mercure qui reste très élevé avec jusqu'à 31 degrés à Marseille, 33 à Nice, 35 à Digne-les-Bains et Gap et localement 37 à 38 degrés en Provence.
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1: Il est 15h02, retour à vos conditions de circulation le long des autoroutes de Provence-Alpes-Côte d'Azur. Pour l'instant, ça se passe bien, plutôt calmement. Trafic un peu dense parfois, notamment sur la Côte d'Azur. Entre Antibes, Nice, Monaco et l'Italie sur l'autoroute A8, ça peut ralentir un tout petit peu parfois, notamment à l'approche de Monaco sur la 500 ou encore l'autoroute A8 à proximité des échangeurs 56 ou 57, mais pas de grosses perturbations pour le moment. Sur l'autoroute A8 également, direction Marseille, Toulon, après la région de Cannes, dans la sortie 40, Mont-de-Lieu. Notez des sangles sur la chaussée, pas des cendres, mais des sangles sur la chaussée de la bretelle de sortie au kilomètre 157, sortie 40, donc dans laquelle il y aurait une gêne à la circulation. Un peu plus loin, pour l'instant, le trafic s'écoule bien et calmement sur l'autoroute A8 jusqu'à Aix-en-Provence et jusqu'à la jonction sur la 7, vers Toulon également, le long de la 50 ou de la 57, vous traverserez le centre-ville sans réelle difficulté. Ça peut ralentir aussi un tout petit peu sur un 1 à 2 km entre la Seine-sur-Mer et Toulon, le long de la 50, mais pour l'instant, pas de grosses difficultés. Et puis, du côté de l'autoroute A7, vous remonterez après Aix-en-Provence, direction Lyon. Notez que dans la région d'Orange, des gros bouchons se sont formés des conséquences d'un véhicule en feu. Vous retrouverez Cyril Pointe qui vous en dira plus dans ce secteur-là. Juste notez une sortie conseillée sur la 7, la numéro 21, Orange Centre. Pensez peut-être à anticiper, d'ailleurs, si vous devez vous rendre plus au nord.
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Skygo et Stole de Show à l'instant sur Radio Vinci Autoroute. Excellent trajet en ce mercredi après-midi. Pour l'instant, ça se passe vraiment très très bien dans le quart sud-est, en Provence-Alpes-Côte d'Azur. Ça peut être un petit peu dense autour de Toulon, autour de Nice et de la Côte d'Azur sur l'autoroute A8, mais sinon vraiment pas de grosses perturbations. La route se poursuit en musique avec M. Machistador à suivre dans quelques instants après Teddy Swims, Mr. Know It All sur Radio Vinci Autoroute.

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1: Il est 15h15, retour au trafic en région Provence-Alpes-Côte d'Azur. Pour l'instant, trafic très calme, très fluide, hein, d'Aix-en-Provence jusqu'à Nice, en passant par les Alpes et par Toulon. Un événement tout de même à Mandelieu, sur l'autoroute A8, direction Marseille-Toulon. Dans la sortie 40 de Mandelieu, des sangles sont signalées dans la bretelle de sortie. Les équipes de l'autoroute vont aller les ramasser. Ailleurs, pas d'autres grosses perturbations. Un tout petit ralentissement possible ou deux sur la Côte d'Azur, entre Nice et l'Italie. Ça peut ralentir aussi un petit peu aux portes de Toulon sur la 50, après Sifour-les-Plages. Et puis notez, en vallée du Rhône, sur la 7. Quand vous récupérez cette autoroute de Marseille jusqu'à Lyon, en direction de Lyon, que des gros bouchons sont à traverser dans la région d'Orange, des conséquences d'un véhicule en feu après la bifurcation entre l'A7 et l'A9. Cyril Pointe vous en dira plus, restez branchés. À noter qu'il faut quand même plus de 25 minutes pour passer un tronçon de 6 km dans les retenues après Orange Centre, échangeur numéro 21. Et la route se poursuit en musique avec Lynn. Voici dans ton téléphone, suivi de Seven Nation Army, reprise par Ben Oncle Soul.

Ben Oncle Soul avec Seven Nation Army sur Radio Vinci Autoroute. Très bon trajet à nos côtés. Un obstacle signalé dans l'assentiment de Lieu. Nous sommes sur la Côte d'Azur, bien sûr, entre Nice et Fréjus. Direction Fréjus-Marseille. Au kilomètre 157, il pourrait y avoir de la gêne à la circulation. Débouchons également en vallée du Rhône sur la 7 autour d'Orange. On en reparle dans le prochain point trafic dans quelques minutes après Hoplite, Taylor Swift et les Bronski Beat avec Small Town Boy dans quelques instants.

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1: Il est 15h30, retour à vos conditions de circulation sur les autoroutes de Provence-Alpes-Côte d'Azur, de Aix-en-Provence jusqu'à l'Italie. Pour l'instant, sur la 8, ça se passe relativement bien, ça peut ralentir un tout petit peu néanmoins autour de Nice, avant d'évoquer ces ralentissements possibles. Nouvel événement sur l'autoroute A8, direction Nice et l'Italie, après le Muy-Saint-Tropez, sortie 36, il y a des obstacles sur la voie du milieu. Quelques morceaux de pneus ont été repérés au niveau du kilomètre 126. Quelques ralentissements donc ensuite sur l'agglomération niçoise, de manière globale, pour prendre large, entre Cannes, Antibes, Nice et Monaco, c'est un peu dense parfois, ça peut ralentir un tout petit peu, vous ne passerez pas bien longtemps dans ces éventuels ralentissements. Par exemple, l'approche de Saint-Laurent-du-Var, sortie 49, un tout petit kilomètre de ralentissement vous attend. Dans l'autre sens également, trafic qui peut être un petit peu dense, notamment autour de Monaco. Après la 500, vous avez pour intention de récupérer la 8 direction Nice, ça peut ralentir un tout petit peu juste avant le péage de la Guet, un petit kilomètre de ralentissement également dans ce secteur. Plus loin, à Mandelieu, dans la sortie 40. Mandelieu, sur la 8, direction Marseille et Toulon, des sangles sont signalées dans la bretelle de sortie de l'autoroute au kilomètre 157. Sortie 40, donc je vous le rappelle, méfiance si vous quittez l'autoroute également à ce niveau. Voilà pour l'autoroute A8. Dernier événement avec vous sur l'autoroute A57. Nous sommes à l'est de Toulon, entre le péage de Pugéville et l'échangeur 11 Carnoul. Un piéton a été repéré au kilomètre 27. Il peut traverser l'autoroute dans un sens comme dans l'autre. Donc méfiance aussi bien direction Nice que direction Toulon. Partout ailleurs, pour l'instant, tout se passe bien sur le secteur sur lequel vous m'écoutez. En revanche, si vous avez pour intention, après Aix en Provence, de bifurquer sur la 7, direction Lyon, notez des gros bouchons à traverser sur la région d'Orange, des suites d'un véhicule en feu sur la voie de droite. Il y a environ 30-35 minutes de bouchons pour un tronçon de 6 km dans les retenues après Orange Centre échangeur numéro 21.
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1: Et cet été, votre rendez-vous Play Replay se met en mode vacances. Certaines séries transforment les villes en véritables cartes postales, donnent envie même de partir sur le champ. Dans quelques instants, direction Madrid avec Elite. Entre quartiers branchés, nuits animées et lieux emblématiques de la capitale espagnole, le voyage débute juste après Shining Light d'Aimé Simone. Ah.

0: Aimé Simone avec Shining Light à l'instant sur Radio Vinci Autoroute. Excellent trajet à toutes et à tous. Trafic pour l'instant peut-être un peu dense par endroit, principalement autour des grandes métropoles, mais qui tient bon. Pas de bouchons, pas de gros ralentissements. Il y avait des obstacles à Mandelieu également sur l'autoroute A8 direction Marseille. Obstacles qui ont été ramassés dans l'échangeur numéro 40 Mandelieu. Et voici votre rendez-vous Play Replay sur Radio Vinci Autoroute. Comme promis, direction Madrid, Mathilde Ferrière nous fait découvrir la capitale espagnole à travers la série Elite.
1: Bienvenue à Madrid, sous le soleil espagnol, entre villas luxueuses, soirées qui s'étirent jusqu'à l'aube et les couloirs feutrés d'un lycée pas comme les autres.
2: Les élèves de ce lycée sont les leaders de demain.
3: C'est vous les nouveaux ? Je vous souhaite bonne chance, vous en aurez besoin.
1: Elite, c'est l'histoire d'élèves de Las Encinas, une école prestigieuse où se croisent héritiers, nouveaux arrivants et secrets bien gardés.
4: Bonjour, je m'appelle Samuel.
5: Qu'est-ce qu'il dit, sérieux?
4: Ça va avec les bourges?
5: Il traite bien?
4: Ouais.
5: S'il y en a un qui t'emmerde, je lui casse la gueule, moi.
2: Est-ce que nous sommes vraiment ce que les autres pensent que nous sommes? Ou est-ce qu'ils voient seulement notre meilleur profil?
1: Entre fêtes sur les toits madrilènes, virées nocturnes et piscines à débordement, la série transforme la capitale espagnole en terrain de jeu vibrant et contrasté. Madrid devient presque un personnage à part entière entre quartiers populaires et lieux huppés.
3: Bienvenue, Narco Barbie.
6: Ça va être la fête du siècle.
7: Tu vas jamais sortir avec elle, est-ce que tu m'entends?
8: Nous, on est que des gosses. On sait pas ce qu'on fait la plupart du temps.
1: Avec ses intrigues et ses paysages urbains, Elite donne des envies d'escapade, de chaleur et de nuits sans fin au cœur de l'Espagne. Une série à découvrir, à redécouvrir sur Netflix.
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0: Michael Jackson, Black or White, sur Radio Vinci Autoroute. Excellent trajet à nos côtés. Trafic qui se coule toujours de manière plutôt calme dans l'absolu hein, sur la région Provence-Alpes-Côte d'Azur. C'est sans doute un peu dense par endroit, principalement sur la Côte d'Azur, mais pas de gros bouchons ni de ralentissements significatifs à vous transmettre. Quelques obstacles sur la 50, par exemple vers la Bédoule, entre Toulon et Marseille, puis au Muy, Saint-Tropez, sortie 36 sur la 8, direction Nice, ou encore un piéton repéré dans le Var sur la 57. 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Le trafic revient en détail dans quelques kilomètres. Restez branchés.
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0: Il est bientôt 15h45, l'heure de refaire un point complet et détaillé sur vos conditions de circulation sur les autoroutes de Provence-Alpes-Côte d'Azur. Pour l'instant, comme je vous le disais, trafic plutôt calme, fluide, même s'il y a quelques petits ralentissements qui peuvent se former sur la Côte d'Azur. Avant d'évoquer la région de Nice, direction le Var sur la 8, direction Nice et l'Italie, après le Muy, sortie 36, où des obstacles sont signalés au kilomètre 126 sur la voie du milieu, il y aurait quelques morceaux de pneus. Les équipes de l'autoroute vont intervenir en se rendant sur place. Du côté de l'autoroute A8 également, direction l'Italie après Nice Nord, sortie numéro 54, un semi-remorque est en panne sur la bande d'arrêt d'urgence, aucune gêne pour le trafic mais ne serait pas trop près à droite hein, bien sûr au niveau du kilomètre 198 au niveau duquel le véhicule est immobilisé. Quelques ralentissements possibles ça et là, notamment sur la traversée de Nice, sur l'autoroute A8 mais également entre Cagnes-sur-Mer et Antibes, hein, l'autoroute A8 avec 2 km de ralentissement se sont formés après l'échangeur 47 de Villeneuve-Loubet à l'approche notamment du péage d'Antibes, mais un petit peu de patience simplement, en moins de 5 minutes, bien sûr, pour passer le bouchon en question. Voilà pour l'autoroute A8, pas d'autres difficultés à vous transmettre sur cet axe. Direction maintenant l'autoroute A50, l'axe Toulon-Marseille, direction Marseille, après la Bédoule, l'échangeur numéro 7, il y a des obstacles sur la voie de droite, une bâche a été repérée au kilomètre 16, les patrouilleurs interviennent pour la ramasser. Et puis sur l'est de Toulon, la 57, il y a un piéton entre le péage de Pugéville et l'échangeur 11, Carnoul, piéton au kilomètre 27, les patrouilleurs vont intervenir pour escorter le piéton hors des voies de circulation. Ailleurs, tout se passe bien, tout se passe calmement, bien sûr. Prochain point trafic après les infos de 16h. Pour aller jusque-là, bien sûr, la musique. Estelle, Kenny West dans quelques instants. Et Angèle, son nouveau single s'appelle Dis-le. On l'écoute tout de suite sur Radio Vinci Autoroute.

Radio Vince Autoroute, retour au trafic sur l'autoroute A8 direction Marseille. Après l'échangeur Menton numéro 59, notez une voiture en panne, elle est immobilisée au kilomètre 223.

avec Estelle, American Boy, à l'instant sur Radio Vinci Autoroute. Très bon trajet à nos côtés, trafic un peu dense encore sur la Côte d'Azur. Ça peut ralentir sur l'autoroute habite principalement dans le secteur habituel, hein, entre Cannes, Antibes, Nice et Monaco. Quelques petits kilomètres de ralentissement, mais pas beaucoup de temps de parcours allongé. Hein, à peine 5 minutes par-ci par-là pour passer 2-3 kilomètres de ralentissement. À noter que le piéton a été éloigné des voies de circulation de l'autoroute à 57 entre Toulon et Draguignan. Et puis les obstacles également ont été ramassés sur la 50, l'axe Toulon-Marseille. La route se poursuit avant les infos à 16h avec un peu de musique encore. Le bruit de l'autre, King Kong, tout de suite suivi de Manic Monday des Bangles.

Radio Vincent Autoroute, retour au trafic à Nice, sur la 8, en direction de Marseille. Notez que, en direction de Nice, de l'Italie plutôt. Dans la sortie 50 de Nice-Saint-Isidore, il y a un véhicule en panne. Méfiance au kilomètre 190.

0: Les Bangles avec Manic Monday à l'instant sur Radio Vinci Autoroute. Très bon trajet à nos côtés. Quelques petits ralentissements possibles sur l'autoroute A8, notamment en direction Marseille, au nord de Nice, mais également après Cagnes-sur-Mer et Villeneuve-Loubet. On en reparle en détail dans quelques instants sur Radio Vinci Autoroute. 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Il est tout pile 16h, heure des infos.
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2: Bonjour à toutes et à tous. Il n'y aura pas de livraison en cas de très forte chaleur. Uber Eats et Deliveroo annoncent que les livraisons seront désormais suspendues entre 14h et 18h dans les départements placés en vigilance rouge canicule. Annonce qui intervient après que le ministre du Travail a demandé aux plateformes de prendre des mesures pour protéger les travailleurs. Pour l'instant, aucun département n'est en alerte rouge, mais 67 sont en orange sur la carte de Météo France avec des températures. Jusqu'à 40 degrés

0: établissement scolaire. Deux jeunes filles ont été grièvement blessées, précise la police sur X, sans nommer l'arme utilisée par l'assaillant. La presse allemande évoque une attaque au couteau. Le cessez-le-feu au Moyen-Orient entre l'Iran et les États-Unis est terminé, selon Donald Trump, présent ce matin pour le sommet de l'OTAN en Turquie. Hier soir, l'armée américaine a revendiqué des frappes sur plus de 80 cibles en réponse aux tirs iraniens contre 3 navires commerciaux dans le détroit d'Ormuz. La République islamique a répondu en ciblant des bases américaines au Bahreïn et au Koweït. Le président américain, qui s'est aussi exprimé sur la guerre entre Ukraine et Russie, il a décidé d'autoriser Kiev à fabriquer des missiles Patriotes, indispensables pour intercepter les missiles balistiques russes qui frappent le pays depuis 4 ans. L'ONU lance un appel aux dons après le double séisme qui a ébranlé le Venezuela il y a 2 semaines. Selon les Nations Unies, il va falloir récolter 296 millions de dollars pour venir en aide durant les 6 prochains mois aux Vénézuéliens sinistrés. Un rapide mot de sport avec le Tour de France, 5e étape aujourd'hui, avec une arrivée à Pau, normalement aux alentours de 17h30. Le maillot jaune est sur les épaules du coureur norvégien Thorsten Traeon. Il est 16h02, ce flash info est désormais terminé et on passe donc à la météo.
1: Merci Tatiana. Les Alpes de Haute-Provence sont en alerte orange canicule comme les Bouches-du-Rhône. Bouches-du-Rhône également en vigilance rouge pour les feux de forêt comme 6 autres départements du pourtour méditerranéen et de la Provence. Le Var et les Alpes de Haute-Provence sont également en alerte orange pour ces risques d'incendie. Demain, encore une journée très ensoleillée en Provence-Alpes-Côte d'Azur. Pas de nuages à l'horizon, presque pas de vent. Et donc le mercure qui reste très élevé avec jusqu'à 31 degrés est prévu à Marseille, 33 à Nice, 35 à Digne-les-Bains et Gap et localement 37 à 38 degrés en Provence.
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1: Il est 16h03, l'heure de refaire un point trafic complet et détaillé sur vos conditions de circulation dans le quart sud-est du pays, en Provence-Alpes-Côte d'Azur. Pour l'instant, un peu de monde qui transite sur la Côte d'Azur, sur l'autoroute A8, principalement en direction de Toulon et de Marseille. Vous quittez donc progressivement Nice pour vous retrouver vers le centre du pays. Quelques petits kilomètres de ralentissement après Nice-Nord, sortie 54, et puis ensuite après Villeneuve-Loubet, sortie 47, avec à chaque fois 2-3 km de ralentissement. Pas plus de 5 minutes pour les affronter, chacun après l'autre. Sur le même secteur, l'autoroute A8, mais direction l'Italie, après Nice-Nord, sortie 54, il y a un semi-remorque en panne arrêté au kilomètre 197. Événement qui ne génère pas de difficultés, c'est sur la bande d'arrêt d'urgence. Et puis un peu plus loin, la sortie numéro 56, Monaco-Est, sature un petit peu, ça peut être un petit peu ralenti également sur la 500 dans son prolongement, jusqu'à arriver à la Principauté monégasque. Pas d'événement gênant, hein, juste un peu de monde qui transite dans ce tronçon. Dans les Alpes, sur la 51, trafic calme et fluide, pas de bouchons, mais en revanche, notez direction Gap, un véhicule en panne dans la sortie numéro 23, Sisteron Nord. Les équipes de l'autoroute vont intervenir en se rendant sur place. Partout ailleurs, vers Toulon, vers Brignoles, Aix-en-Provence, Marseille, pas de grosses perturbations en Provence-Alpes-Côte d'Azur. En revanche, du côté du Vaucluse, alors on est encore en Provence-Alpes-Côte d'Azur bien sûr, mais on est sur un autre secteur, l'autoroute A7, vous la remonterez peut-être tout à l'heure direction Lyon. Notez que dans la région d'Orange, de gros bouchons sont à traverser des conséquences d'un véhicule en feu. Vous allez compter quasiment 30 minutes dans les difficultés. Il est conseillé de quitter l'autoroute A7 au niveau de Orange-Centre, échangeur numéro 21, comme vous l'expliquera Cyril Pointe, votre copilote qui vous accompagnera tout au long de votre voyage en vallée du Rhône, ainsi que du côté d'Auvergne-Rhône-Alpes ou de l'Occitanie.
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Radio Vinci Autoroute, retour au trafic sur l'autoroute A8, l'axe entre Aix-en-Provence, Nice et l'Italie. À Nice d'ailleurs, dans la sortie 52 Nice-Saint-Isidore, il y a une chaussée glissante, un produit répandu visiblement sur la bretelle de sortie. Méfiance, dans ce secteur, ça peut glisser au kilomètre 190.

OMC avec How Bizarre à l'instant sur Radio Vinci Autoroute, excellent trajet à nos côtés. Trafic plutôt calme et fluide dans l'ensemble, il y avait un obstacle repéré sur la 50, l'axe Toulon-Marseille, un escabeau était repéré sur la voie de droite et celle du milieu, événement terminé au kilomètre 32. Un peu de monde certes, hein, c'est calme et fluide dans l'ensemble de la région Provence-Alpes-Côte d'Azur, mais quand même quelques petites difficultés qui se mettent en place progressivement entre Cannes et Nice sur l'autoroute A8 dans chaque sens. On en reparle dans quelques minutes, restez branchés. M Pokora arrive dans quelques secondes avec quand même suivi de Alan Walker avec Sing Me to Sleep. Avant le retour au trafic, donc à 16h15.

0: Alan Walker avec Sing Me to Sleep à l'instant sur Radio 20 sur autoroute. Vous ne bougez pas. Dans quelques instants, retour au trafic en détail dans le sud-est.
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0: Il est 16h15, c'est l'heure de refaire un point complet et détaillé sur vos conditions de circulation sur les autoroutes en Provence-Alpes-Côte d'Azur. Sachez que ça se passe bien dans la plupart des cas, mais ça, c'est de plus en plus dense sur l'autoroute A8, notamment sur le triangle entre Cannes, Nice, Monaco. Sur l'autoroute A8, hein, dans les deux sens de circulation, quelques ralentissements successifs à traverser. Alors ce sera jamais bien long à chaque fois, hein, environ 5 minutes pour chaque ralentissement, mais il y en a quand même quelques-uns à traverser et vous allez compter donc en tout et pour tout 10-15 minutes de plus que le temps habituel pour transiter entre le péage de Antibes et jusqu'au nord de Nice, échangeur numéro 55. Qui plus est, dans ce secteur, au nord de Nice, sur l'autoroute A8 en direction de l'Italie, un véhicule est en panne, arrêté au kilomètre 197. Les patrouilleurs interviennent sur les lieux et l'événement ne devrait pas tarder à se terminer puisque l'évacuation du véhicule est en bonne voie. Autre événement sur l'autoroute A8, du côté d'Aix-en-Provence, au péage d'Aix-la-Barque, direction Nice, direction Toulon également. Il y a un semi-remorque en panne arrêté, ça pourrait vous gêner un petit peu dans ce secteur-là, ne vous laissez surtout pas surprendre juste avant la jonction avec l'autoroute A52. Sinon ailleurs, ce qu'il faut retenir, c'est en vallée du Rhône, sur la 7, des bouchons à traverser, hein, du côté d'Orange, dans le Vaucluse, direction Lyon, des conséquences d'un véhicule en feu où la voie droite est balisée à l'arrière, 25-30 minutes dans les difficultés sur l'autoroute A7, Cyril Pointe vous en reparlera en détail, en sans brancher bien sûr sur Radio Vinci Autoroute. Dans quelques instants, direction des Pyrénées orientales avec votre guide de vacances qui nous emmènera découvrir la forteresse de Sals près de la Neuf et puis ensuite un arrêt en Provence-Alpes-Côte d'Azur sur la tournée Ça c'est le Sud. Et enfin, nous explorons l'un des hauts lieux de la préhistoire, la grotte Chauvet en Ardèche. Rendez-vous juste après Girlfriend de Taïk.

0: Taïk avec Girlfriend à l'instant sur Radio Vinci Autoroute. Excellent trajet à nos côtés. Quelques débuts de ralentissement qui se mettent en place, comme je vous le disais tout à l'heure, sur la Côte d'Azur, dans les deux sens, hein, entre Cannes et Nice notamment. Trafic ralenti, 5 à 10 minutes dans chaque sens pour passer l'ensemble des ralentissements. Pas d'événement particulièrement gênant, mais juste beaucoup de transit actuellement sur l'autoroute A8. Et tout de suite, votre guide de vacances, c'est la première partie. Tout de suite, direction des Pyrénées-Orientales, près de Perpignan, pour découvrir l'un des monuments emblématiques du département, la forteresse de Sals, Quentin Lachaise.
1: Impossible de la louper. Entre les étangs de la Méditerranée et le relief, la forteresse de Sals est un incontournable des Pyrénées-Orientales. Ancien poste militaire à la frontière entre les royaumes d'Espagne et de France au XVe siècle, vous allez pouvoir découvrir en nouveauté cette année le donjon de ce monument. Lionel Isaac est administrateur de la forteresse de Sals.
2: On a équipé complètement le parcours pour le rendre plus accessible, donc les systèmes de platelage, de plancher, de parcours. Et on a équipé aussi les salles de plaques avec à la fois des explications qui sont doublées de dessins en 3D qui permettent de mieux comprendre quelle était la fonction de chacune de ces salles. La chambre du gouverneur, la salle à manger, la réserve, la salle des officiers, qui étaient des lieux de vie, des lieux de combat, mais aussi des lieux où se passaient des petites aventures humaines.
1: La forteresse de Sals est à visiter tout au long de l'année. Elle est située au bord de la Neuf. On y accède par les sorties Sigean numéro 40 ou Perpignan Nord numéro 41, et même directement depuis l'autoroute en marquant la pause sur l'aire de repos du château de Sals. Tout au long de l'été, retrouvez dans la région Provence-Alpes-Côte d'Azur la tournée « Ça, c'est le Sud ». Très souvent dans le Var et les Bouches-du-Rhône, elle fait étape ce samedi au nord d'Aix-en-Provence, dans le Vaucluse, au stade Bonneau de Pertuis. Vous pourrez y applaudir Julie Zenati ou encore le trio Bande à part, un groupe corse aux reprises très rock des grands classiques de la chanson française. C'est gratuit. Et puis si vous passez en vallée du Rhône, faites étape tout près des gorges de l'Ardèche à la grotte Chauvet 2. Cette fidèle reconstitution d'une grotte préhistorique vous fera découvrir des peintures rupestres créées il y a plus de 21 000 ans par la main de l'homme. Et puis tout au long de l'été, de nombreux ateliers vous sont proposés. Notez qu'il y a des nocturnes les lundis et jeudis soirs avec un parcours lumineux pour redécouvrir ce site du sud de l'Ardèche.
0: Merci beaucoup Quentin. Dans quelques instants, nous vous emmènerons visiter une expo consacrée à Paul McCartney. Mais le photographe, on en parle dans quelques instants, rendez-vous après 16h30. Tame Impala et Jenny, suivi de Shadé, vos accompagnent sur la route en musique. Voici The Sweetest Taboo sur Radio Vinci Autoroute. Radio Vinci Autoroute, retour au trafic au Muy, sortie 36 sur l'autoroute A8. Vous circulez vers Marseille et Toulon. Dans la sortie 36 du Muy Saint-Tropez, un fourgon est en panne au kilomètre 117.

Radio Vincent Taureau, Taureau trafic sur la 8 en direction de l'Italie. Après l'échangeur 58 Monaco Est, Roquebrune Cap Martin, un semi-remorque est en panne sur la voie de droite arrêtée au kilomètre 216.

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1: Il est 16h30, l'heure de refaire un point complet et détaillé sur vos conditions de circulation le long des autoroutes de Provence-Alpes-Côte d'Azur. Et sur la Côte d'Azur, justement, quelques ralentissements successifs à traverser entre Cannes, Antibes et Nice dans chaque sens de circulation. Vous allez compter 10 minutes de plus que le temps habituel pour transiter de Cannes jusqu'au nord de Nice. Pas d'événement particulièrement gênant dans ce secteur-là, juste beaucoup de monde, notamment entre Cagnes-sur-Mer et Cannes. Notez ensuite au nord de Nice, une fois passés les ralentissements, sur la 8 direction Monaco et Gênes, un véhicule en panne arrêté au kilomètre 197 après Nice Nord. L'échangeur de numéro 54, les patrouilleurs finissent leur intervention sur place. Du côté de Monaco, également un peu plus loin, après l'échangeur 58 Monaco Est, un semi-remorque est en panne sur la voie de droite. Il est arrêté quant à lui au kilomètre 216 et à l'arrière, un petit kilomètre de ralentissement avant d'arriver vers Menton, Sospel ou en Italie, dans le sens donc Nice vers l'Italie. Sachez qu'ailleurs, pour l'instant, le trafic est plus calme, plus fluide. Quelques petits coups de frein, quelques ralentissements possibles sur la traversée de Toulon, sur la 50 ou la 57 dans chaque sens de circulation. Et puis les principales difficultés du côté de Provence-Alpes-Côte d'Azur sont sur la 7 dans le Vaucluse, autour d'Orange, avec encore un véhicule en feu sur la chaussée, des bouchons à traverser, une sortie qui est conseillée toujours en direction de Lyon, la numéro 21 Orange-Centre. Mais Cyril Pointe, votre copilote en Vallée du Rhône, vous dira tout ce qu'il faut comprendre, tout ce qu'il faut savoir pour traverser la zone en question sur la 7 après la jonction à 9 à 7.
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1: Et la seconde partie de votre guide de vacances arrive dans quelques instants. Nous découvrirons les Beatles comme vous ne les avez jamais vus, ni entendus d'ailleurs, à travers l'objectif de Paul McCartney et une expo à découvrir à Aix-en-Provence. Puis direction ensuite le pont du Gard pour les rendez-vous de l'été avant une halte rafraîchissante à Lyon avec Mission Illusion à Mini World. Vous saurez tout après Love Fool des Cardigans.

0: Les Cardigans avec Loveful sur Radio Vinci Autoroute. Excellent trajet à nos côtés. Trafic dense sur l'autoroute A8, notamment sur la Côte d'Azur entre Antibes et Nice sur cette portion de l'autoroute A8. Toujours très prisée de base, d'autant plus avec les vacances, d'autant plus avec les fortes températures et le beau temps. On reparle trafic en détail dans à peu près 10 minutes. Un rendez-vous à 45 pour un nouveau point trafic dans le sud-est. Mais tout de suite, place à la seconde partie de votre guide de vacances. Pour commencer, nous allons découvrir une facette méconnue d'une personnalité de la musique mondialement connue contre la chaise.
1: Il s'agit de Paul McCartney. Le célèbre membre des Beatles s'est passionné au début des années 60 pour la photographie. C'est un univers qui a toujours bercé sa vie. 250 photos prises par l'une des icônes du rock vous racontent quelques tranches de vie durant 2 ans de ce qui a marqué l'histoire des Beatles. Alix Pilbou, médiatrice au musée Granet à Aix-en-Provence.
2: C'est effectivement Paul McCartney qui les avait conservés dans ses archives. Donc vous découvrirez des clichés de John Lennon, de George Harrison, de Ringo Starr, dans leur vie la plus intime et personnelle, puisque c'était dans ce groupe-là, au moment où ils sont encore tout jeunes, hein, ils ont une petite vingtaine d'années, et ils sont en train d'exploser, c'est vraiment le début de la Beatlemania.
1: L'expo Paul McCartney, photographe 1963-64, Eyes of the Storm, est à voir jusqu'en janvier. Des visites guidées vous sont proposées tous les jours par l'équipe du musée Granet. On y accède par la 8, sortie ex-Pont de l'Arc. Direction maintenant le pont du Gard, près de Nîmes, le célèbre monument romain vous attend pour tout comprendre sur la construction de l'aqueduc, la vie à l'Antiquité et la gestion de l'eau à l'époque. Et puis tous les soirs, un spectacle son et lumière vous est proposé à la fraîche avec des projections sur le pont du Gard, inspirées de l'univers de l'artiste Robert Combas, reprenant des scènes mythiques, le tout porté par une musique spécialement créée pour le spectacle. Enfin, tout près de Lyon, à Vaux-en-Velin, le parc Mini World, qui présente une immense maquette de train, vous attend aussi avec une grande exposition qui va mettre à l'épreuve vos sens. Mission Illusion vous propose de jouer avec les illusions d'optique au travers de différents univers, dont une fiesta mexicaine ou encore une usine de bananes où vous risquez bien de rencontrer vous et vos enfants, les mignons. Passez de très très bonnes vacances.
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Jungle avec All of the Time à l'instant sur le 107.7, excellent trajet à toutes et à tous. Quelques difficultés qui persistent encore sur l'autoroute A8, notamment entre Cannes et Antibes-Nice. On refait le point dans quelques instants. Pour l'instant, voici Marc Lavoine, Tu m'as renversé sur Radio 20 Autoroute.

0: Marc Lavoine, tu m'as renversé sur Radio Vinci Autoroute. Priorité au trafic avec un tout nouvel événement sur l'autoroute A8, direction Marseille, après Roquebrune-Cap-Martin, sortie 58. Un fourgon est en panne sur la voie de droite au kilomètre 213. Le trafic est de retour dans quelques instants. Restez branchés, rendez-vous dans 2 minutes.
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4: Il est 16h45 et c'est l'heure de refaire un point complet et détaillé sur vos conditions de circulation sur les autoroutes en Provence-Alpes-Côte d'Azur. Des bouchons, des ralentissements à traverser sur la Côte d'Azur entre Cannes, Nice et Monaco dans les deux sens de circulation. Vous traverserez ça en 10-15 minutes, pas plus, dans les deux sens de circulation avec aussi, d'ailleurs, après Menton et après même Monaco plutôt, sortie 58 de l'autoroute A8 en direction de Marseille. Un véhicule en panne arrêté sur la voie de droite, il est au kilomètre 213 et pas de bouchons en revanche. Pour passer cet événement-là, ça peut rester encore un petit peu ralenti dans l'autre sens avant la sortie de Monaco, de Menton numéro 59. Il y a encore à peu près 2-3 km de ralentissement après Roquebrune, Cap-Martin, sortie 58 en direction de l'Italie. Du côté de Mandelieu, il y avait aussi quelques petits obstacles à ramasser. Ça a été chose faite depuis quelques instants. Trafic qui redevient calme et fluide sur l'ouest du département des Alpes-Maritimes. Et puis sur l'autoroute A8, de manière globale, pas d'autres grosses perturbations à traverser. Ça et là, quelques petits ralentissements sur Aix-en-Provence, le long de l'autoroute A8, à l'approche d'Aix, Val-Saint-André, sortie 31, mais vraiment pas beaucoup de temps pour franchir ces difficultés. Sur l'autoroute A52, l'axe entre Toulon et Aix-en-Provence, vous remontez vers Aix-en-Provence, un accident s'est produit impliquant un bus et une voiture au kilomètre 18. C'est 3 km après le péage de Pont de l'Étoile. Pas d'impact signalé sur les voies de circulation. Les équipes de l'autoroute vont évidemment se rendre sur place. Partout ailleurs, pour l'instant, ça roule plus calmement, pas d'autres difficultés pour passer Toulon. C'est un petit peu ralenti sur la 57 autour de Lavalette du Var après l'approche de la jonction avec la 570. Vous allez compter 5 à 10 minutes pour passer 3 km de ralentissement après l'échangeur 5B Valgora Université. Genesis et Vernis Rouge vous accompagnent sur la route en musique dans les prochains kilomètres. Les infos seront de retour à 17h.

La fille de vernis rouge à l'instant sur Radio Vinci Autoroute, excellent trajet à nos côtés, quelques difficultés qui persistent encore, notamment sur l'autoroute A8 du côté de la Côte d'Azur. On en reparle évidemment dans quelques instants, restez branchés, ce sera après les infos à 17h. Pour l'instant, nous poursuivons la route en musique avec Lady Gaga et Ariana Grande en duo avec Raid On Me. Elles arrivent juste après Me et Diplo en autre duo avec XXX88 sur Radio Vinci Autoroute.

0: Lady Gaga et Ariana Grande avec Rain on Me à l'instant sur Radio Vinci Autoroute. Dans quelques secondes, les infos de 17h suivies de la météo et du retour en détail à vos conditions de circulation. Un petit peu chargé sur la Côte d'Azur, on en reparle dans quelques minutes. Vous écoutez Radio Vinci Autoroute, bienvenue et si vous venez nous rejoindre, il est tout pile 17h.
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2: Bonjour à toutes et à tous. La canicule gagne une nouvelle fois du terrain. Ce sont 72 départements qui seront classés en vigilance orange par Météo France à partir de demain midi, contre 67 aujourd'hui. Cet après-midi, le mercure a atteint des niveaux records à Cassis, 39,7 degrés, à Montpellier, 40,7 degrés, ou encore à Villevieille, dans le Gard, avec 42,3 degrés. Si la vigilance venait à passer au rouge, alors les livraisons à vélo seraient suspendues entre 14h et 18h pour protéger les travailleurs. L'engagement a été pris aujourd'hui par Uber Eats et Deliveroo, alors que le ministre du Travail avait demandé aux plateformes de protéger les livreurs par ces fortes chaleurs. La Cour de cassation indique qu'elle pourrait se prononcer début avril sur le recours déposé par Marine Le Pen suite à sa condamnation hier par la Cour d'appel de Paris pour détournement de fonds publics dans l'affaire des assistants d'eurodéputés du RN. Cela signifierait que les juges rendraient leur décision avant le premier tour de l'élection présidentielle qui doit se tenir le du RN. Cela signifierait que les juges rendraient leur décision avant le premier tour de l'élection présidentielle qui doit se tenir le 18 avril 2020.

0: deux jeunes filles ont été grièvement blessées. Les États-Unis menacent à nouveau de frapper fort l'Iran dès ce soir. Selon Donald Trump, présent au sommet de l'OTAN en Turquie, les négociations de paix sont une perte de temps, le cessez-le-feu est terminé. Le président américain estime que la République islamique est un pays malade. Hier déjà, les États-Unis ont revendiqué des frappes sur plus de 80 cibles en réponse à des tirs iraniens sur 3 navires commerciaux dans le détroit d'Ormuz. Le président américain, qui s'est aussi exprimé sur la guerre entre Ukraine et Russie, il a décidé d'autoriser Kiev à fabriquer des missiles patriotes indispensables pour intercepter les missiles balistiques russes qui frappent le pays depuis 4 ans. Enfin, très rapidement du Tour de France, 5e étape aujourd'hui de la course cycliste entre Lannemezan et Pau, avec une arrivée prévue d'ici une demi-heure. Il est 17h pour l'instant et 2 minutes, on passe à la météo.
1: Merci Tatiana, la météo avec, vous l'avez dit encore, hein, beaucoup de départements en alerte orange canicule, 72 au total demain, dont les Alpes de Haute-Provence et les Bouches-du-Rhône. Les Bouches-du-Rhône qui sont également en alerte rouge pour les feux de forêt, comme 6 autres départements du pourtour méditerranéen et de la Provence. Le Var et les Alpes de Haute-Provence sont également en alerte orange pour les feux de forêt. Demain, encore une journée très ensoleillée en Provence-Alpes-Côte d'Azur, pas un nuage à l'horizon, presque pas de vent, et donc les températures qui resteront très élevées, avec jusqu'à 31 degrés à Marseille, 33 à Nice, 35 à Digne et Gap, et localement 37 à 38 degrés dans les secteurs de Provence, notamment vers Manosque ou vers Aix-en-Provence.
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1: 17h03, retour au trafic dans le sud-est en Provence-Alpes-Côte d'Azur. Pour l'instant, trafic qui est un peu chargé autour des grandes métropoles, celle de Toulon, celle de Nice en l'occurrence, avec pour l'agglomération niçoise des difficultés qui s'étendent entre Cannes, Antibes, Nice et Monaco dans les deux sens de circulation. Vous allez compter 10-15 minutes de plus que le temps habituel pour transiter de Cannes jusqu'à Monaco. Pas d'événement particulièrement gênant, hein, juste beaucoup de monde actuellement sur cette portion de l'autoroute A8. À Toulon, c'est sur la 57, à l'est de Toulon, que le trafic est un peu chargé, autour de Lavalette du Var, après l'échangeur 5B, Valgora Université, et jusqu'à l'échangeur 6, La Farlède. Un tronçon de 3 km est à traverser en 5-10 minutes dans ce secteur-là, incluant la bifurcation qui mène vers l'autoroute A570. Partout ailleurs, trafic plutôt calme, plutôt fluide, pas de perturbation pour passer Aix-en-Provence. Pour rejoindre Marseille, ce sera également plutôt calme et fluide sur la 50, gérée par la direction des routes méditerranée après Aubagne. Et puis sinon ailleurs, pas d'autres types d'événements, hein. Pas de véhicules en difficulté, pas d'accident, pas de piétons, pas d'animaux errants pour l'instant à vous signaler.
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Blue de Zucchero à l'instant sur Radio Vinci Autoroute. Un peu de patience encore sur l'autoroute A8 dans les tronçons entre Cannes, Antibénis, des difficultés dans chaque sens de circulation, pas d'événement toujours, mais simplement du monde qui transite sur la Côte d'Azur. On refait le point à 17h15, restez branchés. Ce sera après Pascal Obispo et Icar. Voici Viens en musique sur Radio Vinci Autoroute.

0: Pascal Obispo et Icar avec Viens à l'instant sur Radio Vinci Autoroute. Alors juste avant l'infotrafic, je vous rappelle que ce soir et cette nuit autour de Toulon, des travaux se tiendront ce soir dans le Var à partir de 22h et jusqu'à 6h du matin au plus tard demain. Le tunnel de Toulon sera fermé sur la 50 dans les deux sens pour des travaux d'entretien. Le trafic en temps réel est à suivre dans quelques secondes.
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0: À l'approche de 17h15, retour à vos conditions de circulation sur les autoroutes en Provence-Alpes-Côte d'Azur, où pour l'instant ça se passe relativement bien, relativement calmement dans la plupart des cas, même s'il y a bien sûr quelques difficultés à traverser sur la Côte d'Azur. Alors pas d'événements extraordinaires, hein, pas de très gros bouchons, quelques segments de l'autoroute A8 partiellement ralentis entre Cannes, Antibes et Nice. Dans les deux sens de circulation, vous allez compter environ 10-15 minutes de plus que le temps habituel pour passer l'ensemble de ces ralentissements. Notez néanmoins, au-delà de Monaco, sur l'autoroute A8 en direct de l'Italie, un semi-remorque en panne au kilomètre 216 après Monaco Est, échangeur numéro 58. Les patrouilleurs vont intervenir et sont d'ailleurs déjà présents sur place. Sur l'autoroute A8, actuellement direction Marseille, après le péage de Fréjus-Capitou, un obstacle est à signaler sur la voie de gauche au kilomètre 130. Pièce de véhicule sur la voie de gauche que vont ramasser les patrouilleurs, mais en attendant, bien sûr, méfiance, serrez bien sur les deux files de droite pour éviter de percuter l'obstacle qui pourrait vous gêner. Autour de Toulon, sur l'autoroute A57, à l'est de la cité toulonnaise, des ralentissements sont à traverser près de la Valette du Var et Valgora Université. Sortie 5B, vous poursuivez direction Nice par l'autoroute A57. Vous allez compter 2 km de ralentissement, un peu moins de 5 minutes pour passer l'événement jusqu'à l'échangeur numéro 6 de la Farlède. Partout ailleurs, pour l'instant, tout va bien, tout se passe calmement. Pas d'événement dans les Alpes, sur la 51, pour arriver à Marseille, sur la 50, c'est plutôt calme et fluide sur l'autoroute A50. Et puis autour de Bagnes, de Brignoles, par exemple, le trafic est également très calme et très fluide. Elie Medeiros vous accompagne sur la route en musique. Voici à Bailar Calypso sur Radio Vinci Autoroute.

0: Ellie Medeiros, Bailar Calypso sur Radio Vinci Autoroute pour vous accompagner tranquillement sur la route des vacances, peut-être en ce mercredi 8 juillet. C'est un petit peu dense hein, sur l'autoroute A8, notamment à la Côte d'Azur, entre Antibes, Cannes et Nice, des difficultés à traverser sur la portion de l'autoroute A8 dans les deux sens en circulation. À noter que sur ce tronçon-là, pas d'événements gênants, mais juste beaucoup de monde actuellement sur l'autoroute A8. Du monde actuellement, quelle est la tendance pour les prochains jours?
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0: Et oui, car ce nouveau week-end de départ en vacances, couplé au 14 juillet férié, s'annonce chargé sur les routes. Vendredi 10, les bouchons s'installent dès le début de l'après-midi à Lyon, ainsi qu'en vallée du Rhône, sur la 7 et autour de la Méditerranée. Des perturbations à prévoir également près d'Aix-en-Provence et de Nice sur l'autoroute A8. Samedi 11 juillet, premier grand samedi de l'été, avec de nombreux départs attendus depuis le nord-ouest et la région Auvergne-Rhône-Alpes. Les premiers bouchons apparaîtront dès le lever du jour, à l'approche de Lyon, en vallée du Rhône, puis ensuite en Île-de-France. Notez que dans le sud, l'A9 et l'A61 entre Orange, Narbonne et Toulouse seront très fréquentés pour rejoindre la Méditerranée. Notre conseil pour samedi 11, d'éviter de prendre la route entre 8h le matin et 18h le soir. Dimanche 12, lundi 13, circulation plus calme et plus fluide globalement, même s'il y aura quelques bouchons possibles en vallée du Rhône et vers le littoral méditerranéen. Et pour mardi 14, vous serez très nombreux à regagner la région parisienne depuis la façade atlantique. Le trafic s'annonce également dense sur la 7 direction Lyon, mais également autour de la Méditerranée sur la 9 et l'autoroute A61.
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0: Et la route se poursuit en musique. Voici Talk to You de 9h avec 54 Ultra, suivi de Mélodrama du duo This is La Peste et Théodora sur Radio Vinci Autoroute.

0: mélodrama. This is La Peste et Théodora sur Radio Vinci Autoroute. Dans quelques instants, retour à vos conditions de circulation. Ce sera un tout petit peu avant 17h30.
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0: Il est bientôt 17h30, l'heure de refaire un point complet détaillé sur vos conditions de circulation sur les autoroutes en Provence-Alpes-Côte d'Azur. Pour l'instant, trafic un petit peu chargé sur le secteur entre Cannes, Antibes et Nice. L'autoroute A8, bien évidemment, dans les deux sens de circulation, quelques segments de l'autoroute partiellement denses, avec en tout et pour tout 10-15 minutes pour passer l'ensemble des difficultés qui sont quand même un peu plus marquées en direction de Toulon et de Marseille que direction l'Italie, avec notamment un secteur dense sur l'autoroute A8 après Nice centre, échangeur 55, direction donc Marseille et Cannes. Vous allez compter 10-15 minutes pour passer ce segment de 5 km dans les bouchons. Il n'y a pas d'événement gênant, hein, simplement beaucoup de monde qui transite de l'est à l'ouest de Nice et plus loin d'ailleurs jusqu'à Cannes notamment. Du côté des autres secteurs, pour l'instant tout se passe bien. Un seul autre événement en cours situé sur l'A8 direction Marseille après le péage de Fréjus-Capitou. Obstacle sur votre gauche au kilomètre 130. Les patrouilleurs interviennent sur la voie la plus à gauche.
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0: À suivre dans les prochains kilomètres, un nouveau voyage à travers les lieux mythiques où les Français ont dansé d'hier à aujourd'hui. Dans quelques instants, le deuxième épisode de notre grande saga. Ce soir, on danse, nous emmènera sur la Côte d'Azur dans les années 60 au Voom Voom Club. Peut-être que vous le connaissiez d'ailleurs, hein, dans les années 60. Rendez-vous juste après Die on This Hill de Sienna Spiro.

0: Sienna Spiro, Die on This Hill, à l'instant sur Radio 20 sur autoroute. Pas de nouvel événement depuis ces dernières minutes en musique. Toujours du monde sur la Côte d'Azur, l'autoroute A8 entre Cannes et Antibénis. Quelques minutes de plus pour passer ces segments d'autoroute partiellement ralentis, entre 10, 15, voire 20 minutes dans le pire des cas pour passer l'ensemble des ralentissements si on les cumule tous, hein. Bien sûr, 20 minutes de plus en totalité, pas à chaque bouchon. Je vous en parle de ces difficultés-là dans les prochains kilomètres à 17h45.
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0: Et oui, cet été sur Radio 20 Autoroute, on vous raconte l'histoire des lieux mythiques où les Français ont dansé. Voici le deuxième épisode de Ce soir on danse avec Francine Thomas.
2: Pour la deuxième étape de notre grande saga de l'été, nous sommes sur la Côte d'Azur avec deux adresses pour une seule enseigne, le Voum Voum Club. Le premier ouvre ses portes en août 1966 à Saint-Tropez-Rue-Allard et la Jet Set y passe toutes ses soirées cette année-là. Brigitte Bardot, Raquel Welch, Eddie Barclay, Mireille Darc ou encore Alain Delon.
3: Tu m'avais dit jusqu'à minuit. Tu sais comment on appelle quelqu'un qui tient pas sa parole ? Un danseur.
2: Et si on y danse, en l'occurrence Alain, c'est grâce à Paul Passini, encore lui. Il a été le fondateur du Whisky à Gogo. Et avec le Voum Voum Club, il promet cette fois d'ouvrir le plus grand club d'Europe. Pour cela, il fait appel à l'un des plus grands noms de l'art cinétique, Nicolas Chauffeur, qui va mettre au point une scénographie et une lumière tout à fait novatrice pour l'époque. Ah non, c'est pas du tout ça l'ambiance Michel. Au Voum Voum Club de Saint-Tropez, c'est plutôt psychédélique et luminodynamique.
4: T'as dit quoi là ?
2: Luminodynamique, oui. Alors ça veut dire que par exemple, on y trouve des structures mobiles équipées de cellules réfléchissantes qui réagissent aux rayons lumineux et au rythme de la musique. Il y a également des grands prismes métalliques qui réfléchissent à l'infini l'image des danseurs. Des DJ sont là en résidence et il y a aussi beaucoup de musique live. Les prestations des groupes peuvent s'enchaîner grâce à deux scènes différentes. L'année suivante, en 1967, l'enseigne migre à Juan-les-Pins, à la place du Vieux Colombier, où Johnny Hallyday et Claude François ont fait leur début.
5: Elles sont toutes belles, belles, belles comme le jour.
2: Et oui, là aussi, la déco est belle, belle, belle. Et la patronne pendant trois décennies, c'est Sylvia Ribes. L'inauguration est un événement. Les deux Charles, Aznavour et Traîné, sont là. Et au fil des ans, beaucoup de concerts vont également y avoir lieu.
6: Allez, filles, allez, filles.
2: Par exemple, eux.
6: Et
2: Au bonheur des dames. Ou elle, The Love Machine. Jusqu'à 1000 danseurs peuvent se retrouver sur la piste du Voum Voum Club de Juan-les-Pins, où se sont succédés des générations de fêtards jusqu'à la fin des années 90. Ceci étant, on danse encore aujourd'hui à cette adresse mythique, puisque le Voum Voum Club est devenu le village. Et c'est la dernière discothèque de Juan-les-Pins.
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0: George Michael, tout funky à l'instant sur Radio Vinci Autoroute pour vous accompagner sur la route en ce mercredi soir, 17h40. Pour l'instant, trafic dense sur l'autoroute A8, principalement entre Nice, Cagnes et Antibes, dans les deux sens de circulation, avec aucun événement, juste beaucoup de monde, encore une fois, hein, sur cette portion de l'autoroute A8, bien chargée. La route se poursuit en musique avec Gaëtan Roussel, Tout s'en va, et dans la foulée, retour au trafic à 17h45.
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0: Gaëtan Roussel avec Tous en Va sur Radio Vinci Autoroute. Excellent trajet à nos côtés. Quelques perturbations qui persistent encore sur la Côte d'Azur. On fait le point dans quelques instants à 17h45.
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5: Il est 17h45 et j'ai failli faire une crise cardiaque en studio. Mais rassurez-vous, tout va bien. J'espère que vous aussi, ça va très bien. Des difficultés sur la Côte d'Azur, sur l'autoroute A8, sur le secteur entre Cannes et Antibénis, dans les deux sens de circulation, avec 10-15 minutes pour passer l'ensemble des ralentissements entre le nord de Nice et le péage d'Antibes. Pas d'événements, toujours pas d'événements, mais simplement beaucoup de transit actuellement entre Nice et Cannes. Du côté de la 52, direction Toulon, vous avez bifurqué depuis l'autoroute A8, 2 km après la bifurcation, avec une tempête sur la voie de droite arrêtée au kilomètre 2. Les équipes de l'autoroute vont intervenir en se rendant sur place. Et puis pour tout ailleurs, pour l'instant, tout se passe bien, tout se passe calmement. Aucune autre difficulté, aucune autre zone avec des ralentissements, jusqu'à ce que j'apprenne cette nouvelle difficulté à Nice. Sur l'autoroute A8 en direction de l'Italie et de Monaco, après Nice, centre, sortie 50, accident sur bande d'arrêt d'urgence au kilomètre 185. A priori, pas de gêne à la circulation, mais tout de même méfiance dans ce secteur-là. Les équipes de l'autoroute vont évidemment intervenir. Les 4 Sailles vous accompagnent sur la route en musique avec Pinky Up. Ce sera après un quatuor. Patrick Fury, Jean-Jacques Goldman, un trio plutôt. Patrick Fury, Jean-Jacques Goldman et Christine Ricole. Voici 4 mots sur un piano sur Radio Vinci Autoroute.

Pinky Up, les 4 sailles sur Radio Vinci Autoroute pour vous accompagner sur la route à l'approche de 18h. Toujours du monde hein, sur l'autoroute A8, notamment sur le secteur entre Cannes, Antibes et Nice, en Provence-Alpes-Côte d'Azur, sur les Alpes-Maritimes. Un accident est également en cours, hein, direction l'Italie après Nice-Ouest, sortie 50, mais a priori sur la bande d'arrêt d'urgence, pas d'impact direct pour l'écoulement du trafic. On finit l'heure en musique avec Donna Summer, voici Hot Stuff, suivi à 18h des infos de Tatiana Gaiselman, et la météo et le trafic seront à suivre juste derrière.

Radio Vincent Taureau, retour au trafic à Mandelieu sur l'entrée 41 Mandelieu Est de l'autoroute A8 en direction de Nice. Notez une voiture en panne au niveau du kilomètre 159.

0: Hot Stuff, Donna Summer à l'instant sur Radio Vinci Autoroute. Juste avant de fermer cette heure, nouvel événement sur l'autoroute A8, direction Marseille et Toulon, avec une voiture en panne sur la voie de droite. Elle est arrêtée au kilomètre 139 après les arrêts de l'Estérel, l'échangeur numéro 39. Le trafic revient en détail dans les tout prochains kilomètres. 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
2: Bonsoir à toutes et à tous. La Cour de cassation indique qu'elle pourrait se prononcer début avril sur le recours déposé par Marine Le Pen suite à sa condamnation hier par la Cour d'appel de Paris pour détournement de fonds publics dans l'affaire des assistants d'eurodéputés du RN. Cela signifierait que les juges rendraient leur décision avant le premier tour de l'élection présidentielle qui doit se tenir le 18 avril prochain. En attendant, la chef de file du Rassemblement national a commencé sa campagne présidentielle ce matin. Elle s'est rendue dans la Sarthe sur un marché de la Flèche aux côtés de Jordan Bardella, le président du RN qui a assuré se réjouir que Marine Le Pen puisse porter les couleurs du parti. La canicule gagne une nouvelle fois du terrain. Météo France place 72 départements en vigilance orange à partir de demain midi contre 67 aujourd'hui. Cet après-midi, le mercure a atteint des niveaux records à Cassis, 39,7 degrés à Montpellier, 40,7 ou encore à Villevieille dans le Gard avec 42,3 degrés enregistrés. La chaleur qui participe à la violence des incendies de ce début d'été, plus de 430 pompiers tentent toujours de contenir un feu qui ravage depuis 6 jours la forêt d'une zone montagneuse inhabitée du sud de la Drôme. Au total, ce sont 7800 hectares qui ont brûlé en France au cours des 8 premiers jours de juillet, contre un peu plus de 4400 sur l'intégralité du mois l'année dernière. Le cessez-le-feu entre l'Iran et les États-Unis est terminé et les frappes vont reprendre de manière violente dès ce soir, prévient Donald Trump depuis le sommet. De l'OTAN.

0: Lannemezan et Pau. Une victoire au terme d'un sprint chaotique, marqué par de nombreuses chutes et cassures. Il signe le premier succès de l'équipe Décathlon CM à CGM, et ce pour sa toute première participation à la Grande Boucle. Il est 18h02, on passe à la météo.
1: Merci beaucoup Tatiana. La météo avec les Alpes de Haute-Provence qui sont en alerte orange canicule comme les Bouches-du-Rhône. Les Bouches-du-Rhône sont aussi en alerte rouge pour les feux de forêt comme 6 autres départements du pourtour méditerranéen et de la Provence. Le Var et les Alpes de Haute-Provence sont également en alerte orange pour les risques d'incendie sévères. Demain, encore une journée très ensoleillée en Provence-Alpes-Côte d'Azur. Pas de nuages à l'horizon, quasiment pas de vent non plus. Et donc le mercure restera très élevé. Il fera jusqu'à 31 à Marseille, 33 à Nice, 35 à Digne-les-Bains et à Gap et localement 37 à 38 degrés en Provence.
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1: Il est 18h03, retour à vos conditions de circulation en Provence-Alpes-Côte d'Azur où pour l'instant les difficultés restent ancrées sur la région de Nice, notamment sur le tronçon entre Cannes et Antibes-Nice, sur l'autoroute A8 avec dans chaque sens de circulation des segments de l'autoroute A8 partiellement ralentis. Vous allez compter entre 15 et 20 minutes de plus que le temps habituel pour passer l'ensemble des difficultés. À noter également sur l'autoroute A8 direction l'Italie après l'échangeur 50 Nice-Centre, un accident en cours sur la bande d'arrêt d'urgence au kilomètre 185. À noter que les pompiers sont présents sur place ainsi que les forces de l'ordre. Événement sur la voie de droite qui est donc neutralisée à ce niveau-là. Les patrouilleurs viennent d'arriver également sur place. Vous n'avez ainsi que les deux files les plus à gauche pour passer l'événement et ça peut ralentir forcément à l'arrière. Pour passer cet événement-là, vous allez compter 10 minutes pour 3-4 km de ralentissement. Sur l'autoroute A8 également, direction l'Italie, plus loin, enfin plus loin mais en amont, après Aix-en-Provence et après Luynes, sortie 30A, un obstacle est en cours au kilomètre 19. C'est au niveau de l'échangeur 30 Luynes Pont de l'Arc. Les patrouilleurs vont intervenir pour ramasser quelques morceaux de pneus sur les voies de circulation. Dans l'autre sens, sur l'autoroute A8 vers Marseille, pas d'événement, juste du monde à traverser, des bouchons à traverser sur l'agglomération de Nice, puis celle de Cannes. Un peu de patience, donc environ 15-20 minutes, comme je vous le disais, pour passer l'ensemble des événements. Et plus loin, un véhicule en panne sur la voie de droite après les adrats de l'Estérel, sortie numéro 39. Événement en cours sur voie de droite au kilomètre 139. Autour de Toulon, quelques difficultés sur l'autoroute A57, ça et là, vous allez patienter environ 5-10 minutes pour passer 4 km de ralentissement sur l'autoroute A57 direction Nice. Plus loin, au kilomètre 17, il y a aussi un obstacle après Sainte-Christine, sortie 8, obstacle sur la chaussée au kilomètre 17. Et puis un piéton a été repéré quant à lui au kilomètre 25, entre Pugéville, le péage de Pugéville, et l'échangeur 11, Carnoul, en Provence. Et puis enfin sur l'autoroute A52, l'axe entre Toulon et Aix-en-Provence, deux événements. Un véhicule en panne, tout d'abord direction Toulon sur voie de droite au kilomètre 2. C'est par définition 2 km après avoir bifurqué depuis l'autoroute A8. Le dépannage est en cours. Et dans l'autre sens, après Belcoden, sortie 33, une voiture est en panne arrêtée au kilomètre 7.
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Left Outside Alone, Anastasia à l'instant sur Radio 20 sur autoroute, excellent trajet à toutes et à tous. Pour l'instant, le trafic s'écoule de manière assez calme et fluide dans la plupart des régions, sauf autour de la Côte d'Azur, l'autoroute A8 entre Cannes et Antibénis, avec encore quelques portions de l'autoroute A8 dans les bouchons. Qui plus est, un accident est en cours sur voie droite et bande d'arrêt d'urgence au kilomètre 185, direction Monaco et Gênes. À l'approche de Nice-Ouest, sortie 50, trafic ralenti sur à peu près 5-6 km. Vous allez compter au moins 10 minutes pour passer le bouchon en question. Voici Bruno Mars avec I Just Might, suivi de l'infotrafic de retour juste après à 18h14 sur Radio 20 sur autoroute.

0: I Just Might, Bruno Mars à l'instant sur Radio Mars Autoroute. Dans quelques secondes, retour au trafic dans le sud-est.
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0: Retour de l'infotrafic à 18h14 sur la région Provence-Alpes-Côte d'Azur où pour l'instant les difficultés de circulation sont les plus importantes à Nice et sur la Côte d'Azur, manière globale, hein, sur l'autoroute A8 avec plusieurs événements en cours. Du monde déjà de base hein, qui circulait sur l'autoroute A8 et puis aussi des véhicules arrêtés sur les voies de circulation. L'A8 en direction de l'Italie par exemple. Alors avant d'évoquer les bouchons à Nice, il y a aussi un obstacle après l'Uine à Aix-en-Provence, échangeur 30A. Obstacle sur les voies au kilomètre 19, morceaux de pneus que vont ramasser les équipes de l'autoroute. Et donc, bien plus loin, après Nice, ouest, sortie 50, direction l'Italie, un semi-remorque et une voiture sont accidentés sur la voie de droite et la bande d'arrêt d'urgence. À l'arrière, des difficultés de circulation à vous transmettre, hein, après l'échangeur 44, Sophia Antipolis, vous allez compter environ 9-10 km de bouchons et quasiment 20 minutes hein, pour les traverser en intégralité. De la patience donc dans ce tronçon. L'autoroute A8 également, direction Marseille. Vous passez Nice, ce sera ralenti après un véhicule en panne au kilomètre 196 après l'échangeur. Changeur numéro 54 de Nice Nord. Dans le même tronçon, un bouchon, 4 km de difficulté, environ 10 minutes pour le franchir. Et puis ensuite, après la traversée de Nice, trafic qui restera dense entre Cagnes-sur-Mer et Antibes, avec un autre bouchon, 8 km dans les perturbations, quasiment 15 minutes pour affronter cette difficulté. Et puis plus loin encore, après les arrêts de l'Estérel, sortie 39, notez un véhicule en panne sur la voie de droite au kilomètre 139. Allons faire un tour maintenant sur la 52, l'axe Toulon-Aix, direction Aix, après l'échangeur 33 Belcoden. Une voiture est en panne sur voie de gauche au kilomètre 7. Les patrouilleurs sont présents sur place à ce niveau-là. Et puis sur l'autoroute A57, plusieurs événements, quelques kilomètres de bouchons à traverser en sortie de Toulon après l'échangeur numéro 4, même 5 de Lavalette Nord. Difficultés qui s'étendent sur ensuite à peu près 3-4 km jusqu'à Solliès-Pont, sortie 7. Et vous compterez 5 minutes pour franchir le bouchon. Ensuite, sur la 57, direction Nice, elle a 8. Obstacle sur les voies au kilomètre 17 après l'échangeur Sainte-Christine, le numéro 8. Et encore plus loin, toujours sur la 57, entre Cardoule, échangeur 11 et le péage de Bugéville, il y a un piéton au kilomètre 25. Et voici la musique de Manon Lisa, Le Petit Pêcheur, suivi de The Glutest de Cat Power. La route se poursuit également en musique avec Zaoui et Stéphane dans les prochains kilomètres avec Love Noir. Radio Mars Autoroute, retour au trafic sur l'autoroute A8 direction Nice et l'Italie. Après le péage d'Antibes, un accident est en cours sur voie de gauche. Une voiture impliquée au kilomètre 173.
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Glitters, c'était 4 Power à l'instant sur Radio Vinci Autoroute. Des difficultés sur la Côte d'Azur, notamment pour passer de la région de Nice, avec plusieurs véhicules en difficulté. Deux accidents, par exemple, sur la 8 en direction de Nice et de l'Italie. Un premier après Antibes et le péage d'Antibes sur la 8. Et un second après Nice-Ouest, échangeur 50. De la gêne à la circulation à chaque fois. Et puis dans l'autre sens également, un véhicule en panne sur la voie de droite après Nice-Nord, échangeur 54. Dans les deux cas, des difficultés pour passer ces événements-là. On en reparle en détail à 18h30 après Zawi. Et Stéphane, comme promis, voici Love Noir, suivi notamment de Carole Gianni avec Hit and Run Lover. Le trafic de retour à 18h30 sur Radio Vinci Autoroute.

0: Carol Jenny avec Hit and Run Lover à l'instant sur Radio 20 sur Autoroute. Dans quelques instants, les danses de l'été. Une série que nous vous proposons tout l'été sur Radio 20 sur Autoroute. Des tubes incontournables qui nous ont fait danser en France comme à l'étranger. Aujourd'hui, direction le Brésil avec Cara Picho et son immense succès de 96. Tic tic tac, attention, vous allez la fredonner toute la journée. Souvenir, souvenir, juste après l'info trafic.
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0: 18h30, retour à vos conditions de circulation en Provence-Alpes-Côte d'Azur. Des difficultés à traverser, notamment sur le secteur entre Cannes et Antibes-Nice. L'autoroute A8 bien chargée, des conséquences notamment de deux accidents direction Nice et l'Italie. Un premier sur voie de gauche au kilomètre 173 après le péage d'Antibes. Un second au kilomètre 185 après Nice-Centre, l'échangeur 50. La voie droite est balisée dans ce deuxième accident. De fait, eh bien, il y a une double difficulté puisque le premier accident est sur la voie de gauche également. Donc vous allez patienter quelques minutes dans ce secteur sur l'autoroute A8, environ 30 minutes pour faire la liaison entre le péage d'Antibes et l'arrivée au nord de Nice. C'est quasiment le double du temps qu'il faut habituellement pour passer ce tronçon d'une vingtaine de kilomètres jusqu'à l'échangeur numéro 51 Nice Aéroport. Donc de la patience pour vous dans ce secteur-là. Dans l'autre sens également, trafic dense. Un véhicule est en panne sur la voie de droite au kilomètre 196 au niveau de Nice Nord, l'échangeur 54. À l'arrière, 4 km de bouchon, quasiment 10 minutes pour le traverser. Et puis ensuite, plus loin, pas d'événements supplémentaires, mais d'autres secteurs ralentis avec 15-20 minutes en fait pour passer un tronçon d'une douzaine de kilomètres de retenue après la sortie numéro 52 Nice Saint-Isidore. Voilà pour l'autoroute A8 du côté de la Côte d'Azur. Un peu plus loin sur l'autoroute A8 direction Marseille, une fois passé les adresses de l'Estérel, l'échangeur numéro 39, il y a un dépannage en cours pour un véhicule en panne sur la voie de droite. Les dépanneurs sont présents sur place au niveau de la difficulté. Et puis sinon ailleurs, ce qu'il faut retenir, c'est que sur l'autoroute A8 aussi, quelques événements en cours, notamment des obstacles entre les Bouches-du-Rhône et le Var au kilomètre 19, après Luynes, sortie 30A, autour d'Aix-en-Provence, il y a des morceaux de pneus sur les voies de circulation. Et puis plus loin, des cônes percutés après Saint-Maxime. Sortie 34, événement en cours au kilomètre 65. Le long de l'autoroute A52, l'axe Toulon-Aix, direction Aix, une voiture est en panne sur la voie de gauche. Elle est arrêtée à Belcoden, sortie 33, au niveau du kilomètre 7. Et puis, si vous m'écoutez, aux portes de Toulon, sur l'autoroute A57, quelques difficultés à traverser, direction Nice, avec 4-5 km de ralentissement à l'approche de la jonction avec l'A570. Vous allez compter 5 minutes pour passer l'événement. Et puis, autour de la Bédoule également, sur la 50, direction de Marseille pour quitter la 50 et rejoindre le secteur géré par la direction des routes Méditerranée. Il y a des bouchons à traverser, vous allez compter une vingtaine de minutes en tout pour passer les événements en question sur ce secteur géré par la direction des routes Méditerranée. Peut-être quelques difficultés de circulation en plus pour rejoindre Marseille.
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0: Et le prochain point trafic arrive dans les prochains kilomètres. Rendez-vous à 18h45. Et oui, comme premier retour sur l'une de ces chansons de l'été qui arrivait encore à nous faire bouger. Et c'est avec vous, Gilles Ravarino.
7: Si vous étiez devant votre télé au milieu des années 90, impossible de passer à côté de ce tube solaire, Tic-Tic-Tac, du groupe Cara Picho.
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7: un titre brésilien rapporté par Patrick Bruel en 1996 lors du tournage du film Le Jaguar, qui mélange pop, rythme amazonien et qui sera très fréquemment diffusé sur France 2. À l'origine, Carapicho s'inspire des sons traditionnels de l'Amazonie, percussions entraînantes, mélodies simples et surtout une chorégraphie devenue culte. Quelques pas de danse faciles à reproduire, selon votre souplesse, des balancements de hanches tout en descendant, des bras qui suivent le rythme. D'ailleurs, à l'époque, on trouve à la vente une cassette vidéo VHS expliquant tous les secrets de cette chorégraphie. Cela donne une danse parfaite pour enflammer les pistes, les fêtes de village et le top 50 où Carapicho reste 3 semaines numéro 1.
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7: Très vite, le titre est repris en français par Sophie Favier, animatrice emblématique des années 90. Même esprit festif et une libre adaptation qui permet à tout le monde de fredonner le fameux tic-tic-tac sans accent brésilien. Mais c'est bien l'original de Carapicho qui demeure un tube symbole d'un été sans fin et toujours doté d'une énergie incroyablement communicative.

C'était le tic-tic-tac de Carapicho, l'une de vos danses de l'été sur Radio Vinci Autoroute. 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Voici les frangines avec Donnez-moi, suivi de Joyce, Jonathan avec Comme d'hab, suivi de l'infotrafic de retour à 18h45. Pour l'instant, trafic chargé encore sur la Provence-Alpes-Côte d'Azur, entre Cannes, Antibénis, notamment sur la 8. Radio Vinci Autoroute, retour au trafic à Nice, sur l'autoroute A8 justement, direction Marseille-Toulon. Après Nice Nord, échangeant 54, un dépannage est en cours pour un véhicule en difficulté au niveau du kilomètre 195.

0: Comme d'hab, Joyce, Jonathan sur Radio Vincent Touroute pour vous accompagner sur la route en musique dans les prochains kilomètres. Retour de l'infotrafic, ce sera à 18h46.
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6: L'infotrafic de retour à 18h46 sur l'autoroute, sur les autoroutes de Provence-Alpes-Côte d'Azur. Des difficultés pour arriver vers Marseille sur la 50, notamment au-delà du réseau Vinci Autoroute, mais également quelques difficultés sur la 8, là entre Cannes et Antibénis, toujours dans le même segment de l'autoroute, très perturbé avec plusieurs événements en cours, notamment deux accidents direction de l'Italie. Un premier au kilomètre 173 sur la voie de gauche, deux véhicules impliqués après le péage d'Antibes. Un second après Nice Centre, échangeur 50, avec sur la bande d'arrêt d'urgence et la voie de droite, deux véhicules impliqués. Le dépannage se poursuit dans les deux cas, mais pour autant, des difficultés à traverser dans ce secteur. Là, vous allez compter environ 20-25 minutes pour passer l'ensemble des difficultés entre le péage d'Antibes et donc la sortie numéro 50 Nice-Centre. Dans l'autre sens de circulation, également quelques difficultés de circulation. Des véhicules en panne, par exemple, sur la région au nord de Nice, au kilomètre 196 puis 195. Il y a deux véhicules arrêtés sur la voie de droite. Les dépannages également se poursuivent à ce niveau-là. À l'arrière, 4 km de ralentissement. Environ 10 minutes pour les affronter. Et ensuite, autour de Cagnes-sur-Mer, trafic également qui se densifie encore avec une bonne quinzaine de minutes à patienter pour un tronçon de 8 km dans les retenues, juste avant d'accéder au péage d'Antibes sur l'autoroute A8 direction Marseille. Dans ce secteur-là également, dans ce sens de circulation, après les adrets de l'Estérel, sortie 39, il y a aussi un véhicule en panne sur la voie de droite au kilomètre 139 et plus loin au kilomètre 97, autre véhicule en panne sur la voie de droite après la jonction entre l'A8 et l'A57. Le dépannage se poursuit également sur ces deux véhicules en panne. Du côté de Toulon, sur l'autoroute A50, quelques difficultés pour accéder jusqu'à Marseille. Après l'échangeur 7 Labédoule, vous allez patienter une bonne vingtaine de minutes minimum dans l'ensemble des difficultés à cheval entre le réseau Vinci Autoroute et celui géré par la DIR Méditerranée. Pas d'événement dans ce sens-là. Un accident certes dans l'autre sens, mais qui n'a pas d'impact pour vous, direction Marseille. Simplement beaucoup de monde pour accéder notamment sur l'est de Marseille ou encore accéder à la Penne-sur-Yvonne, échangeur numéro 5. Du côté maintenant de l'autoroute A57, sachez qu'à l'est de Toulon, trafic également dense, hein, sur à peu près 2-3 km. Vous allez patienter 5 minutes pour passer quelques kilomètres de ralentissement à l'approche de la jonction avec l'A570. Dernier événement avec vous sur l'autoroute A51, l'autoroute qui mène vers Gap. Après Fort-Calquier, dans la sortie 19, il y a un véhicule en panne. Les équipes de l'autoroute sont présentes sur place. Et on repart sur la route en musique avec Jérémy Frérot. Voici Un homme, suivi de Jack It Out, This Is Us sur Radio Vinci Autoroute.

Les Césars avec Jack It Out à l'instant sur Radio Vinci Autoroute. Excellent trajet à nos côtés. Dans les prochains kilomètres, les infos de 19h, suivi de la météo et du retour au trafic dans le sud-est du pays, où pour l'instant, le trafic reste très dense, hein, sur la Côte d'Azur principalement, ainsi que pour accéder à Marseille via la 50, notamment au-delà du réseau Vinci Autoroute. On en reparle évidemment dans quelques instants. Restez branchés. Voici Maeva, suivi de David Bowie pour vous accompagner jusqu'aux infos de 19h.

0: Clet Dance pour finir l'heure en musique sur Radio Vincent Autoroute. 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
2: Bonsoir à toutes et à tous. La carte de France presque totalement en orange canicule à partir de demain midi. 5 nouveaux départements vont rejoindre les 67 déjà en alerte depuis aujourd'hui. Météo France prévoit un mercure aux alentours des 35 à 38 degrés en moyenne et même plus de 40 degrés du côté du Languedoc-Roussillon. On fait le point en détail sur la météo à la fin de ce flash. Des températures très élevées couplées à un fort vent qui attise les flammes. Dans les Pyrénées-Orientales, le feu prend par endroit dans le secteur d'Isle-sur-Tête, alors que près de 5000 hectares sont déjà partis en fumée depuis ce week-end. Dans la Drôme, un incendie continue aussi de progresser depuis 6 jours dans une zone inhabitée. Et il n'y a pas que le Sud qui est concerné. En Savoie, un pompier de 22 ans est mort alors qu'il combattait durant la nuit un feu de forêt. Il a été percuté par un bloc de pierre. Marine Le Pen a débuté ce matin sa campagne présidentielle en se rendant sur un marché de la Sarthe à La Flèche au lendemain de sa condamnation par la Cour d'appel de Paris. La chef de file du Rassemblement national a été reconnue coupable de détournement de fonds publics. Elle a annoncé ce pourvoir en cassation et cet après-midi, la Cour a indiqué qu'elle pourrait se prononcer début avril sur ce recours, soit avant le premier tour de l'élection présidentielle qui doit se tenir le 18 avril prochain. Le chef de l'ONU appelle à la désescalade et à la reprise des négociations après que Donald Trump semble avoir enterré ce matin le cessez-le-feu entre les États-Unis et l'Iran. Le président américain a prévenu que son armée allait de nouveau frapper très fortement la République islamique ce soir, car les négociations de paix sont une perte de temps. Hier, déjà, les tirs des États-Unis ont causé la mort de 8 militaires iraniens. Le président américain, qui s'est aussi exprimé sur la guerre entre Ukraine et Russie, il a décidé d'autoriser Kiev à fabriquer des missiles Patriot, indispensables pour intercepter les missiles balistiques russes. Enfin, un mot du Tour de France, c'est le Néerlandais Olaf Koic qui s'est imposé sur la 5e étape du Tour entre Lannemezan et Pau, une victoire au terme d'un sprint chaotique marqué par de nombreuses chutes et cassures. Il est 19h02, ce flash info est terminé, on passe à la météo. Chute et cassure. Il est 19h02, ce flash info est terminé, on passe à la météo.

0: 31 à Marseille demain après-midi, 35 à Digne-les-Bains et Gap, 33 à Nice, 37, 38 degrés localement du côté de la Provence.
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0: À 19h03, retour à vos conditions de circulation sur les autoroutes de Provence-Alpes-Côte d'Azur. Pas mal de difficultés encore pour l'heure, hein, pour passer notamment l'agglomération de Nice et la Côte d'Azur. Alors notez néanmoins qu'il n'y a pratiquement plus aucun événement. Hein. Il y a eu 3 accidents quasiment coup sur coup entre Cannes, Antibes et Nice. Les 3 sont terminés. Les bouchons, eux, restent à traverser entre 15 et 20 minutes pour l'ensemble des difficultés, aussi bien direction Nice et l'Italie que direction Toulon et Marseille. Sur l'autoroute A8, direction Marseille, notez également, au-delà des adresses de l'Estérel, l'échangeur 39, un véhicule en panne sur la voie de droite, événement au kilomètre 139 et encore plus loin au kilomètre 104, au kilomètre 97. Après la jonction A8 à 57, un dépannage est en cours pour un camion en panne sur la voie de droite également. L'autoroute A8 également direction l'Italie et Nice, après l'échangeur 34 Saint-Maximin à Sainte-Baume, il y a un obstacle sur voie de droite repéré au kilomètre 65. Les équipes de l'autoroute vont évidemment intervenir. Et puis ailleurs, pour l'instant, tout se passe relativement bien, relativement calmement.
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M People avec Moving On Up à l'instant sur Radio Vinci Autoroute. Excellent trajet à toutes et à tous. Pour le moment, le trafic décroît un petit peu sur l'autoroute A8, notamment entre Cadentibénis. Quelques segments de l'autoroute qui restent encore bien chargés. Vous comptez encore 20 minutes, notamment pour faire 9 km entre Cagnes-sur-Mer, sortie 48 et le péage d'Antibes. Mais sinon, sachez qu'il n'y a plus d'événements gênants.

0: sur les voies de circulation dans ce secteur. Le trafic revient après Naïka, One Track Mind ou encore Cœur de Pirate et Julien Doré en duo pour un infidèle à suivre avant l'infotrafic de 19h15.
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0: Radio 1 sur autoroute, trop trafic sur l'autoroute A8 en direction de l'Italie. Après la jonction A8 à 57, il y a une pelle sur votre gauche, elle est signalée au kilomètre 111.
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1: Il est 19h15, retour à vos conditions de circulation sur les autoroutes de Provence-Alpes-Côte d'Azur, avec quand même quelques difficultés qui persistent encore, notamment pour accéder à Marseille sur la 50. Tout commence au niveau de la jonction entre la 50 et la 52. Et juste après, quand vous restez justement sur la 50 direction Marseille, vous bifurquez sur le secteur géré par la direction des routes méditerranéennes et vous quittez par définition le réseau Vinci Autoroute. Et c'est dans ce segment-là qu'il y aura une vingtaine de minutes dans les bouchons. Et vous serez également impacté depuis la 501 après Aubagne, sortie 7, avec là pour le coup quasiment 25 minutes pour passer l'ensemble de la difficulté à 100% au-delà du réseau Vinci Autoroute pour vous au nord d'Aubagne. Sur l'autoroute A8 en direction de l'Italie, plusieurs événements en cours. Notez de d'abord, après Saint-Maximin, sortie 34, un obstacle sur voie de droite, des cônes percutés au kilomètre 65. Et puis ensuite, sur la Côte d'Azur, entre Cannes et Tibénis, une succession de bouchons à traverser, quasiment 10-15 minutes pour un tronçon de 8-9 km dans les ralentissements. L'autoroute A8 direction Marseille, avec des difficultés également à traverser dans le segment entre Saint-Laurent-du-Var, sortie 49, et le péage d'Antibes, sortie 44, des bouchons à traverser, quasiment 20 minutes pour se faire, d'autant plus qu'un accident est signalé sur la chaussée au kilomètre 178, possiblement sur la bande d'arrêt d'urgence. Une voiture est impliquée à ce niveau-là. Un peu plus loin, oui, c'est confirmé, la bande d'arrêt d'urgence, c'est sur la bande d'arrêt d'urgence que le véhicule est accidenté, des patrouilleurs sont sur place d'ailleurs. Un peu plus loin, sur l'autoroute A8, toujours en direction de Marseille, vous passez Le Muy, Saint-Tropez, sortie 36, il y a des obstacles sur la chaussée des outils de jardinage au kilomètre 108, et encore plus loin, au kilomètre 97, un dépannage est en cours sur la voie de droite pour un camion arrêté sur la chaussée au kilomètre 97. Nous sommes donc 2 km au-delà de la jonction entre l'A8 et la 57. Sur la 57 justement, direction Nice, vous quittez Toulon dans les ralentissements avec un petit kilomètre de bouchon après la Farlède, échangeur numéro 6 à l'approche de Solliès-Pont, sortie 7, et plus loin, entre le péage de Pugéville et Carnoul, échangeur 11, il y a un piéton repéré au niveau du kilomètre 29. Sur l'autoroute A52, pour finir sur point trafic, l'axe entre Aix en Provence et Toulon, direction Toulon, un véhicule est en panne sur la voie de droite, il est arrêté au kilomètre 6, c'est par définition 6 km après avoir quitté la 8 et après avoir bifurqué sur la 52. Vous n'avez que les deux files les plus à gauche pour passer l'événement, les patrouilleurs sont sur place. La route en musique avec What You Want d'Angèle et Justice, suivi de Prince avec The Greatest Romance Ever Sold sur Radio Vinci Autoroute.

Prince avec The Greatest Romance Ever Sold à l'instant sur Radio Vinci Autoroute. Quelques difficultés qui persistent encore sur notamment la Côte d'Azur, l'autoroute A8 dans le tronçon entre Cannes, Antibes et Nice dans les deux sens de circulation. Quelques kilomètres dans les bouchons, 10-15 minutes pour les affronter en intégralité. On en reparle évidemment dans quelques instants après Lovers on the Sun de David Guetta sur Radio Vinci Autoroute.

0: Lover Zone de Sun, David Guetta à l'instant sur Radio Vince Autoroute. À suivre après le point trafic, absolument BO, votre rendez-vous estival dédié aux bandes originales de films cultes du cinéma et des séries. Dans quelques minutes, direction les années 80, avec un film devenu culte, Rocky 3, et une musique qui l'est tout autant. Nous enfilerons les gants de boxe juste après le point trafic.
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0: L'info trafic de retour à 19h30 et pour l'instant, le trafic reste dense sur la Côte d'Azur entre Cannes, Antibes et Nice, toujours sur le même tronçon de l'autoroute A8 sur à peu près 10 km entre le péage d'Antibes et jusqu'à l'arrivée autour du centre de Nice, échangeur numéro 50, alors on est plutôt sur 20 km en fait. Hein. Il y a des ralentissements dans les deux sens de circulation, vous compterez 10-15 minutes pour les affronter en intégralité. Dans le secteur justement sur l'autoroute A8, il y avait un accident direction Marseille après Villeneuve-Loubet, sortie 47, accident terminé. La voiture a été évacuée au kilomètre 178. Du côté de Dumuy, dans le Var, sur l'autoroute A8, toujours direction Marseille, après l'échangeur 36. Le Muy, obstacle sur la chaussée au kilomètre 108. Les patrouilleurs vont intervenir sur place. Et puis, un peu moins de 10 km après, au kilomètre 97, un dépannage est en cours pour un véhicule en panne sur la voie de droite, après la jonction entre l'A8 et la 57. Dans l'autre sens de circulation, dans le Var, sur l'autoroute A8, après l'échangeur 34 Saint-Maximin à Sainte-Baume, obstacle sur voie de droite au kilomètre 65 et plus loin, au kilomètre 111, une pelle a été repérée sur la voie de gauche, après la jonction entre l'A8 et la 57. Du côté de la 57, justement, des difficultés également pour vous qui quittez Toulon, direction Nice, 1 km de ralentissement après la Farlette, échangeur numéro 6, vous mettrez quelques secondes à peine pour le passer ce ralentissement-là. Et puis un piéton a été repéré également entre le péage de Puget et l'échangeur 11, Carnoul. Sur l'autoroute A50, pour arriver à Marseille, ce sera un petit peu dense, avec des ralentissements entre Aubagne et La Penne sur Yvonne, au-delà du réseau Vinci Autoroute, juste après la jonction entre l'A50 et l'A52. Vous allez compter 10 minutes pour passer les difficultés. 15 depuis l'A501, après Aubagne, échangeur 7 sur l'autoroute A501. Donc. Et puis sur l'A52, pour finir ce point trafic, l'axe entre Aix en Provence et Toulon, direction Toulon, un dépannage est en cours. Voie de droite neutralisée pour un véhicule en panne au kilomètre 6. Nous sommes donc, par définition, 6 km après la jonction depuis l'autoroute A8. Vous n'avez que les deux files de gauche pour passer l'événement, mais c'est suffisant pour que le trafic reste calme et fluide.
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0: Le prochain point trafic est à suivre à 19h45. Alors juste avant de passer à la suite, nouvel événement sur l'autoroute A8 en direction de Nice-Marseille. Après Monaco et le péage de Monaco, il y a un semi-remorque en panne au kilomètre 201.
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0: Absolument BO, votre rendez-vous consacré aux bandes originales de films. Aujourd'hui, nous parlons d'un titre capable de motiver n'importe qui. Mike Odemo nous entraîne sur le ring de boxe.
8: L'œil du tigre, mec.
9: Nous sommes en 1982 pour la sortie de Rocky 3. Sylvester Stallone, alias le boxeur Rocky, veut une musique avec du panache qui motive. Il pense alors à Another One Bites the Dust, mais Queen n'accorde pas les droits. Il trouve une solution de repli et se tourne vers Survivor, groupe de hard rock originaire de Chicago, et le miracle s'accomplit.
10: Oh là là, Rocky vient de placer trois crochets du droit à la tête et encore un quatrième.
9: Oh, inspiré par les extraits du film, Survivor propose Eye of the Tiger et c'est le titre qui donne envie de monter des escaliers en survêtements gris, même à 6h du matin. Impossible de résister. Mais au-delà de l'énergie qu'il dégage, Eye of the Tiger est un véritable message. Ne rien lâcher, tout donner, même quand la vie vous met KO, ce qui est le cas de Rocky Balboa dans le film. Il a de nombreuses épreuves à surmonter et un titre de champion à reconquérir.
11: On a réussi !
9: 40 ans après, ce morceau iconique est toujours là, prêt à booster n'importe quelle situation. Alors quand tout devient compliqué, retrouvez l'œil du tigre et devenez un champion pendant au moins 3 minutes. Survivor est dans Absolument BO.

c'était Eye of the Tiger de Survivor, extrait du film Rocky 3, dont absolument BO. 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Les difficultés s'estompent progressivement sur la Côte d'Azur. L'autoroute A8 reste encore un peu chargée par endroits, notamment sur le tronçon entre Antibes et Nice. On en reparle évidemment dans les prochains kilomètres. Restez branchés. Amanda Bourneuf et Naestro vous accompagnent aussi. Bella Ciao.

0: Oxygène, Amanda Bourneuf à l'instant sur Radio Vinci Autoroute. Excellent trajet à nos côtés. Encore quelques petites difficultés de circulation à traverser sur la Côte d'Azur en 10-15 minutes. C'est réglé normalement. Si vous êtes actuellement sur le secteur entre Cannes et Nice, l'autoroute A8, bien chargée dans ce sens-là. La musique de Benabar vous accompagne avant le point trafic de 19h45.
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0: Radio 1 Autoroute, retour au trafic sur la 8 direction l'Italie. Après le péage de Nice-Saint-Isidore, il y a un véhicule en panne au kilomètre 192.
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0: Benabar, quoi qu'on dise à l'instant sur Radio Vinci Autoroute, dans quelques secondes, retour à vos conditions de circulation.
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6: L'infotrafic de retour à 19h46. Retour donc à vos conditions de circulation sur les autoroutes traversant la Provence-Alpes-Côte d'Azur. Pour l'instant, ça se passe plutôt bien, plutôt calmement. Ça peut ralentir un petit peu tout de même encore sur la Côte d'Azur, l'autoroute A8 entre Antibes et Cagnes-sur-Mer. Dans ce segment-là qui se rétrécit au fur et à mesure que le temps passe, vous allez traverser 6 km de retenue direction Marseille-Toulon. 4 direction Nice et l'Italie, plus d'événements, mais encore un petit peu de monde qui transite dans ce secteur. À Nice, sur l'autoroute A8 également, direction Monaco et Gênes. Après le péage de Saint-Isidore, un véhicule est arrêté au kilomètre 192. Il pourrait éventuellement vous gêner. Méfiance, serrez pas trop près de ce véhicule en panne. La 8, direction Marseille, après les bouchons que vous traversez sur la Côte d'Azur. Notez après le Muy Saint-Tropez, sortie 36, un outil de jardinage perdu par un véhicule au kilomètre 108. Les patrouilleurs interviennent sur place. Et plus loin, après la jonction entre la 8 et la 57, un dépannage est en cours sur voie de droite pour un fourgon en panne au kilomètre 97. Dans le Var également, obstacle après Saint-Maximin, sortie 34, direction Nice. Côte de chantier percutée sur la chaussée au kilomètre 65 et plus loin au kilomètre 111. Après la jonction entre la 8 et la 57, une pelle perdue dans une zone de travaux se situe au kilomètre 111. La 50, ça se passe plus calmement à présent, pratiquement plus de difficultés quand vous quittez Toulon direction Nice. La 52, l'axe entre Aix-en-Provence et Toulon, direction Toulon, il y avait un véhicule en panne, il a été évacué. Et sur la 57, reste actuellement un piéton repéré entre le péage de Pugéville et l'échangeur 11 Carnoul, événement en cours au kilomètre 29. Partout ailleurs, pour l'instant, tout se passe bien, tout se passe calmement. Trafic qui peut rester dense, en revanche, au-delà du réseau 20 sur autoroute, entre Aubagne et la Marseille, en passant par la Benne-sur-Yvonne, quelques segments de l'autoroute à 50, au-delà du réseau 20 sur route qui reste partiellement ralentie. Et on termine l'heure en musique avec dans quelques instants les Eagle Eye Cherry avec Falling in Love Again. Ce sera juste après Ici ou Là-bas de Tibbs et Sylvain Dutu de Boulevard des Airs.

Falling in Love Again d'Eagle Eye Cherry sur Radio 20 sur Autoroute. Excellent trajet à toutes et à tous. Encore quelques toutes petites difficultés, hein, moins de 10 minutes maintenant pour passer quelques ralentissements sur la Côte d'Azur ou encore autour de Marseille, le long de la 50 au-delà du réseau 20 sur Autoroute. Pas mal d'événements encore qui persistent pour le coup. Hein. Piéton sur la chaussée, obstacle et véhicule en panne. On refait le point avec un nouveau copilote, c'est Thibaut qui vous accompagnera ce soir sur la Provence-Alpes-Côte d'Azur. On le retrouve après 20h et les infos de la rédaction. Pour aller jusque-là, Tic Tac de Maël et Baby One More Time de Britney Spears pour vous accompagner sur la route en musique.

Radio Mans Autoroute, retour au trafic sur la 8, direction Marseille et Toulon. Après Villeneuve-Loubet, sortie 47, une voiture est en panne sur la bande d'arrêt d'urgence. Elle peut empiéter un peu néanmoins sur la voie de droite au kilomètre 173.

0: Britney Spears, Baby One More Time à l'instant sur Radio Vincent Autoroute. Excellente soirée à nos côtés. Dans quelques secondes, les infos de la rédaction suivies de la météo et du trafic. 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
2: Bonsoir à toutes et à tous. La canicule gagne une nouvelle fois du terrain. 72 départements seront classés en vigilance orange par Météo France à partir de demain midi, contre 67 aujourd'hui. Cet après-midi, le mercure a atteint des niveaux records du côté de Montpellier, par exemple, avec 40,7 degrés, ou encore dans le Gard, à Villevieille, avec 42,3 degrés mesurés. Si la vigilance venait à passer au rouge, alors les livraisons à vélo seraient suspendues entre 14h et 18h pour protéger les travailleurs. D'ailleurs, l'engagement a été pris par Uber Eats et Deliveroo, alors que le ministre du Travail avait demandé aux plateformes de protéger les livreurs par ces fortes chaleurs. Des températures très élevées couplées à un fort vent qui attise aussi les flammes. Dans les Pyrénées-Orientales, le feu reprend par endroits dans le secteur d'Isle-sur-Tête, alors que près de 5000 hectares sont déjà partis en fumée depuis ce week-end. Dans le Cher, un incendie s'est propagé du côté de Bourges pour atteindre un site classé Céveso seuil haut. La Cour de cassation indique qu'elle pourrait se prononcer début avril sur le recours déposé par Marine Le Pen suite à sa condamnation hier par la Cour d'appel pour détournement de fonds publics dans l'affaire des assistants d'eurodéputés du RN. Cela signifierait que les juges rendraient leur décision avant le premier tour de l'élection présidentielle qui doit se tenir le 18 avril. En attendant, la chef de file du Rassemblement National a commencé sa campagne ce matin. Elle s'est rendue dans la Sarthe sur un marché de la Flèche, aux côtés de Jordan Bardella. Le président du RN a assuré se réjouir que Marine Le Pen puisse porter les couleurs du parti à la présidentielle. Les États-Unis menacent à nouveau de frapper fort l'Iran dès ce soir, selon Donald Trump. Présent au sommet de l'OTAN en Turquie, les négociations de paix sont une perte de temps. Le cessez-le-feu est terminé. Le président américain estime que la République islamique est un pays malade. Il s'est aussi exprimé, Donald Trump, sur la guerre entre l'Ukraine et la Russie. Il a décidé d'autoriser Kiev à fabriquer des missiles patriotes indispensables pour intercepter les missiles balistiques russes qui frappent le pays depuis 4 ans. Un rapide mot du Tour de France, 5e étape aujourd'hui entre Lannemezan et Pau, et c'est le néerlandais Olaf Koic qui s'est imposé sur cette 5e étape. Une victoire au terme d'un sprint chaotique marqué par de nombreuses chutes et cassures. Il est 20h02, ce flash info est terminé. À 21h, c'est Thibaut Dinoël qui vous présentera l'essentiel de l'actualité. Pour l'heure, place aux prévisions météo.
3: Merci Tatiana, et vous en avez parlé, épisode caniculaire qui ne dessert pas son étau pour demain. 72 départements, vigilance orange canicule, donc peu de changements côté température. Les minimales qui vont de 18 à 22 en général et 24 à 26 degrés de la basse vallée du Rhône au Rouge. Vigilance orange canicule, donc peu de changements côté température. Les minimales qui vont de 18 à 22 en général et 24 à 26 degrés de la basse vallée du Rhône au Roussillon. On peut...

0: la fenêtre de votre véhicule et surtout pas vos mégots, cela pourrait dévaster des hectares de végétation en seulement quelques minutes.
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0: 20h03, l'infotrafic en détail. Allez, ça se passe quand même plutôt mieux à cette heure-ci. Et je m'adresse à vous qui êtes sur la Côte d'Azur avec des temps de parcours qui redescendent tranquillement sur l'autoroute A8 en direction d'Aix et de Marseille. Une fois que vous avez passé Villeneuve-Loubet, changeur 47, encore un ralentissement de 2 km à passer, 4-5 minutes d'après les dernières estimations. Vous notez que dans ce secteur, au niveau du kilomètre 173, une voiture est en panne, voie de droite neutralisée. Hein, donc on s'écarte bien. Dans l'autre sens, là aussi ça va un petit peu mieux, vous roulez donc sur la 8 en direction de l'Italie après le péage d'Antibes, encore 4 km de ralentissement, les mêmes temps de parcours qu'évoqués précédemment, 4-5 minutes pour laisser derrière soi cette difficulté. D'autres événements à prendre en compte, notamment un événement à prendre en compte dans les deux sens, dans la vallée du Rhône, sur la 7, entre Valence-Romont et L'Oriole, donc échangeur 15 et 16, un chevreuil errant, c'est bien confirmé, qui se balade non loin des voies de circulation, donc prudence dans les deux sens au kilomètre 77. Je remonte cette vallée du Rhône, je vous rejoins du côté de Lyon sur l'A7 Nord en direction de Lyon-Centre. 3 km après le péage de Vienne-Revente, un accident en cours, plusieurs véhicules impliqués, voie de droite neutralisée au kilomètre 33. Des obstacles confirmés, il y a un patrouilleur qui est en intervention, c'est sur l'A9, c'est en direction de Barcelone, après Perpignan-Nord, échangeur 41. C'est des gros morceaux de pneus au kilomètre 253, je vous l'ai dit, le patrouilleur est sur place, il est en train d'intervenir, donc prudence, faites attention à lui. Quelques informations qui viennent d'arriver et qui donc me parviennent, on va les développer immédiatement. Pour vous qui roulez sur la 9 en direction d'Orange, après Roquemort, échangeur 22, sur l'aire de Roquemort, il y a des cônes de chantier percutés, donc prudence quand vous arrivez sur cette aire. Du côté de Remoulins, sur la 9 en direction de Barcelone, après cet échangeur 23, au kilomètre 39, un camion en panne, c'est confirmé, peut-être non loin des voies de circulation. Et je terminerai du côté de la Côte d'Azur, sur la 8 en direction de l'Italie, après Menton, échangeur 59, une voiture en panne, ça aussi c'est confirmé sur la voie de droite, kilomètre 221. Vous savez absolument tout à cette heure-ci. Prochain point trafic, 20h15.
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0: Redbone pour entamer cette nouvelle heure. Bonne route.

Priorité à l'infotrafic pour vous qui circulez sur la Côte d'Azur, sur la 8 en direction d'Aix et de Marseille, dans la sortie 44, sortie Antibes Est. Restez vigilants, un accident confirmé dans cette sortie.

Priorité à l'infotrafic pour vous qui circulez sur l'autoroute A8. Demain, vous voulez rejoindre la 8 en direction de l'Italie par l'entrée 48. C'est l'entrée Caen-sur-Mer. Vous restez vigilant. A priori, un chien errant signalé dans cette entrée. Donc, vraiment prudent, sûrement de l'aborder.

Shakira sur le 107.7. Allez, ça va mieux en termes de temps de parcours où vous circuliez, où vous vous rendiez. En revanche, quand même pas mal d'événements à évoquer, des véhicules en panne, des accidents, parfois des animaux non loin des voies de circulation. Je vous détaille tout dans 3 minutes. Pascal Obispo et le point trafic dans la foulée. À tout de suite.

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1: 20h16, l'infotrafic sur un très large quart sud-est et globalement ça va de mieux en mieux, surtout au niveau des temps de parcours, hein, parce qu'ils sont quasiment tous redevenus normaux. Encore un tout petit peu de bouchons en temps, un tout petit peu d'attente pour vous qui êtes sur la Côte d'Azur sur la 8 en direction d'accès de Marseille après Villeneuve-Loubet, échangeur 47. 1,5 km de bouchons reste stable, 3-4 minutes hein, pour traverser la difficulté. Allez, je reste dans ce secteur et surtout sur cet axe-là, donc toujours sur la 8 et toujours en direction d'accès de Marseille. Après Villeneuve-Loubet, kilomètre 173, une voiture en panne, voie de droite neutralisée, on s'écarte bien. Pour vous qui circulez également sur cet axe-là, vous notez que dans la sortie 44, sortie Antibes-Est, il y a un fourgon qui est accidenté sur une des voies de péage dans ce secteur, donc vous vous écartez bien, vous répartissez bien de part et d'autre de cette voie qui est pour le moment non praticable. Dans l'autre sens, c'est-à-dire sur la 8 en direction de l'Italie, du moins si vous voulez rejoindre la 8 en direction de l'Italie, par l'entrée 48, c'est l'entrée Cagnes-sur-Mer, un chien errant signalé dans cette entrée, donc prudence au moment de l'aborder, et puis sur la 8, toujours en direction de l'Italie, après Menton, échangeur 59, là c'est une voiture qui est en panne, c'est bien confirmé, voie droite neutralisée au kilomètre 221. Je vous rejoins du côté de la vallée du Rhône, sur la 7, entre Valence-Romand numéro 15 et Loriol numéro 16, aux environs du kilomètre 77, c'est un chevreuil errant confirmé hein, dans ce secteur, donc on reste bien vigilant dans les deux sens de circulation. Un peu plus au nord, sur la 7 nord du côté de Lyon, en direction de Lyon-Centre après le péage de Vienne-Reventin, un accident qui pourrait se terminer dans les prochaines minutes, puisque les trois véhicules impliqués ont tous été dépannés, la voie de droite reste neutralisée, mais le patrouilleur devrait débaliser dans ce secteur assez rapidement. Tiens, toute nouvelle info qui me parvient, on retourne sur la Côte d'Azur, vous roulez sur l'A8, vous êtes en direction d'Aix et de Marseille, après Nice-Nord, échangeur 54. Une voiture est en panne, c'est confirmé, sur voie de droite, kilomètre 196. Écartez-vous bien, le patrouilleur est en route. Allez, voilà pour toutes les infos à retenir. Faites des pauses bien régulièrement avec ces grosses chaleurs. Pensez à bien vous hydrater. Elena, mais aussi Justin Nozuka pour les prochains kilomètres. Bonne route.

Justin Nazuka sur le 107.7. Tiens, toute nouvelle info qui me parvient à l'instant pour vous qui roulez dans le Gard sur l'autoroute A9 en direction de Barcelone après Nîmes Marguerite échangeur 24. Un camion en panne qui empiète très largement sur la voie de droite au kilomètre 50. Restez bien attentifs dans ce secteur. D'autres infos à prendre en compte dans le tout prochain point trafic. C'est dans 4 minutes. À tout de suite.

0: Billy Idol, allez, restez bien à l'écoute. L'info trafic arrive dans 30 secondes.
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0: 20h31, l'infotrafic sur un très large quart sud-est, des temps de parcours qui sont quasi devenus normaux, encore un petit peu de monde sur la Côte d'Azur, je vais tout vous détailler, mais globalement ça se passe bien cette heure-ci. Allez, pour vous qui voulez rejoindre la 8 en direction d'Italie par l'entrée 48, c'est l'entrée Cagnes-sur-Mer, il y a un chien errant qui a été signalé dans cette entrée, donc prudence au moment de l'aborder. On reste sur la 8, on est en direction de l'Italie, après Menton, échangeur 59, une voiture était en panne sur voie de droite au kilomètre 221, j'apprends que la voiture a été dépannée, la voie de droite reste neutre. On reste vigilante quand même, le patrouilleur est encore sur place. On change de sens donc sur la 8, mais en direction d'accès de Marseille. Après Nice-Nord, échangeur 54, une voiture en panne sur voie de droite, c'est confirmé au kilomètre 196. Encore un petit peu de monde à passer, un ralentissement après Villeneuve-Loubet, échangeur 47, là c'est 2-3 minutes maintenant, grand maximum pour traverser la difficulté. Dans la sortie 44, on est toujours sur la 8, on est toujours en direction d'accès de Marseille. Dans la sortie 44, Antibes-Est, un accident confirmé, c'est un camion qui est un fourgon qui est accidenté dans une des voies de péage de cette sortie. Et puis, pour vous qui circulez toujours sur la 8 et toujours en direction d'accès de Marseille, mais cette fois-ci, changement de département, on est dans le Var. Après Brignoles, échangeur 35, accident confirmé, celui d'un camion sur la bande d'arrêt d'urgence. Dans la vallée du Rhône, sur la 7, entre Valence-Romans et L'Oriole, échangeur 15, échangeur 16, aux environs du kilomètre 77, un chevreuil errant, et c'est bien confirmé, qui se balade non loin des voies de circulation. Donc on reste vigilant dans les deux sens de circulation. Je vous rejoins du côté de Lyon sur l'A7 en direction de Marseille après Vienne-Romantin, après le péage de Vienne-Romantin 5 km après, il y a des débris, des pièces de véhicules c'est bien confirmé sur voie de gauche au kilomètre 11, vous restez évidemment bien vigilant, il y a un patrouilleur évidemment qui va arriver sur place. Allez, voilà pour les infos à prendre en compte à cette heure-ci. Partout ailleurs où je n'ai pas évoqué votre secteur, je vous ai pas oublié, c'est que tout va bien.
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0: Et dans un instant, la sélection du rédacteur en chef de Première, c'est le magazine ciné partenaire du 107.7. Tout au long de l'été, Thierry Chaise vous conseille la sortie de la semaine, mais aussi un film à voir ou à revoir en famille. Au programme aujourd'hui, un film d'animation et un classique de 1988. Les détails juste après, Benjamin Grosso.

0: Benjamin Grosso sur le 107.7. Allez, tout va bien à cette heure-ci. Quelques interventions en cours. Évidemment, faites très attention au personnel sur l'autoroute. Hein. Faites pas, pensez à eux, pensez bien au respect du corridor de sécurité. Allez, c'est l'heure de C'est à voir, votre rendez-vous cinéma. Yvan Mouton retrouve Thierry Chaise, rédacteur en chef du magazine Première. Voici tout de suite son coup de cœur de la semaine.
1: La sortie de la semaine est un grand classique à voir ou à revoir en famille. C'est ce qu'on vous propose durant cet été. On commence par donc la sortie de la semaine. C'est en fait un film sorti la semaine dernière. Thierry, ça s'appelle In Way. Vous nous expliquez?
2: Ah, il ne faut pas le rater. Il ne faut pas le rater. J'ai pas eu l'occasion. On a parlé de De Gaulle la semaine dernière. Je voulais vous parler d'In Way, ce qui a ouvert à Cannes la semaine de la critique, qui est un film d'animation, un premier long métrage absolument merveilleux. C'est adapté d'un roman graphique dans lequel l'auteur racontait son histoire d'amour avec une jeune passionnée de surf, un coup de foudre et donc une love story percutée par la très grave maladie de cette dernière.
3: On l'a vu à temps et c'est encore très localisé.
4: J'ai tellement peur.
3: Vous êtes très forte, Kristen.
4: Je suis là, où tu veux, quand tu veux.
2: Ça porte une histoire très glauque. Pas du tout. Le travail sur l'animation, le mélange des styles d'animation, la manière aussi de raconter à travers ça l'histoire du surf, de revenir au passé, fait que ce patchwork fonctionne et qu'on est toujours, toujours guidé par une émotion jamais lacrymale. C'est vraiment un des plus beaux films d'animation que vous verrez cette année.
1: Et Thierry Chaise a des étoiles dans les yeux. Et maintenant, le film donc à voir ou à revoir cet été, le plus gros succès en France, Thierry, en 1989 avec 6,5 millions de spectateurs. Il s'agit de Rain Man, évidemment, avec Dustin Hoffman.
2: Et Tom Cruise.
1: Ah, et Tom Cruise,
2: voilà,
1: bien sûr.
2: Tom Cruise, c'est cet homme qui découvre à la mort de son père qu'il avait un frère, et ce frère était caché car ce frère souffrait de troubles autistiques et donc avait été mis dans une maison spéciale. Et ça va être la manière dont il va d'abord découvrir cet enfant devenu homme, puisqu'il est joué par Dustin Hoffman, et puis comment les deux finalement vont réussir à s'approcher, à s'aimer malgré leurs différences. Là encore, comme dans In Waves, la sensibilité est là et pas la sensiblerie. C'est évidemment émouvant, mais il y a toujours une drôlerie. Tom Cruise et Dustin Hoffman, c'est un duo magnifique. Il y a aussi Valeria Golino, qui est dans le film et qui est formidable. Et voilà, c'est un film de 89, à une époque où on parlait assez peu de ces sujets-là. Et je pense que ce film, par-delà sa qualité, a aussi fait avancer les choses.
1: Rain Man, donc, deuxième Oscar pour Dustin Hoffman. Et donc, à voir sur toutes les bonnes plateformes, vous nous le confirmez. Et puis, In Waves, film d'animation, grande histoire d'amour et de résilience. Ce film est encore en salle cette semaine, à retrouver également dans le magazine Première et sur première.fr.
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1: 20h46, l'infotrafic sur un très large quart sud-est. Globalement, ça se passe vraiment beaucoup mieux maintenant. Ça y est, des temps de parcours redevenus tout à fait normaux, que vous circuliez, que vous vous rendiez. Quelques infos pour bien sécuriser votre trajet. Allez, je vous rejoins du côté du Var sur la 8 en direction d'Aix et de Marseille après Brignoles, échangeur 35. C'est un camion qui est accidenté. Tout se passe sur la bande d'arrêt d'urgence. Les secours sur place, on s'écarte bien sur les voies les plus à gauche au kilomètre 59. Changement de département en direction le Gard sur la 9 en direction d'Orange, après la bifurcation A9 à 54. Là aussi, un camion en difficulté. Il s'est arrêté sur la voie la plus à droite. Hein, donc, écartez-vous bien. Attention, kilomètre 50. Information plus récente dans l'Aude, sur la 61, direction de Toulouse, après Lézignan, échangeur 25. Ce sont des bandes de roulement, vous savez, ces gros morceaux de pneus de poids lourds, signalés au kilomètre 353. Absolument partout ailleurs. Tout va pour le mieux d'après les dernières infos. On tentera de vérifier ça une nouvelle fois dans le prochain point trafic. Ce sera dans la prochaine heure, hein, 21h02, 21h03, après la météo et les infos. Et d'ici là, retour immédiat de la musique avec Soprano, mais aussi Tom Odell. Bonne route. 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

Top Model sur le 107.7. Tout va bien cette heure-ci, pas de grosses difficultés. Hormis évidemment la chaleur, hein, faites des pauses régulièrement, mais sinon au niveau du trafic, ça se passe très très bien. Allez, un prochain point trafic. Dans la prochaine heure, vous le savez, on termine celle-ci avec Auréa, mais aussi Kim Wilde.

0: Kim Wilde pour refermer cette heure. Restez évidemment bien à l'écoute. On va reparler du trafic très vite. Ce sera juste après la météo. Et avant, c'est les infos car il est 21h.
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2: Bonsoir à toutes et à tous. Un site industriel menacé par un incendie dans le Cher, l'usine de production d'armement KNDS située à Mortomier, tout près de Bourges, un site classé Céveso. La zone a été évacuée, l'usine présentant un risque d'explosion et d'incendie, indique ce soir la préfecture du département. En Savoie, plus de 5000 personnes isolées en ce moment à Pralognan-la-Vanoise, petite commune où la principale route d'accès a été fermée après un incendie de forêt en cours depuis 2 semaines. C'est d'ailleurs en luttant contre ces flammes qu'un sapeur-pompier volontaire est décédé ce matin, percuté par un bloc de pierre. Et au total, sur l'ensemble du pays, 7800 hectares de végétation ont brûlé en une semaine seulement depuis le 1er juillet. C'est presque 2 fois plus qu'à la même époque l'an passé. Et face à ces risques d'incendie et la canicule qui se poursuit, plusieurs collectivités ont d'ores et déjà décidé d'annuler les feux d'artifice du 14 juillet. C'est le cas par exemple dans l'Hérault ou encore dans l'Essonne. Et puis dans la Drôme, un incendie s'est déclenché vers 18h dans le centre-ville de Valence. Là, c'est un immeuble qui a pris feu. Des témoins parlent d'explosion peut-être liée au gaz. À retenir également ce soir, le parquet de Paris fait appel de la relaxe d'un animateur périscolaire, un trentenaire qui hier a été relaxé par le tribunal où il était poursuivi pour agression sexuelle sur 9 enfants d'une école maternelle, relaxé au bénéfice du doute, mais le parquet a donc fait appel de cette décision. Et puis au chapitre international, nouvelle menace de Donald Trump contre l'Iran. Les négociations de paix sont une perte de temps, estime ce soir le président américain depuis le sommet de l'OTAN en Turquie. Il menace de frapper fort à nouveau le pays ce soir. Hier déjà, l'armée américaine avait revendiqué de nombreuses frappes en Iran qui a riposté en ciblant des bases américaines au Moyen-Orient. Voilà pour l'essentiel de l'actualité à 21h, passé de 2 minutes. Dans quelques instants, l'infotrafic après la météo.
0: Un épisode caniculaire qui ne dessert pas son étau. 72 départements en vigilance orange, canicule pour demain jeudi. Donc pas de changement côté température. Alors des minimales qui vont de 18 à 22 en général, 24 à 26 degrés de la basse vallée du Rhône au Roussillon. On peut avoir jusqu'à 28 degrés. Puis des maximales qui vont de 30 à 35 degrés. On respire un peu mieux près de la Côte d'Azur et sur la cité phocéenne grâce à des brises marines. Seulement 28 à 32 degrés. Ailleurs, entre 35 à 39 degrés attendus avec des pointes proches de 40 degrés en Occitanie et en basse vallée du Rhône. Côté ciel, donc, le soleil domine largement. La tramontane et le mistral se lèvent temporairement l'après-midi avec des pointes à 50 km/h, du vent donc et de la sécheresse. Autant de facteurs qui doivent vous alerter sur l'absolue nécessité de ne rien jeter par la fenêtre de votre véhicule et surtout pas vos mégots. Cela pourrait dévaster des hectares de végétation en seulement quelques minutes.
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0: 21h03, l'infotrafic sur un très large quart sud-est, tout va bien cette heure-ci, juste deux événements à évoquer, l'un qui pourrait d'ailleurs se terminer prochainement dans le Var sur l'A8 en direction d'Aix et de Marseille après Brignoles, échangeur 35, il y avait un camion accidenté et j'apprends que le camion a été dépanné et que vous avez 3 voies pour circuler, donc le patrouilleur est encore sur place, mais événement qui ne saurait tarder à se terminer. Et puis pour vous qui circulez sur l'autoroute A9 en direction d'Orange après la Bif A9 à 54, eh bien même cas de figure, un truc. Et puis pour vous qui circulez sur l'autoroute A9 en direction d'Orange après la Bif A9 à 54, eh bien même cas de figure, un autre camion en difficulté.

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1: Christophe Maé sur le 107.7. Allez, tout va bien cette heure-ci. Je reviendrai sur quelques événements, puis sur le début des travaux de la nuit dans 5 minutes. Simple Mind, c'est le point trafic dans la foulée. À tout de suite.

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1: 21h16, l'infotrafic en détail sur un très large quart sud-est. Ça se passe bien à cette heure-ci, évidemment, si on met à part les températures toujours aussi excessives. Hein, pensez à faire des pauses très régulièrement pour bien vous hydrater. Allez, un patrouilleur à la recherche d'un chevreuil errant, c'est dans la vallée du Rhône. C'est sur la 16 entre Valence-Romand numéro 15 et L'Oriol numéro 16. On reste vigilant dans les deux sens de circulation. Et puis des travaux, ça y est, qui se sont mis en place, notamment dans le Puy-de-Dôme. C'est la sortie Le Zou 28 de la 89 qui est fermée en direction de Bordeaux. Vous pouvez sortir avant ou après en fonction de votre sens de circulation via Vigitière, hein, c'est la numéro 29, et puis vous prenez l'itinéraire de substitution SS6. Allez, voilà pour cette première zone de travaux qui est en train de se mettre en place, et partout ailleurs, tout va pour le mieux. Ah non, il y en a une autre, des zones de travaux, c'est entre Perpignan et l'Espagne, c'est la sortie Le Boulou 43 de la 9 qui est fermée en direction de Lyon. Vous pouvez sortir après à Perpignan, c'est le numéro 42. Et là, c'est bon, vous savez tout. Et on fera évidemment un point très complet dans 3 minutes sur ce qui vous attend pour le week-end en termes de prévision trafic. Calogero, à tout de suite.

0: Calogero sur le 107.7, toute nouvelle info qui me parvient sur la 9 en direction d'Orange après la bifurcation à 9 à 709 Ouest. Camion qui est en cours de dépannage et c'est confirmé dans ce secteur.
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0: Allez, ce week-end, eh bien, de départ en nouveau week-end de départ en vacances, hein, couplé au 14 juillet férié, ça s'annonce chargé sur les routes. Donc pour ce vendredi, les bouchons s'installeront dès le début de l'après-midi à Lyon ainsi qu'en vallée du Rhône sur la 7 et autour de la Méditerranée. Des perturbations sont également attendues près d'Aix-en-Provence et de Nice sur la 8. Notre conseil, c'est de privilégier un départ le matin ou en début de soirée. Samedi, premier grand samedi de l'été, avec de nombreux départs attendus dans la région Rhône-Alpes. Les premiers bouchons apparaîtront dès le lever du jour à Lyon et en vallée du Rhône. Les autoroutes à 9 et à 61 entre Orange, Narbonne et Toulouse, très fréquentés pour rejoindre la Méditerranée, seront également très chargés. Dimanche 12, lundi 13, circulation plus fluide globalement, mais encore quelques bouchons possibles en vallée du Rhône et vers le littoral. Et puis mardi 14 juillet, vous serez nombreux à regagner la région parisienne depuis la façade atlantique. Le trafic s'annonce également dense sur la 7 en direction de Lyon, ainsi qu'autour de la Méditerranée sur la 9 et la 61.
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1: 21h30, l'infotrafic sur l'entrée large du quart sud-est, ça se passe bien cette heure-ci. Quelques infos avant de vous parler de travaux, notamment ces informations à prendre dans les deux sens de circulation. Des animaux errants signalés tout proche des voies de circulation, ça vous concernera du côté de Lyon sur la 7 Nord entre Condrieu et Vienne-Sud, hein, échangeur 10, échangeur 11. Sur la 7 Nord, c'est les environs du kilomètre 35, il faut rester vigilant dans les deux sens. Et puis donc, même conseil de prudence sur la 7 entre Valence-Romans numéro 15 et Loriol numéro 16, là aussi, Chevreuil confirmé, non loin des voies de circulation. Pour vous qui voulez rejoindre la 9 en direction d'Orange par Narbonne-Est, c'est l'entrée 37. Il y a des obstacles signalés. Il pourrait s'agir de sangles. Un patrouilleur se rend sur place. Des travaux qui se sont mis en place, notamment pour vous qui circulez du côté du Puy-de-Dôme. La sortie, le Zou 28 de la 89 est fermée dans les deux sens. Vous pouvez sortir avant ou après en fonction de votre sens de circulation à Vichy-Thiers numéro 29. Et puis emprunter l'itinéraire de substitution S6. Du côté de Lyon, c'est la BIF A46 à 43 en direction de Paris qui est fermée. Vous continuez sur la N346 et vous sortez à l'échangeur numéro 10. Un petit tour du côté des Pyrénées-Orientales entre Perpignan et l'Espagne. C'est la sortie Le Boulou 43 de la 9 qui est fermée en direction de Lyon. Vous pouvez sortir après à Perpignan-Sud numéro 42. Et vous savez déjà tout à cette heure-ci. Plus rien d'autre à évoquer. Prochain point trafic, 21h45.
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1: Mettre la gomme en route, mauvaise troupe, roule ma poule, vous les utilisez sans y penser, mais saviez-vous vraiment d'où viennent ces expressions de la route? Cet été, nous vous emmenons au cœur de leur histoire. Coup de projecteur sur l'une d'entre elles, ce sera juste après Teddy Swims.

0: Teddy Swims sur le 107.7, tout va bien à cette heure-ci.
1: En voiture, Simon, les lagomes.
2: Roule ma poule,
3: péter une durite.
4: Allez, en route, mauvaise troupe.
0: Et oui, sur la route des vacances, il y a les kilomètres, et puis il y a aussi toutes ces expressions qu'on utilise sans y penser. Et vous avez déjà dit, en route, mauvaise troupe, vous. Et Benjamin Servin nous en parle.
5: En route, mauvaise troupe. Une expression qu'on a peut-être un peu oubliée aujourd'hui, mais qui a longtemps accompagné les départs. Alors, pourquoi mauvaise troupe? On imagine une bande un peu dissipée, prête à faire des bêtises. Et ce n'est pas complètement faux. À l'origine, le mot « troupe » vient du vocabulaire militaire. Il désigne un groupe de soldats.
6: La 7e compagnie, mon colonel, le capitaine Dumont.
7: Ah, tout de même. Églantine, ici Mirabel. Mais qu'est-ce que vous foutez, mon vieux?
5: Avec le temps, l'expression a quitté les casernes pour entrer dans la vie quotidienne avec une pointe d'ironie. Mauvaise troupe, c'est devenu une manière amusée de désigner un groupe un peu turbulent, amis, enfants ou compagnons de voyage.
8: Voilà, nous vous laissons Guillaume Joyadet avec un J.
9: Oui, avec un J, pas de problème.
8: Et Timothy, son correspondant belge. Vous verrez, il est un peu spécial.
10: C'est surtout chiant, oui.
5: Aujourd'hui, en route mauvaise troupe, c'est un appel au départ, avec le sourire, un peu comme on dit en voiture, Simone. Mais ça, c'est une autre histoire.
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2: 21h45, l'infotrafic sur un très large car sud-est, tout va bien, cette heure-ci pas de grosses difficultés, quelques travaux à évoquer dans un très court instant et avant cela, les infos pour bien sécuriser votre trajet. Des infos à prendre dans les deux sens de circulation, des animaux errants signalés, ça vous concerne sur la 7 Nord entre Condrieu, Changeur 10 et Vienne Sud et Changeur 11 dans les environs du kilomètre 35. Ça vous concernera également sur la 7 entre Valence-Roman numéro 15 et L'Oriole numéro 16. Sur la 7, c'est dans les environs du kilomètre 77. Pour vous qui roulez sur l'A9 en direction d'Orange après Narbonne-Est, échangeur 37, des débris, et c'est confirmé, kilomètre 170, probablement non loin des voies de circulation, un patrouilleur est en route. Et puis des obstacles également sur l'A9 en direction d'Orange après la bifurcation A9 à 709-Est, et là ce sont des cônes de chantier percutés sur voie de droite, kilomètre 82. Transition toute trouvée pour parler des travaux entre Perpignan et l'Espagne. Sortie Le Boulou 43 de l'A9 est fermée en direction de Lyon. Vous pouvez sortir après Perpignan Sud numéro 42, puis dans le Puy-de-Dôme, c'est la sortie Le Zou 28-2, la 89 qui est fermée dans les deux sens. Vous pouvez sortir avant ou après en fonction de votre sens de circulation à l'échangeur Vichy-Thiers numéro 29, et après vous empruntez l'itinéraire de substitution S6, et vous notez que du côté de Lyon, c'est la BIF A46, A43 en direction de Paris qui est fermée. Vous continuez sur la Nationale 346 et vous prenez la sortie numéro 10. Vous savez tout. Étienne Dao et Taylor Swift pour les prochaines minutes. Bonne route.

Taylor Swift sur le 107.7. Tout va bien cette heure-ci, pas de grosses difficultés, des travaux en place, évidemment de grosses chaleurs. On vous parle évidemment de tout ça sur cette antenne dans le prochain point trafic, après la météo et les infos. Mais on termine cette heure avec Black Box, mais aussi Flo de la Vega.

0: Flo de la Vega pour terminer cette heure. Restez bien à l'écoute. On va reparler du trafic juste après la météo. Avant, c'est les infos. Il est 22h.
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2: Bonsoir à tous. La menace s'est écartée dans le Cher où un incendie s'approchait dangereusement d'un site industriel près de Bourges. L'usine de production d'armement KNDS située à Mortormier et Mortomier est classée Céveso. La zone avait dû être évacuée mais le risque est désormais écarté, indique ce soir la préfecture. Le confinement des habitants levé. Les pompiers en revanche qui restent à pied d'œuvre dans de nombreux départements. Beaucoup de feux de forêt toujours en cours dans les Pyrénées orientales par exemple, mais aussi en Savoie, où ce matin un sapeur-pompier volontaire de 22 ans est décédé en intervention, percuté par un bloc de pierre sur cet incendie de forêt en cours depuis 2 semaines et qui place à l'isolement forcé 5000 personnes ce soir dans la commune de Pralognan-la-Vanoise. La seule route d'accès étant coupée à la circulation. Les festivités du 14 juillet menacées par ces risques de feux de forêt, plusieurs collectivités ont d'ores et déjà décidé d'annuler les feux d'artifice prévus pour cette fête nationale. C'est le cas par exemple dans l'Hérault ou encore dans l'Essonne. Sur le front de la canicule, les trois quarts sud de la France en vigilance orange. L'alerte s'étendra demain midi à 5 nouveaux départements de l'Est. Il s'agit de l'Aube, de la Haute-Marne, du Cantal, de la Haute-Saône et du territoire de Belfort. Météo en détail dans un instant. À retenir également, les négociations de paix avec l'Iran sont une perte de temps. Déclaration de Donald Trump depuis le sommet de l'OTAN en Turquie. Le président américain menace à nouveau de frapper fort ce soir comme hier. Résultat, la bourse s'affole et les cours du pétrole repartent à la hausse. Et puis en sport, du tennis et le tournoi de Wimbledon, un invité surprise en demi-finale, le franco-britannique Arthur Ferry, qui avait bénéficié d'une invitation, a signé un nouvel exploit tout à l'heure en battant 3-7-0 l'italien Cuboli. Arthur Ferry affrontera en demi-finale l'allemand Zverev. L'autre demi opposera Yannick Sinner à Novak Djokovic. Voilà pour l'essentiel, il est 22h02. Dans un instant, le trafic après la météo.
0: Avec un épisode caniculaire qui ne dessert pas son étau, 72 départements demain qui seront en vigilance orange canicule, c'est 67 dès aujourd'hui. Peu de changements côté température. Les minimales qui vont de 18 à 22 en général, d'entre 24 à 26 degrés de la basse vallée du Rhône au Roussillon, où on peut avoir jusqu'à 28 degrés. Les maximales vont de 30 à 35 degrés en général. On respire un peu mieux près de la Côte d'Azur et sur la cité phocéenne grâce à des brises marines rafraîchissantes, seulement 28 à 32 degrés. Ailleurs, on attend 35 à 39 degrés avec des pointes proches des 40 degrés en Occitanie et en basse vallée du Rhône. Côté ciel, le soleil domine largement. La tramontane et le mistral se lèvent l'après-midi avec des pointes à 50 km/h. Et oui, du vent, de la sécheresse, autant de facteurs qui doivent vous alerter sur l'absolue nécessité de ne rien jeter par la fenêtre de votre véhicule et surtout pas vos mégots. Cela pourrait dévaster des hectares de végétation en seulement quelques minutes.
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0: 22h03, l'info trafic sur un très large quart sud-est. Quelques infos avant de vous parler de travaux. Notamment cette dernière info, elle vous concerne sur l'autoroute A9 en direction d'Orange. Après Lunel, échangeur 27, il y a un obstacle confirmé. Il s'agit d'une barre sur la voie de droite, kilomètre 74. Avec un patrouilleur qui évidemment est déjà en route. Et puis si vous circulez du côté du Var sur l'A57 en direction de Toulon, après Solliès-Touquet, échangeur 7, là c'est une voiture qui est signalée en panne sur voie de gauche au kilomètre 11. Des travaux à évoquer entre Perpignan et l'Espagne. La sortie Le Boulou 43 de la 9 est fermée en direction de Lyon. Vous pouvez sortir après à Perpignan Sud 42. Dans le Puy-de-Dôme, c'est la sortie Le Zou 28 de la 89 qui est fermée dans les deux sens. Vous pouvez sortir avant ou après en fonction de votre sens de circulation à Vigitière, numéro 29. Et puis emprunter l'itinéraire SS6. Enfin, du côté de Lyon, la BIF à 46 à 43. On est fermé en direction de Paris. Vous continuez sur la nationale 346 et vous sortez à la sortie numéro 10. Allez, d'autres travaux qui sont en train de se mettre en place et je vous détaillerai tout. Continuez sur la nationale 346 et vous sortez à la sortie numéro 10. Allez, d'autres travaux qui sont en train de se mettre en place et je vous détaillerai tout à 22h15.

Clan sur le 107.7. Allez, tout va bien cette heure-ci. Pas de grosses difficultés sur un très large quart sud-est. Et c'est ce qu'on tentera de vérifier. Et surtout de détailler les travaux de la nuit juste après Michael Jackson. À tout de suite. 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
1: À 2h15, l'infotrafic sur Entrée Large Car Sud-Est, ça se passe bien. Cette heure-ci, juste deux infos à vous rappeler avant de parler des travaux. Du côté de Nice, sur la 8, en direction d'Aix et de Marseille, après le péage de Nice-Saint-Isidore, il y a une voiture qui est en panne, c'est bien confirmé, donc prudence au moment de repartir de ce péage. Et puis du côté du Var, sur la 57, en direction de Toulon, après Solliès-Touca, changeur 7, une voiture qui pourrait être en panne, voie de gauche, kilomètre 11, restez vigilants. On va rester du côté de Toulon, le tunnel est fermé dans les deux sens. Si vous circulez entre Perpignan et l'Espagne, c'est la sortie Le Boulou 43 de la 9 qui est fermée en direction de Lyon. Vous pouvez sortir après Perpignan Sud 42. Dans la région de Montpellier, c'est la sortie Saint-Jean-de-Védas 32 de la 709 qui est fermée en direction de Nîmes. Vous pouvez sortir avant à 7, numéro 33 sur la 700, sur la 9, pardon. Et puis du côté du Puy-de-Dôme, c'est la sortie Le Zou 28 de la 89 qui est fermée dans les deux sens. Vous pouvez sortir avant ou après en fonction de votre sens de circulation à Vichytière, numéro 29 et emprunter l'itinéraire S6. Voilà, vous savez tout. Prochain point trafic, 22h30. Dans un instant, tous au parc, l'un de vos rendez-vous de l'été sur le 107.7. Chaque semaine, nous vous venons découvrir un parc à thème. Et aujourd'hui, il y en aura même deux, le Futuroscope et son petit frère, ouvert l'an dernier, l'Aquascope. Visite guidée juste après Martin Garrix.

0: Martin Garrix sur 107.7, tout va bien cette heure-ci.
1: Tous au parc.
0: Et tout de suite, direction Poitiers dans la Vienne pour notre série consacrée au parc à thème. Nous allons visiter le Futuroscope, mais aussi l'Aquascope, installé juste à côté. Yvan Mouton s'est rendu sur place à la rencontre des visiteurs.
2: Des décors cassés, des avions, des bateaux échoués, des avions écrasés. C'était chouette.
3: Et ça racontait une histoire particulière ?
2: Oui, c'était trois personnages qui ont disparu et il fallait les retrouver, tout ça. Et c'était vraiment très intéressant, ça.
4: Ça me fait vraiment penser qu'on est dans le triangle des Bermudes, genre, avec les rochers et tout.
3: Le mot est lâché. L'attraction phare du Futuroscope Mission Bermude, inaugurée en 2025, nous entraîne sur un bateau fou dans les eaux mystérieuses et bouillonnantes du fameux triangle des Bermudes, là où tant d'avions et de bateaux ont disparu.
2: Les décors sont très beaux, ils ont vraiment bien travaillé sur les décors.
3: Les décors, c'est Olivier Héral, directeur de création du Futuroscope, et son équipe qui les ont imaginés.
5: Nous, sur la partie décors, c'est un vrai challenge qui a été fait, parce qu'il a fallu qu'on achète des avions à des collectionneurs, il a fallu qu'on construise tous ces rochers en béton sculpté, il a fallu qu'on reconstitue tout un camp de base. Donc voilà, ça a été un nouveau défi aussi pour le Futuroscope en termes de thématisation et de décors. Et quand on écoute les premiers visiteurs, on sait que c'est plutôt réussi. Et on en est très fiers.
3: 25 millions d'euros de budget pour Mission Bermude qui se hisse en tête niveau satisfaction des 40 attractions et spectacles du parc. Mais le Futuroscope, vous le savez, c'est maintenant un deuxième parc, l'Aquascope, un parc de l'image aquatique de 6000 mètres carrés. Nous y sommes.
6: J'aime bien les images dans l'eau.
3: Qu'est-ce que c'était qu'il y avait comme image dans l'eau ? Tu te souviens ?
6: Un grand qui a la main rouge. C'est pas une pieuvre ? Il y avait des murs, la nuit et le soleil.
3: C'est très très beau. T'avais déjà vu ça dans une piscine avant ?
6: Non.
3: Et oui, on n'avait jamais vu ça dans une piscine, encore moins dans un parc aquatique. Des projections vidéo au-dessus de vous et sous la surface de l'eau. Un son spatialisé qui vous enveloppe.
5: Voilà, l'Aquascope, c'est surtout un parc aquatique, mais avec tout l'ADN du Futuroscope, on a transposé ici tout le savoir-faire qu'on avait mis en œuvre sur le parc, c'est-à-dire des technologies, beaucoup d'immersion dans l'image, et des effets spéciaux.
7: Ouais, sur les murs, donc il y a des images et il peut y avoir des impacts dans l'eau aussi, enfin voilà.
3: Ça, c'est vraiment un truc qui étonne quand même.
7: Oui, c'est ça, c'est innovant.
5: On a un cinéma aquatique, c'est-à-dire qu'on est, dans une piscine et on est entouré par l'image, un cinéma à 270 degrés, et c'est la première fois qu'on est à ce point immergé dans l'image.
3: 8 toboggans aquatiques qui montent à 25 mètres de hauteur, un espace de 1700 mètres carrés pour les tout-petits, 25 activités au total. Aquascope, Futuroscope, prévoyez au moins 2 jours pour la visite, 3 hôtels dans le parc, 15 formules de restauration. C'est au nord de Poitiers par l'autoroute A10.
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1: 22h31, l'infotrafic en détail sur un très large car sud-est. Ça se passe bien à cette heure-ci. Il n'y a pas de grosses difficultés, si ce n'est, eh bien, des travaux à anticiper pour bien vous organiser, notamment du côté de Toulon, car le tunnel est fermé dans les deux sens. Entre Perpignan et l'Espagne, c'est la sortie de Boulou 43 de la 9 qui est fermée en direction de Lyon. Vous pouvez sortir après à Perpignan Sud 42. Du côté de Montpellier, c'est la sortie Saint-Jean-de-Védas 32 de la 709 qui est fermée en direction de Barcelone. Vous pouvez sortir avant à 7, numéro 33 sur la 9. Enfin, du côté du Puy-de-Dôme, c'est la sortie Le Zou 28 de la 89 qui est fermée dans les deux sens. Vous pouvez sortir avant ou après en fonction de votre sens de circulation à Vichy-Thiers numéro 29 et vous prenez l'itinéraire S6. Et du côté de Lyon, c'est la BIF à 46 à 43 en direction de Paris qui est fermée. Vous continuez via la nationale 346 et vous prenez la sortie numéro 10, un bonnet de mur. Vous savez tout à cette heure-ci.
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1: Lynn, pour les prochains kilomètres, bonne route.

Rosalia sur le 107.7, tout va bien cette heure-ci, mais toute nouvelle info tout de même qui me parvient. Et pour vous qui roulez dans l'Aude, sur l'autoroute à 61, prudence dans les deux sens, il y a un piéton signalé entre Lézignan et Changeur 25 et la bifurcation A9 à 61. Sur la 61, votre point de repère, c'est les environs du kilomètre 372. Et puis tiens, toute nouvelle info aussi également qui me parvient, et cette fois-ci du côté de la 89, en direction de Lyon, après le Zoo et Changeur 28, il y a un camping-car qui est a priori en panne, peut-être sur la voie de droite, qui 420. On en reparlera bien entendu dans le prochain point trafic. Jacques Savoretti, mais aussi Tina Turner pour nous y emmener. À tout de suite.

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1: À 22h45, l'infotrafic sur un très large quart sud-est, tout va bien cette heure-ci. Quelques infos tout de même à vous communiquer avant de parler des travaux, notamment du côté de l'Aude sur la 61 entre Lézignan 25 et la Biffe à 9 à 61. Donc sur la 61, c'est aux environs du kilomètre 372 que vous êtes concerné. Dans les deux sens, il y a un piéton, peut-être ce qui est signalé, hein, peut-être non loin des voies de circulation, on reste vigilant, oui, dans les deux sens. Du côté du Puy-de-Dôme sur la 89, vous êtes en direction de Lyon. Après le Zoo, échangeur 28, il y a un camping-car qui est signalé en panne, probablement sur la voie de droite au kilomètre 420. Écartez-vous bien sur les voies les plus à gauche, restez vigilants, c'est une première info. Le patrouilleur est en route. Allez, puisqu'on est dans ce secteur, je vous rappelle que la sortie, le Zoo d'ailleurs, 28 de la 89, fermée dans les deux sens, vous pouvez sortir après ou avant en fonction de votre sens de circulation à Vichy-Thiers numéro 29 et après vous prenez l'itinéraire S6. Du côté de Montpellier, c'est la sortie Saint-Jean-de-Védas 32 de la 709 qui est fermée en direction de Barcelone, vous pouvez sortir avant à 7, numéro 33 sur la 9. Entre Perpignan et l'Espagne, la sortie Le Boulou 43 de la 9 est fermée en direction de Lyon. Vous pouvez sortir après à Perpignan Sud, numéro 42 du côté du Var. C'est le tunnel de Toulon qui est fermé dans les deux sens. Un point trafic pas tout à fait terminé. On roulait sur l'A8 en direction de l'Italie après Nice-Saint-Isidore, hein, échangeur 52, obstacle signalé, a priori c'est une pierre, hein, peut-être sur la voie de droite au kilomètre 193, là aussi un patrouilleur va se rendre sur place, restez extrêmement vigilant. Voilà, vous savez déjà tout à cette heure-ci, le prochain point trafic, prochaine heure, 23h02, 23h03 après la météo et les infos. Et cet été, votre rendez-vous Play Replay se met en mode vacances. Certaines séries transforment les villes en véritables cartes postales et donnent envie de partir sur le champ. Après les plages de Californie, direction Madrid avec Elite, entre quartiers branchés, nuits animées et lieux emblématiques de la capitale espagnole. Le voyage commence juste après Caroline.

0: Caroline, sur le 107, le rappel de cette info pour vous qui roulez sur la 89 en direction de Bordeaux après tard, centre échangeur 34. Un accident confirmé maintenant, une voiture accidentée sur bande d'arrêt d'urgence, kilomètre 491. Allez, comme promis, direction Madrid, Mathilde Ferrière nous fait découvrir la capitale espagnole à travers la série Elite.
1: Bienvenue à Madrid, sous le soleil espagnol, entre villas luxueuses, soirées qui s'étirent jusqu'à l'aube et les couloirs feutrés d'un lycée pas comme les autres.
2: Les élèves de ce lycée sont les leaders de demain.
3: C'est vous les nouveaux ? Je vous souhaite bonne chance, vous en aurez besoin.
1: Elite, c'est l'histoire d'élèves de Las Encinas, une école prestigieuse où se croisent héritiers, nouveaux arrivants et secrets bien gardés.
4: Bonjour, je m'appelle Samuel.
5: Qu'est-ce qu'il dit le sérieux ?
4: Ça va avec les bourges ?
5: Très bien.
4: Ouais.
5: S'il y en a un qui t'emmerde, je casse la gueule, moi.
2: Est-ce que nous sommes vraiment ce que les autres pensent que nous sommes ? Ou est-ce qu'ils voient seulement notre meilleur profil ?
1: Entre fêtes sur les toits madrilènes, virées nocturnes et piscines à débordement, la série transforme la capitale espagnole en terrain de jeu vibrant et contrasté. Madrid devient presque un personnage à part entière entre quartier populaire et lieu huppé.
3: Bienvenue, Narco Barbie.
6: Ça va être la fête du siècle.
7: Tu vas jamais sortir avec elle, est-ce que tu m'entends ?
8: Nous, on est que des gosses. On sait pas ce qu'on fait la plupart du temps.
1: Avec ses intrigues et ses paysages urbains, Elite donne des envies d'escapade, de chaleur et de nuits sans fin au cœur de l'Espagne. Une série à découvrir, à redécouvrir sur Netflix.
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0: Plus pour terminer cette heure, restez à l'écoute, on parle du trafic après la météo. Avancez les infos, les 23h.
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2: Bonsoir à tous. Les cours du pétrole remontent ce soir en bourse. L'armée américaine annonce mener de nouvelles frappes en Iran après des précédentes hier soir suite aux déclarations de Donald Trump. Les négociations de paix avec l'Iran sont une perte de temps, a estimé tout à l'heure le président américain depuis la Turquie où se tient le sommet de l'OTAN. Il avait donc menacé de frapper fort à nouveau ce soir, ce qui semble désormais être le cas. En France, la vigilance orange canicule va s'étendre demain midi à 5 nouveaux départements de l'Est. Il s'agit de l'Aube, la Haute-Marne, le Cantal, la Haute-Saône et le territoire de Belfort. Météo en détail dans un instant. Sur le front des incendies, 7800 hectares de végétation ont brûlé en une semaine depuis le 1er juillet. C'est presque deux fois plus qu'à la même époque l'an passé. Face à ces risques d'incendie et la canicule, plusieurs collectivités ont d'ores et déjà décidé d'annuler les feux d'artifice du 14 juillet. Dans le Cher, le risque est désormais écarté. Un site industriel était menacé par un incendie près de Bourges. Il s'agissait de l'usine de production d'armement KNDS située à Mortomier, un site classé Céveso. La zone avait dû être évacuée, mais le risque est désormais écarté, indique ce soir la préfecture. Au chapitre justice, le parquet de Paris fait appel de la relaxe d'un animateur périscolaire, un trentenaire qui hier a été relaxé par le tribunal où il était poursuivi pour agression sexuelle sur 9 enfants d'une école maternelle, relaxé au bénéfice du doute, mais le parquet a donc fait appel de cette décision. Enfin, Emmanuel Macron sur le Tour de France demain, on l'apprend ce soir, le chef de l'État assistera à bord de la voiture de direction à l'étape de montagne entre Pau et Gavarnie. Cet après-midi, c'est le Néerlandais Olaf Scholz, coéquipier de Paul Sexas au sein de la formation Decathlon CMA-CGM qui a remporté l'étape au sprint à Pau. Le maillot jaune est toujours sur les épaules du Norvégien Thorsten Tren. Il est 23h02, voilà pour l'essentiel de l'actualité. Le trafic de retour dans un instant après la météo.
0: Et vous en avez parlé pour demain jeudi, bien ce sera 72 départements en vigilance orange canicule. Peu de changements donc côté température, les minimales qui vont de 18 à 22 en général, 24 à 26 à 2, la basse vallée du Rhône, Roussillon, on peut même avoir jusqu'à 28 degrés. Les maximales vont de 30 à 35 degrés en général, on respire un petit peu mieux près de la Côte d'Azur et sur la cité phocéenne grâce à des brises marines, seulement 28 à 32 degrés. Ailleurs, on attend 35 à 39 degrés avec des pointes proches des 40 degrés en Occitanie et en basse vallée du Rhône. Côté ciel, donc le soleil domine largement. La tramontane et le mistral se lèvent l'après-midi avec des pointes à 50 km/h, donc du vent, de la sécheresse, autant de facteurs qui doivent vous alerter sur l'absolue nécessité de ne rien jeter par la fenêtre de votre véhicule et surtout pas vos mégots, hein, cela pourrait dévaster des hectares de végétation en seulement quelques minutes.
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0: 23h03 à l'infotrafic en détail sur un très large quart sud-est. On va revenir sur des travaux dans une poignée de secondes. Avant cela, pour vous qui circulez sur l'autoroute A89, vous êtes en direction de Lyon, après le Zoo, échangeur 28. Il y a un camping-car qui est en panne sur la voie de droite. Je vous demande évidemment de bien vous écarter sur les voies les plus à gauche. Et attention, parce dans ce secteur-là, entre le Zoo et Thiers, entre les échangeurs 28 et 29, il y a piétons aussi confirmés dans ce secteur. Donc prudence dans les deux sens de circulation. Dans l'autre sens, on reste sur la 89, cette fois-ci en direction de Bordeaux, après Tarare Centre, échangeur 34, une voiture accidentée sur bande d'arrêt d'urgence au kilomètre 491. On reste là aussi vigilant dans les deux sens du côté de l'Aude, sur la 61, piéton confirmé entre Lézignan, échangeur 25, et la Bif à 9 à 61. Sur la 61, c'est aux environs du kilomètre 372. Une info pratique pour vous qui roulez sur la 9 en direction de Barcelone, il n'y a plus d'essence sur l'aire de Fabrègues Nord, hein, vous pensez à ravitailler en amont, en aval, sur l'aire d'Ambrosome Nord ou de Mont-Blanc Nord. Enfin, du côté de Nice, sur la 8, en direction de l'Italie, après Nice-Saint-Isidore, échangeur 52, un obstacle signalé sur voie droite, il pourrait s'agir d'une pierre au kilomètre 193. Des travaux à évoquer, notamment pour vous qui roulez du côté de Montpellier, c'est la sortie Saint-Jean de Védas, 32 de la 709 qui est fermée en direction de Barcelone. Vous pouvez sortir avant à 7, numéro 33 sur la 9. Entre Perpignan et l'Espagne, c'est la sortie Le Boulou 43 de la 9 qui est fermée en direction de Lyon. Vous pouvez sortir après Perpignan Sud 42. Et du côté de Toulon, c'est le tunnel qui est fermé dans les deux sens de circulation. D'autres travaux à évoquer à 23h15. De Toulon, c'est le tunnel qui est fermé dans les deux sens de circulation. D'autres travaux à évoquer à 23h15.
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Angèle sur le 107.7, allez, tout va bien à cette heure-ci, pas de grosses difficultés, mais tout de même, hein, quelques infos à prendre en compte et des travaux, je vous dis tout dans 4 minutes. Yes, pour nous emmener au point trafic, à tout de suite.

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1: 23h15, l'infotrafic sur un très large quart sud-est. Globalement, ça se passe bien. Je vais vous parler de travaux dans un court instant. Avant cela, les infos à retenir avec du côté du Puy-de-Dôme sur l'autoroute A89 en direction de Lyon. Après Lezoux, échangeur 28, il y a une voie de droite neutralisée, un camping-car qui est en panne. Écartez-vous bien au kilomètre 420 et un piéton au kilomètre 420. Donc là, le piéton reste bien vigilant dans les deux sens de circulation. Dans l'autre sens, sur la 89 toujours, mais cette fois-ci en direction de Bordeaux, après centre échangeur 34, une voiture accidentée sur la bande d'arrêt d'urgence avec les services de secours qui sont sur place. Du côté de Lézignan, du côté de l'Aude sur la 61, entre Lézignan donc échangeur 25 et la Bif à 9 à 61, il y a un autre piéton, c'est confirmé, non loin de votre circulation, kilomètre 372 et ses environs. Enfin du côté de Nice, sur la 8 en direction de l'Italie, après Nice-Saint-Isidore échangeur 52, obstacle signalé, il pourrait s'agir d'une pierre sur voie de droite au kilomètre 193. Des travaux à évoquer qui est notamment à Orange. C'est la 9 qui est fermée en direction de Lyon entre Roquemort 22 et la bifurcation avec la 7. Vous devez sortir à Roquemort et puis emprunter le réseau secondaire pour rejoindre la 7 à Bollène numéro 19 ou Avignon-le-Pontet numéro 23. Et dans la région de Montpellier, c'est la sortie Saint-Jean-de-Védas 32 de la 709 qui est fermée en direction de Barcelone. Vous pouvez sortir avant à 7 numéro 33 sur l'autoroute A9. Entre Perpignan et l'Espagne, la sortie de Boulou 43 de la 9 est fermée en direction de Lyon. Vous pouvez sortir après à Perpignan Sud numéro 42. Et puis je vous rappelle que du côté de Lyon, c'est la bifurcation à 46 à 43 en direction de Paris qui est fermé. Vous passez par la nationale 346 et vous sortez à la sortie numéro 10, Saint-Bonnet-de-Mur. Allez, voilà, vous savez tout à cette heure-ci. Prochain point trafic, 23h30. Et tout de suite, un nouveau numéro d'Absolument Live. Nous partons de l'autre côté de l'Atlantique au début des années 80. Marie Codemo nous raconte l'une des grandes performances de Michael Jackson.
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3: C'est l'histoire d'un live enregistré au Pasadena Civic Auditorium de Los Angeles devant 3000 personnes. Live qui est entré dans la légende, mais pas comme les autres, à reculons, et vous allez comprendre pourquoi. En mars 1983, Michael Jackson, invité aux 25 ans de la Motown, interprète Billie Jean. Pourtant, il avait quitté la maison de disques 4 ans auparavant. Mais si à cette époque, la Motown est incontournable, Michael aussi l'est devenu. Après un quart d'heure à chanter avec ses frères les grands tubes des Jackson 5, le voilà seul sur scène, enfin lui, son gant, ses paillettes, son micro et son premier moonwalk. Ou comment donner l'impression qu'on avance alors qu'on recule, mais que avec les pieds parce que le corps est un petit peu penché. Enfin bon, en français c'est une rétroglissade, mais c'est moins joli. Aussi difficile à expliquer qu'à réaliser, et je suis sûre que vous avez essayé. Allez, avouez. Le show a été diffusé 3 semaines plus tard à la télé américaine. Retour donc au printemps 1983 pour marcher sur la lune avec le King of Pop, son tout premier moonwalk et Billie Jean dans Absolument Live.

Un Michael Jackson absolument live. Vous pouvez en retrouver d'ailleurs des absolument live sur notre site internet, rubrique replay, absolument live. Allez, nous, on va se donner rendez-vous d'ici 7 minutes pour un nouveau point trafic. Rassurez-vous, ça se passe bien cette heure-ci, des travaux, quelques infos à vous communiquer. Mais globalement, ça se passe très bien.

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4: 23h30, tout va bien cette heure-ci, pas de grosses difficultés, quelques infos tout de même avant de parler de travaux, notamment pour vous qui roulez sur la 89, vous êtes en direction de Lyon après Le Zouy, changeur 28, voie de droite neutralisée, kilomètre 420, il y a un camping-car qui est en panne, et non loin de là, il y a un piéton qui est non loin des voies de circulation, donc on reste extrêmement vigilant dans les deux sens de circulation entre Le Zouy et Thiers, changeur 28 et changeur 29. Piéton également confirmé dans l'Aude sur la 61, entre Lézignan et changeur 25 et la bifurcation à 9 à 61, donc 372, c'est le kilomètre. Il va falloir rester vigilant dans les deux sens. Enfin, du côté de Nice, sur la 8 en direction de l'Italie, après Nice, Saint-Isidore, échangeur 52, obstacle signalé pour essayer d'une pierre sur voie de droite au kilomètre 193. Des travaux évoqués. Tiens, on était sur la 89, on y retourne. Car dans le Puy-de-Dôme, c'est la sortie Le Zouy 28 de la 89 qui est fermée dans les deux sens. Vous pouvez sortir avant ou après en fonction de votre sens de circulation à Vichy-Thiers numéro 29 et puis emprunter l'itinéraire S6. Pour vous qui circulez du côté de Perpignan, entre Perpignan et l'Espagne, la sortie Le Boulou 43 de la 9 est fermée en direction de Lyon. Vous pouvez sortir après à Perpignan Sud, numéro 42. Du côté d'Orange, c'est la 9 qui est fermée en direction de Lyon, entre Roquemort 22 et la bifurcation avec la 7. Vous devez sortir à Roquemort, puis emprunter le réseau secondaire pour rejoindre la 7 à Bolène, numéro 19, ou alors à Avignon-le-Pontet, numéro 23. Enfin, du côté de Montpellier, la sortie Saint-Jean-de-Védas 32 de la 709 fermée en direction de Barcelone. Vous pouvez sortir avant à 7 numéro 33 sur l'autoroute A9. Allez, voilà, vous savez absolument tout à cette heure-ci. Prochain point trafic, 23h45.
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4: Bruno Mars pour continuer le trajet en musique. Bonne route.

Louisa sur le 107.7, tout va bien, 7h06, pas de grosses difficultés, un point bien complet sur les zones de chantier de la soirée, puis sur quelques événements pour bien sécuriser votre trajet. Je vous dis tout dans 7 minutes. Night Rollers et Lady Gaga pour nous y emmener au point trafic. À tout de suite.

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1: 23h45, l'infotrafic sur un très large quart sud-est et globalement, ça se passe vraiment très très bien cette heure-ci. Alors tout de même, vous restez vigilants sur la 89 en direction de Lyon après le Zouch, changeur 28, il y a un camping-car en panne, voie de droite neutralisée au kilomètre 420. Pour vous qui êtes circulé sur l'autoroute A7 Nord, vous êtes en direction de Lyon-Centre après Vienne-Sud, échangeur 11, là c'est un bus, c'est un car qui est en panne, c'est confirmé sur la bande d'arrêt d'urgence, kilomètre 32, on s'en écarte bien, on frôle pas de très près. Et puis du côté de l'Aude sur la 61 entre Lézignan 25 et la Bif à 9 à 61, il y a un piéton, c'est confirmé, qui est non loin des voies de circulation, donc restez vigilants dans les deux sens. Allez, des travaux à évoquer, notamment du côté de Toulon, le tunnel est fermé dans les deux sens. Pour vous qui circulez à Orange, c'est la 9 qui est fermée en direction de Lyon entre Roquemort 22 et la bifurcation avec la 7, vous devez sortir à Roquemort et puis emprunter le réseau secondaire pour rejoindre la 7 à Bolène 19 ou Avignon le Pontet numéro 23. Du côté de Montpellier, c'est la sortie Saint-Jean-de-Védas 32 de la 709 qui est fermée en direction de Barcelone. Vous pouvez sortir avant à 7, numéro 33 sur l'autoroute A9. Vous notez aussi qu'entre Perpignan et l'Espagne, la sortie Le Boulou 43 de la 9 est fermée en direction de Lyon. Vous pouvez sortir après à Perpignan Sud, numéro 42. Et puis que du côté de Lyon, la Bif à 46 à 43 est fermée en direction de Paris. Vous passez par la Nationale 346 et vous sortez à la sortie numéro 10. Et puis je terminerai du côté du Puy-de-Dôme, la sortie Le Zou 28 de la 89 fermé dans les deux sens. Vous pouvez sortir avant ou après en fonction de votre sens de circulation à Vichy-Thiers numéro 29 et après vous prenez l'itinéraire S6. Vous savez tout. Dans un instant, l'un de vos rendez-vous de l'été, les voitures mythiques, ces modèles cultes qui ont marqué le petit et le grand écran. Retour dans les années 70, c'est une voiture rouge rayée de blanc devenue iconique, celle de Starsky et Hutch. Gilles Ravarino nous replongera dans cette époque, juste après Pascal Obispo et Icard.

0: Pascal Obispo et Icar sur le 107.7, tout va bien, cette heure-ci, pas de grosses difficultés. Parmi les duos de policiers cultes, Starsky et Hutch ont marqué toute une génération et leur célèbre voiture y est pour beaucoup. Gilles Ravarino nous raconte l'histoire de cette tomate enrubannée devenue mythique.
1: Imaginez-vous dans les années 70, entre chemise, col pelle à tarte et pâte d'eff, débarque une Ford Grand Torino rouge avec une bande blanche, celle de Starsky et Hutch, une série diffusée de 1975 à 1979 qui nous a offert des poursuites en voiture à couper le souffle et des dialogues savoureux.
2: En fait, c'est Starsky qui a de la dynamite.
3: C'est moi, Starsky, lui c'est Hutch.
1: Mais revenons à notre star mécanique, la Ford Grand Torino, équipée d'un moteur V8 qui rugissait comme un lion en colère. Elle n'était pas le premier choix pour la voiture pressentie des deux policiers. Ils devaient intervenir au volant d'une Chevrolet Camaro Cabriolet. Mais le producteur, ayant un contrat avec la marque Ford, vous avez compris.
3: Hey, Sarcier, je commence à croire que tout le monde est complètement dingue dans cette ville.
1: La Ford Grand Torino est une voiture familiale, au look plutôt banal, qui a connu un grand succès en berline et en break. Mais c'est la version coupée deux portes qui a été retenue. Dès le début, les deux acteurs ne sont pas vraiment emballés par cette voiture qu'ils jugent lourde, enfantine, et qu'il surnomme la tomate enrubannée. Et pourtant, cette voiture est vite devenue un élément majeur du succès de la série, à tel point qu'elle a inspiré de nombreuses répliques, des jouets et même un jeu vidéo. Finalement, la Ford Grand Torino de Starsky et Hutch est une icône, et surtout, le fidèle compagnon à quatre roues.
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0: Madonna pour refermer cette heure. Restez évidemment bien à l'écoute. On va reparler du trafic juste après la météo. Car avant, c'est les infos. Il est minuit.
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2: Bonsoir à tous. Des paroles aux actes. L'armée américaine est repassée à l'action en Iran et d'y mener plusieurs frappes ce soir comme hier. Après les déclarations de Donald Trump, les négociations de paix avec l'Iran sont une perte de temps, a estimé le président américain depuis la Turquie où se tient le sommet de l'OTAN. Il avait donc menacé de frapper fort à nouveau ce soir, ce qui semble désormais être le cas. Résultat, la bourse s'affole. Les cours du pétrole repartent à la hausse. En France, les pompiers restent à pied d'œuvre dans de nombreux départements. Beaucoup de feux de forêt toujours en cours dans les Pyrénées-Orientales, mais aussi en Savoie où ce matin, un sapeur-pompier volontaire de 22 ans est décédé en intervention, percuté par un bloc de pierre sur cet incendie de forêt toujours en cours depuis deux semaines et qui place à l'isolement forcé 5000 personnes coupées du monde dans la commune de Pralognan-la-Vanoise. La seule route d'accès étant coupée à la circulation. Les festivités du 14 juillet sont menacés par ces risques de feux de forêt. Plusieurs collectivités ont d'ores et déjà décidé d'annuler les feux d'artifice prévus pour la fête nationale. C'est le cas par exemple dans l'Hérault ou encore dans l'Essonne. Sur le front de la canicule, les trois quarts sud du pays sont en vigilance orange. L'alerte s'étendra demain midi à cinq nouveaux départements de l'Est. Il s'agit de l'Aube, de la Haute-Marne, du Cantal, de la Haute-Saône et du territoire de Belfort. Météo en détail dans un instant. Avant cela, le sport avec du tennis et le tournoi de Wimbledon. Un invité surprise en demi-finale, le franco-britannique Arthur Ferry, qui avait bénéficié d'une invitation pour participer au tournoi, a signé un nouvel exploit tout à l'heure en battant 3-7-0 l'italien Coboli. Résultat, il affrontera en demi-finale l'allemand Zverev. L'autre demi opposera Yannick Sinner à Novak Djokovic. Voilà pour l'essentiel à minuit, passé de 2 minutes, le trafic juste après la météo.
0: Et vous en avez parlé hein, pour demain jeudi, bien ce sera 72 départements vigilance orange canicule, donc peu de changements côté température. Les minimales qui vont de 18 à 22 en général, 24 à 26 de la basse vallée du Rhône au Roussillon, on peut même avoir jusqu'à 28 degrés. Les maximales généralement vont de 30 à 35 degrés. Alors on respire un petit peu mieux près de la Côte d'Azur et de la cité phocéenne grâce à des brises marines, seulement 28 à 32 degrés, mais ailleurs on attend 35 à 39 degrés avec des pointes proches des 40 en Occitanie et en basse vallée du Rhône. Côté ciel, donc le soleil domine largement, puis la tramontane et le mistral se lèvent l'après-midi avec des pointes à 50 km/h, du vent, donc de la sécheresse, autant de facteurs qui doivent vous alerter sur l'absolue nécessité de ne rien jeter par la fenêtre de votre véhicule et surtout pas vos mégots. Cela pourrait dévaster des hectares de végétation seulement quelques minutes.
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0: Minuit 3, l'infotrafic sur un très large quart sud-est, ça se passe bien à cette heure-ci, en pas de grosses difficultés. Je vous parle de travaux dans un court instant. Avant cela, je vous rappelle que sur l'A89 en direction de Lyon, vous avez passé le Zou, échangeur 28, il y a un camping-car hein, qui est en panne, voie de droite neutralisée, kilomètre 420. Et puis sur la 61, entre Lézignan 25 et la Bif à 9 à 61, un piéton et c'est confirmé, un non-loin des voies de circulation, on reste vigilant dans les deux sens de circulation. Allez, quelques travaux à évoquer. Bah tiens, on était sur la 89, on y retourne. La sortie le Zou 28 de la 89 fermée dans les deux sens. Vous pouvez sortir avant ou après en fonction de votre sens de circulation à Vichy-Thiers numéro 29. Et vous prenez l'itinéraire S6. À Orange, c'est la 9 qui est fermée en direction de Lyon entre Roquemort 22 et la bifurcation avec la 7. Vous devez sortir à Roquemort puis emprunter le réseau secondaire pour rejoindre la 7 à Bollène 19 ou Avignon-le-Ponté 23. Dans la région de Montpellier, c'est la sortie Saint-Jean-de-Védas 32 de la 709 qui est fermée en direction de Barcelone. Vous pouvez sortir avant à 7 numéro 33 sur l'autoroute A9. Et puis je vous rappelle que du côté de Toulon, le tunnel est fermé dans les deux sens. Tiens, toute nouvelle info qui me parvient. Sur l'autoroute A7 Nord, en direction de Lyon-Centre, après Vienne-Sud, échangeur numéro 11, il y a un car qui est en panne et c'est confirmé sur bande d'arrêt d'urgence. Tout ça au kilomètre 25. Avec cette toute nouvelle info, vous savez tout.
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0: Vianney pour entamer cette nouvelle heure. Bonne route.

À l'Azard, ça le sait, en 7-7. Tout va bien, 7h6, pas de grosses difficultés. Quelques infos, évidemment, que je vous partagerai dans les prochaines minutes pour bien sécuriser votre trajet. Et puis des travaux aussi, hein, pour bien... mais je vous donnerai tous les détails, justement, pour bien contourner ces zones de travaux. Allez, Ugly Kid Joe et le point trafic dans la foulée. À tout de suite.

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1: Minuit et quart, quasiment, une poignée de seconde près sur le 107.7, l'infotrafic sur un très large quart sud-est, tout va bien à cette heure-ci, évidemment faites des pauses régulièrement, des températures nocturnes qui ne descendent pas vraiment, et la France qui continue de suffoquer, donc vraiment on pense à bien vous hydrater. Un véhicule en panne, ça vous concerne du côté de Lyon, sur la 7 Nord, en direction de Lyon-Centre, après Vienne-Sud, échangeur 11, c'est un quart qui est en panne sur la bande d'arrêt d'urgence, écartez-vous bien, kilomètre 25, et puis toujours ce piéton qui se met en danger, ça vous concerne dans l'Aude, sur la 61, entre Lézignan 25 et la bifurcation A9 à 61, donc environ du kilomètre 372 de la 61, on reste vigilant dans les deux sens. Des travaux à évoquer, notamment entre Perpignan et l'Espagne, c'est la sortie le Boulou 43 de la 9 qui est fermée en direction de Lyon, vous pouvez sortir après à Perpignan Sud 42. Pour vous qui circulez à Orange, la 9 est fermée en direction de Lyon entre Roquemort 22 et la bifurcation avec la 7, vous devez sortir à Roquemort puis emprunter le réseau secondaire pour rejoindre la 7 à Bolène 19 ou Avignon-le-Ponté 23. Dans le Puy-de-Dôme, c'est la sortie Le Zou 28 de la 89 qui est fermée dans les deux sens, vous pouvez sortir avant ou après en fonction de votre sens de circulation à Vichy-Thiers numéro 29 et vous prenez l'itinéraire S6. Enfin du côté de Lyon, c'est la bifurcation A46 à 43 en direction de Paris qui est fermée, vous passez par la nationale 346 et vous sortez à la sortie numéro 10 et vous savez tout. Et tout au long de l'été sur le 107.7, on vous propose un voyage à travers les lieux mythiques où les Français ont dansé d'hier à aujourd'hui. Dans un instant, le premier épisode de notre grande saga Ce soir on danse nous emmènera sur la Côte d'Azur dans les années 60 au Voom Voom Club. Rendez-vous juste après Kezia Jones.

0: Kezia Jones sur le 107.7, tout va bien à cette heure-ci.
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0: Cet été sur le 107.7, nous vous racontons l'histoire des lieux mythiques où les Français ont dansé. Voici le second épisode de Ce soir, on danse avec Francine Thomas.
2: Pour la deuxième étape de notre grande saga de l'été, nous sommes sur la Côte d'Azur avec deux adresses pour une seule enseigne, le Voum Voum Club. Le premier ouvre ses portes en août 1966 à Saint-Tropez-Rue-Allard et la Jet Set y passe toutes ses soirées cette année-là. Brigitte Bardot, Raquel Welch, Eddie Barclay, Mireille Darc ou encore Alain Delon.
3: Tu m'avais dit jusqu'à minuit. Tu sais comment on appelle quelqu'un qui tient pas sa parole ? Un danseur.
2: Et si on y danse, en l'occurrence Alain, c'est grâce à Paul Passini, encore lui. Il a été le fondateur du Whisky à Gogo. Et avec le Voum Voum Club, il promet cette fois d'ouvrir le plus grand club d'Europe. Pour cela, il fait appel à l'un des plus grands noms de l'art cinétique, Nicolas Schoeffer, qui va mettre au point une scénographie et une lumière tout à fait novatrice pour l'époque. Ah non, c'est pas du tout ça l'ambiance Michel. Au Voum Voum Club de Saint-Tropez, c'est plutôt psychédélique et luminodynamique.
4: T'as dit quoi là ?
2: Luminodynamique, oui. Alors ça veut dire que par exemple, on y trouve des structures mobiles équipées de cellules réfléchissantes qui réagissent aux rayons lumineux et au rythme de la musique. Il y a également des grands prismes métalliques qui réfléchissent à l'infini l'image des danseurs. Des DJ sont là en résidence et il y a aussi beaucoup de musique live. Les prestations des groupes peuvent s'enchaîner grâce à deux scènes différentes. L'année suivante, en 1967, l'enseigne migre à Juan-les-Pins, à la place du Vieux Colombier, où Johnny Hallyday et Claude François ont fait leur début.
5: Elles sont toutes belles, belles, belles comme le jour.
2: Et oui, là aussi, la déco est belle, belle, belle. Et la patronne pendant trois décennies, c'est Sylvia Rib. L'inauguration est un événement. Les deux Charles, Aznavour et Trainé, sont là. Et au fil des ans, beaucoup de concerts vont également y avoir lieu.
6: Allez, filles, allez, filles.
2: Par exemple, eux.
6: Et d'avoir le marteau.
2: Au bonheur des dames. Ou elle, The Love Machine. Jusqu'à 1000 danseurs peuvent se retrouver sur la piste du Voum Voum Club de Juan-les-Pins où se sont succédé des générations de fêtards jusqu'à la fin des années 90. Ceci étant, on danse encore aujourd'hui à cette adresse mythique puisque le Voum Voum Club est devenu le village et c'est la dernière discothèque de Juan-les-Pins.
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3: Allez, quasiment minuit et demi, une poignée de secondes près, tout va bien, 7h06, juste une info avant de vous parler de travaux, c'est toujours ce piéton qui se met en difficulté, se met en danger sur la 61 entre Lézignan, échangeur 25 et la bifurcation à 9 à 61, kilomètre 372 et ses environs, c'est le repère, hein, pour rester vigilant dans les deux sens de circulation, on ne sait jamais. Allez, des travaux à évoquer, bien tiens, allez du côté de Perpignan, entre Perpignan et l'Espagne, c'est la sortie Le Boulou 43 de la 9 qui est fermée en direction de Lyon, vous pouvez sortir après à Perpignan Sud 42. La région de Montpellier, c'est la sortie Saint-Jean-de-Védas 32 de la 709 qui ferme en direction de Barcelone. Vous pouvez sortir avant à 7, numéro 33 sur la 9. À Orange, c'est la 9 qui est fermée en direction de Lyon entre Roquemort 22 et la bifurcation avec la 7. Vous sortez à Roquemort et vous prenez le réseau secondaire pour rejoindre la 7 à Bolène 19 ou Avignon-le-Pontet 23. Dans le Puy-de-Dôme, la sortie Le Zou 28 de la 89 fermée dans les deux sens. Vous pouvez sortir avant ou après en fonction de votre sens de circulation à Vichy-Thiers numéro 29 et après vous prenez l'itinéraire S6. Enfin, du côté de Lyon, c'est la bifurcation à 46, à 43 en direction de Paris qui est fermée. Vous passez par la nationale 346 et vous prenez la sortie numéro 10. Vous savez tout.
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3: Manon Lisa, mais aussi CK pour les prochains kilomètres. Bonne route.

Sikei sur le 107.7, tout va bien à cette heure-ci. Bon, évidemment, à part les grosses chaleurs, hein, avec la France qui continue de suffoquer et des températures nocturnes qui ne veulent pas redescendre, hein, pensez évidemment à faire des pauses très, très, très régulièrement. Arrêtez-vous sur les aires de repos, les aires de service, hein, elles sont climatisées. Et puis surtout de bien, bien vous hydrater. Je vous disais, tout va bien à cette heure-ci. La preuve, je vous propose de jouer. 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Allez, un point trafic qui se profile à l'horizon, c'est dans environ 7 minutes. Marguerite, mais aussi Everything But The Girl pour nous y emmener. Je vous dis à tout de suite.

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1: Quasiment minuit 45, à une poignée de secondes près, deux infos à évoquer dans le Var. Pour vous qui roulez sur l'autoroute A8 en direction d'Aix et de Marseille après la bifurcation A8 à 57, une voiture qui pourrait être en panne s'est signalée sur la voie de gauche au kilomètre 85. Et vous notez que toujours sur l'A8, toujours en direction d'Aix et de Marseille, toujours après l'A8 et la bifurcation A8 à 57, au niveau du kilomètre 80, pourrait y avoir un accident, c'est même confirmé accident, tout se passe sur la bande d'arrêt d'urgence. Je vous demande de rester extrêmement vigilant sur ce secteur avec deux infos ultra rapprochées. Partout ailleurs, ça se passe quand même plutôt très bien. À cette heure-ci, même oui, très très bien. Uniquement des travaux à évoquer. Bah tiens, puisqu'on était du côté du Var, on va y rester avec le tunnel de Toulon qui est fermé dans les deux sens. Vous notez également que du côté de Orange, c'est la 9 qui est fermée en direction de Lyon entre Roquemort 22 et la bifurcation avec la 7. Vous devez sortir à Roquemort et emprunter le réseau secondaire pour rejoindre la 7 à Bolène 19 ou Avignon-le-Ponté 23. Dans la région de Montpellier, c'est la sortie Saint-Jean-de-Védas 32 de la 709 qui ferme en direction de Barcelone. Vous pouvez sortir avant à 7, numéro 33 sur l'autoroute A9. Entre Perpignan et l'Espagne, la sortie Le Boulou 43 de la 9 est fermée en direction de Lyon. Vous pouvez sortir après Perpignan Sud 42. Allez, voilà, d'autres travaux à évoquer et d'autres infos probablement à évoquer. Alors, un rappel concernant les deux infos que je développais, parce que ça y est, maintenant c'est confirmé. Donc, vous roulez sur l'autoroute A8 en direction d'Aix et de Marseille après la bifurcation A8 à 57. Point de repère, kilomètre 80 de la 8, c'est un accident et c'est confirmé. Une voiture accidentée, voie de gauche. Je demande évidemment de rester ultra vigilant et de bien vous écarter sur les voies les plus à droite. Allez, voilà, prochain point trafic à minuit 2, minuit 3 après la météo et les infos. Tout au long de l'été, nous vous emmenons à la découverte des desserts de l'été, des spécialités qui sentent bon les vacances, comme ces petits biscuits croustillants venus du sud, les croquants de Collioure, une douceur simple, mais qui a encore de quoi surprendre. Découverte juste après Naïf.

0: Anaïs, sur le 107.7, le rappel de cette info qui vous concerne dans le Var, sur la 8, en direction d'Aix et de Marseille, après la bifurcation à 8 à 57. Point de repère, kilomètre 80, une voiture accidentée sur voie de gauche. Et tout de suite, direction Collioure, au bord de la Méditerranée, pour notre dessert de l'été, une gourmandise emblématique, simple, croustillante et qui sent bon les vacances. Mathilde Ferrière.
1: Le bruit des vagues, le soleil. À Collioure, l'été passe aussi par le croquant, un biscuit sec et croustillant, spécialité du coin. Je suis en plein centre-ville, à la biscuiterie Le Croquant de Collioure, une adresse familiale devenue une institution. Je suis d'ailleurs accueillie par Colette Ponce, l'une des figures emblématiques de cette biscuiterie familiale.
2: Le croquant à la base, c'était le croquant aux amandes et au citron. Après, nous avons diversifié au chocolat, à l'anis. Et avant, les gens faisaient leurs croquants eux-mêmes chez eux. Ils allaient amener les croquants à cuire au four communal.
1: Donc là, dans le traditionnel, dans celui-ci,
2: ça, c'est le traditionnel,
1: il y a amandes et les zestes de citron.
2: Voilà, et on trouve les parfums viennent après, au bout d'un moment, quand on l'a...
1: On va le goûter, alors. Il porte pas son nom pour rien.
2: Ça porte bien le nom.
1: Exactement. Avant d'acheter, les touristes goûtent les croquants. Chocolat, citron, anis, histoire de savoir quand même lequel ils préfèrent.
3: Je sens l'anis, l'amande. Moi j'adore depuis toujours les croquants. Justement ce côté croquant, croustillant dans la bouche.
4: Ça c'est amande, j'imagine, amande.
1: Alors vos premières impressions?
5: Ah, ça croustille, c'est trop... Ça c'est bien là, le croustillant.
1: En l'espace de quelques minutes, la boutique s'est bien remplie d'habitués et de touristes. Et d'ailleurs, les avis sont unanimes.
6: Bon, ils sont authentiques et ils ont l'air très bons et de satisfaire tout le monde.
7: C'est très bon.
3: Ah, c'est délicieux, moi j'adore les croquants. C'est les gâteaux de grand-mère.
7: J'aime les croquants.
1: La biscuiterie Le Croquant de Collioure, c'est clairement le passage obligé pour le dessert typique de l'été dans le Roussillon. Un plaisir simple qu'on associe très vite au soleil et au sud.
0: Merci Mathilde, ça ouvre presque l'appétit. Allez, le rappel de cette info qui vous concerne du côté du Var, elle sera évidemment développée dans les prochaines minutes sur l'autoroute A8 en direction d'Aix et de Marseille. Après la bifurcation A8 à 57, il y a une voiture accidentée sur voie de gauche, kilomètre 80. Je vous demande évidemment de bien lever le pied dans ce secteur. Les services de secours qui sont en route, pour le moment la zone n'est pas encore sécurisée, donc prudence. On en reparlera évidemment dans le prochain point trafic. Sienna Spiro, mais aussi Bob Marley pour refermer cette heure.

0: Bob Marley pour refermer cette heure. Restez bien à l'écoute. On reparle du trafic juste après la météo et avant, c'est les infos car il est 1h.
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2: Bonsoir à tous. Les cours du pétrole remontent ce soir en bourse. L'armée américaine annonce mener de nouvelles frappes en Iran après des précédentes hier soir et cela suite aux déclarations de Donald Trump. Les négociations de paix sont une perte de temps, a estimé tout à l'heure le président américain. Depuis la Turquie où se tient le sommet de l'OTAN, il avait donc menacé de frapper fort à nouveau, ce qui semble désormais être le cas. En France, la vigilance orange canicule va s'étendre ce jeudi midi à 5 nouveaux départements de l'Est. Il s'agit de l'Aube, de la Haute-Marne, du Cantal, de la Haute-Saône et du territoire de Belfort. Météo en détail dans un instant. Sur le front des incendies, 7800 hectares de végétation ont brûlé en une semaine depuis le 1er juillet. C'est presque deux fois plus qu'à la même époque l'an passé. Face à ces risques d'incendie et la canicule, plusieurs collectivités ont d'ores et déjà décidé d'annuler les feux d'artifice prévus à l'occasion du 14 juillet. En Savoie, plus de 5000 personnes isolées et coupées du monde en ce moment à Pragnolan-la-Vanoise, petite commune où la seule route d'accès a été fermée après un incendie en cours depuis deux semaines. C'est d'ailleurs en luttant contre les flammes qu'un sapeur pompier volontaire de 22 ans est décédé ce matin. Il a été percuté par un bloc de pierre. Au chapitre justice, le parquet de Paris décide de faire appel de la relaxe d'un animateur périscolaire, un trentenaire qui hier a donc été relaxé au bénéfice du doute par le tribunal. Il était poursuivi pour agression sexuelle sur 9 enfants d'une école maternelle. Le parquet a donc fait appel de cette décision. Et puis Emmanuel Macron, demain sur le Tour de France, le chef de l'État assistera à bord de la voiture de direction à l'étape de montagne entre Pau et Gavarnie. Cet après-midi, c'est le Néerlandais Olaf Scholz, coéquipier de Paul Sexas au sein de la formation Decathlon CMA-CGM, qui a remporté au sprint l'étape dans les rues de Pau. Le maillot jaune est toujours sur les épaules du Norvégien Thorsten Trend. 1h02, très belle nuit à notre écoute. L'actualité vous sera proposée désormais par Corentin Nadjar-Legui. Dans un instant, ce sera le trafic après la météo.
3: Merci beaucoup Thibaut, du beau et du chaud. Voici en résumé le programme aujourd'hui en France avec un épisode de forte chaleur qui se poursuit dans presque tout le pays. Actuellement, 72 départements sont en vigilance orange canicule, dont une bonne partie dans le sud-est qui est également en risque élevé d'incendie. Donc pas d'imprudence et pas de mégots par la fenêtre de votre véhicule. Sinon, côté température, prévoyez jusqu'à 38 degrés pour les maximales aujourd'hui du côté de Perpignan.
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3: Ravie de vous accompagner cette nuit sur les autoroutes du grand quart sud-est du pays. Il est 1h03 et on prend tout de suite la direction du département du Var et de l'autoroute A8 où un accident est en cours en direction d'Aix-en-Provence et de Marseille. On est entre Le Canet des Morts et Brignoles au kilomètre 80. Un dépanneur intervient sur la voie la plus à gauche, là où la voiture est accidentée. Donc, vous observez le corridor de sécurité, une règle qui résonne d'autant plus aujourd'hui lorsque l'on sait que hier mercredi matin, un nouvel accident impliquant un fourgon jaune en intervention a eu lieu sur l'A89 entre Lyon et Clermont-Ferrand. Le véhicule était en protection d'un autre véhicule en panne lorsqu'il a été percuté à l'arrière par un autre véhicule. Depuis le début de l'année 2026, ce sont 25 véhicules qui ont été heurtés sur le seul réseau Vinci Autoroute. Donc s'il vous plaît, pour leur sécurité et pour la vôtre, observez le corridor de sécurité. Beaucoup de travaux à vous rappeler aussi cette nuit, notamment si vous nous écoutez près d'Orange. Notez que l'autoroute A9 est fermée en direction de Lyon entre Roquemort sortie 22 et la bifurcation avec l'autoroute A7. On vous retrouve aussi du côté de Toulon pour vous dire que le tunnel est fermé dans les deux sens et que vous êtes dévié par le centre-ville. Et sinon, du côté de Lyon, la M6 est fermée en direction de Paris entre Lyon-Centre et le nœud du Val-Vert. M6 fermée aussi en direction de Marseille entre le nœud du Val-Vert et Pierre-Bénite. Et notez que la bifurcation qui permet depuis la 46 de rejoindre la 43 en direction de Paris est fermée. Il faut suivre à la Nationale 346 et sortir à Saint-Bonnet-de-Mur. Dans le prochain point trafic, d'ici 10 minutes, on évoquera des sorties fermées aussi près de Montpellier, Perpignan ou encore entre Lyon et Clermont-Ferrand. Mais pour le moment, vous savez tout. N'oubliez pas non plus de vous hydrater régulièrement et de marquer des pauses encore plus souvent, vu qu'il fait chaud.
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Belle nuit, bon voyage avec nous sur Radio Vinci Autoroute avec Benjamin Biolay ou encore Vincent Delerme. La suite, c'est avec Kat Sai et les Guns N' Roses. Dans le prochain quart d'heure, nous serons sur la route avec Michel Drucker, notre invité de la semaine. Puis on va refaire le point aussi sur des travaux, sur le trafic, également avec cet accident en cours dans le Var sur la Vite en direction d'Aix-en-Provence entre Le Canet des Morts et Brignoles au kilomètre 80. Vous ne circulez que sur les deux voies les plus à droite, vous anticipez bien. Et vous restez avec nous, donc rendez-vous dans moins de 5 minutes.

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1: Retour à vos conditions de circulation à 1h15 cette nuit dans le quart sud-est, en Occitanie, en Auvergne-Rhône-Alpes et en Provence-Alpes-Côte d'Azur. On rappelle un accident près de la Provence sur l'Abite en direction d'Aix-en-Provence et de Marseille. On est entre Le Canet des Morts et Brignoles, sortie 35. Un dépanneur en train d'intervenir sur la voie de gauche pour prendre en charge une voiture accidentée. Le point de repère, le kilomètre 80. À part ça, rien d'autre. Pas de bouchon non plus, mais des travaux. On vous rappelle qu'à Toulon, le tunnel est fermé dans les deux sens de circulation. À Orange, l'autoroute A9 fermée en direction de Lyon entre Roquemort et la bifurcation avec l'autoroute A7. Du côté de Lyon, vous ne pouvez pas depuis l'autoroute A46 bifurquer sur l'A43 en direction de Paris. Vous suivez à la place la nationale 346. Et sinon, toujours à Lyon, fermeture de la métropolitaine 6 dans les deux sens, entre le nœud des Valverres et le secteur de Lyon-Centre ou de Pierre-Bénite. Laissez-vous guider par les déviations qui sont en place. Et des sorties fermées aussi. Entre Lyon et Clermont-Ferrand, sur l'A89, les sorties Lezoux 28 sont fermées dans les deux sens. Si vous nous écoutez près de Perpignan, sur l'A9 en direction de Lyon, fermeture de la sortie 43, Le Boulou. Et plus près de Montpellier, sur l'A709, la sortie 32, Saint-Jean-de-Védas est fermée en direction de Sète et de l'Espagne. C'est l'un des présentateurs les plus emblématiques du paysage audiovisuel français. Depuis plus de 60 ans, il accompagne les téléspectateurs et a traversé les plus grands moments de l'histoire de la télévision. Michel Drucker sera notre invité dans un instant pour évoquer son incroyable carrière et ce sera juste après Christina Aguilera.

0: Belle nuit avec nous et avec Christina Aguilera. On rappelle un accident en cours dans le Var sur la Vite en direction d'Aix-en-Provence entre Le Canet des Morts et Brignoles. Un dépanneur intervient sur la voie de gauche au kilomètre 80 et on en reparle dans le détail d'ici 10 minutes lors du prochain point complet.
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0: Avec l'un des visages les plus familiers de la télévision française. Aujourd'hui, Michel Drucker fait un bout de route avec nous sur le 107.7.
2: C'est une voix, un visage, une présence familière pour des millions de Français et donc une émotion particulière d'être en sa compagnie. Bonjour Michel Drucker.
3: Bonjour Virginie.
2: Recevoir une nymphe d'honneur au Festival de télévision de Monte-Carlo pour vos 65 ans de carrière, ça représente quoi, Michel, pour vous, une telle distinction?
3: Ben, ça représente une reconnaissance, donc ça me touche beaucoup. Ça veut dire que j'ai beaucoup travaillé et que ce que j'ai fait n'est pas tout à fait déshonorant.
2: Ça, c'est sûr.
3: Et que ça a plu à beaucoup de gens. Et donc, lorsque le prince Albert m'a remis ce trophée, ça m'a fait plaisir. Et à chaque fois que je reçois un trophée, parce que maintenant je reçois de plus en plus de médailles en fin de parcours, je pense à mes parents. Voilà, c'est un trophée que ma mère aurait gardé précieusement.
2: Une émotion particulière,
3: oui,
2: donc, vraiment.
3: Oui, absolument.
2: 65 ans de télévision, donc c'est une vie entière. Vous avez traversé les époques, les générations. Comment vous expliquez, Michel Drucker, cette fidélité incroyable du public?
3: C'est une bonne question. Je n'ai pas la réponse. Ce que je sais, c'est que j'ai toujours aimé les gens, puisque je voulais être médecin. Si je n'avais pas été à la télévision, j'aurais rêvé d'être médecin. Mais pour ça,
2: comme votre père.
3: Oui, comme mon père. Un vrai médecin de campagne, pas un médecin des villes, mais un médecin des champs. Et puis, je n'ai pas assez travaillé pour ça. Mais je crois que j'aime beaucoup, beaucoup les gens. J'ai appris à aimer les gens avec mon père quand il allait dans les fermes de Basse-Normandie accoucher les femmes. Et je l'accompagnais déjà. Et j'aimais ça. C'est pour ça que je voulais être médecin. Et mon père disait toujours, finalement, mon fils, quand on lui posait la question, mais à votre avis, pourquoi il a fait cette carrière? Et encore, mon père n'est plus là pour voir l'essentiel. Il disait, mais c'est un peu un médecin des âmes, finalement.
2: Cette authenticité, c'est précieux.
3: Moi, je crois que j'aime les gens sincèrement, honnêtement, et je pense qu'ils le ressentent. Mais on ne peut pas faire ce métier si on n'aime pas les gens. Si on n'aime pas les gens, y compris les gens célèbres ou pas. Les artistes, il faut les aimer beaucoup, parce que c'est un métier dangereux, c'est un métier de funambule, ça peut s'arrêter demain. On passe son temps à attendre que le téléphone sonne. Lorsqu'on est acteur, souvent il sonne, et puis il ne sonne plus, puis un jour il sonne, alors qu'on l'attendait depuis si longtemps. Un chanteur, c'est pareil, c'est très fragile tout ça. Donc je sens tout ça et je pense que les gens, qu'ils soient célèbres ou pas célèbres, doivent le sentir. Je crois que je suis assez psychologue.
2: Voilà. Michel Drucker, il est temps de marquer une petite pause trafic et musique. À tout de suite.
3: À tout de suite.
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1: Et l'infotrafic à 1h30 cette nuit devant vous dans le sud-est nous emmène tout de suite à Montélimar avec cet accident signalé sur l'A7 en direction de Lyon. On est 5 km après la sortie 17, Montélimar Nord, Solse sur Rhône. Deux véhicules impliqués sur la bande d'arrêt d'urgence, donc pas de grosses gênes. Mais attention, peut-être des débris et des piétons sur les voies. On évoque aussi ensemble pas mal de zones en travaux, notamment autour de Lyon. Fermeture de la M6 en direction de Paris entre Lyon Centre et le nœud du Val-Vert. Fermeture de la M6 aussi vers Marseille entre le nœud du Val-Vert et Pierre Bénite. Et puis toujours à Lyon, vous ne pouvez pas depuis l'autoroute A46 bifurquer sur la 43 en direction de Paris. À la place, vous passez par la nationale 346. À Toulon, le tunnel est fermé dans les deux sens. Vous êtes dévié par le centre-ville. Et du côté d'Orange, l'autoroute A9 est fermée en direction de Lyon entre Roquemort et la bifurcation avec la 7.
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1: Et tout de suite, place à la seconde partie de notre entretien avec Michel Drucker.
2: Michel Drucker, on a pour tradition d'embarquer sur la route avec nos invités, vous le savez. Et je sais que pour vous, la route, elle est synonyme de plaisir, notamment lorsque c'est à vélo.
3: Et oui, moi, le vélo, ça a été ma passion. C'est ce qui m'a un peu sauvé la vie quand j'ai été malade, parce que c'est bon pour le cœur. Et même moi qui ai eu des problèmes cardiaques il n'y a pas tellement longtemps, j'ai recommencé à faire du vélo car c'est bon pour le cœur. Avant, j'en faisais un petit peu trop, trop fort. Mais c'est vrai que la route, pour moi, c'est des voies qui me double quand je suis sur mon vélo et je fais attention. Mais c'est vrai que la route, c'est assez fascinant. Mais j'ai préféré la route sur mon vélo, mais j'ai aimé aussi la route comme passager de voiture, en écoutant la radio.
2: Et des souvenirs de route, justement, de départ en vacances enfant, est-ce que vous en avez pour les automobilistes qui sont en ce moment peut-être en route pour les vacances d'été?
3: Ben oui, la nouvelle génération a la chance, quand il fait très beau, d'avoir la climatisation. C'était pas le cas quand on était gamin, donc on avait chaud. Voilà, mon père était nerveux, il nous disputait parce qu'on faisait du bruit à l'arrière, il pouvait pas se concentrer. Il n'y avait pas les boîtes automatiques. Maintenant c'est silencieux, que ce soit une petite voiture ou une grande. Si on est maintenant une voiture électrique, on n'entend plus rien, mais on écoute la radio dans de meilleures conditions.
2: Je crois que vous partiez près du Mont-Saint-Michel, à 50 km de chez vous, donc pas très loin.
3: J'ai grandi à côté.
2: Et pour les vacances, c'était quoi la destination?
3: C'était Granville. C'est la côte normande, puisque je suis né pas loin des plages du débarquement, en Basse-Normandie, à Vire exactement, c'est le pays de l'Andouille. Donc mes vacances, c'était les plages du débarquement, qui étaient pas loin. C'était le Mont-Saint-Michel, qui reste une des plus grandes merveilles du monde. C'était du camping avec mon frère Jean. On allait camper le long des plages du débarquement. Moi, je suis né dans un pays qui a connu l'horreur, qui a connu des moments magnifiques quand il y a eu le débarquement, mais qui a aussi coûté la vie à tant de gens. Donc j'ai vécu dans une Normandie, une France qui se reconstruit. Et puis après, je me suis rendu compte que c'était également une chance de naître dans cet endroit. Et puis après, comme tout le monde, j'ai eu envie d'aller à Paris. J'ai eu envie de liberté. Mais j'ai jamais oublié tout ça.
2: Vos racines.
3: Oui, parce que nul ne guérit de son enfance. Et il faut toujours se souvenir de son adolescence.
2: Et puis on reste un enfant toute sa vie, quelque part.
3: Et plus on avance en âge... Vous, Virginie, vous êtes toute jeune.
2: Oh, mais plus, pas tant.
3: Plus on avance en âge, et plus on retourne à l'enfance.
2: Un grand merci Michel Drucker,
3: merci beaucoup,
2: et
3: Virginie.
2: Encore bravo pour cette nymphe d'honneur pour vos 65 ans de carrière. C'est vraiment mérité.
3: Bonnes vacances à vous si vous êtes en voiture, sur la route des vacances. Vous avez bien raison.
2: Merci.
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Belle soirée, belle nuit avec nous sur Radio Vinci Autoroute. Une nuit très tranquille devant vous malgré un accident en cours à Montélimar sur l'A7 direction Lyon. Ça se passe loin des voies, attention à des équipes et à des piétons près des voies. Sinon, pas d'événement majeur, pas de bouchons. Essentiellement des zones de travaux dont on va reparler dans un prochain point après le Bris de l'Autre et Espenlinde.

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1: L'infotrafic à 2h moins le quart cette nuit dans le sud-est, en Occitanie, en Auvergne-Rhône-Alpes et en Provence-Alpes-Côte d'Azur va se résumer plutôt facilement parce que ça roule bien devant vous actuellement. Notez tout de même un accident, c'est en cours à Montélimar sur l'A7 en direction Lyon. Entre Montélimar Nord et L'Oriole, sortie 17 et 16, vous circulez sur toutes les voies, mais attention à des équipes qui interviennent auprès des véhicules concernés sur la bande d'arrêt d'urgence. Je vous rappelle aussi, près de Perpignan, des obstacles sur l'A9 en direction d'Orange et de Lyon. 4 km après le boulot, sortie... Et sinon, on évoquera des zones de travaux pour terminer ce point trafic, notamment si vous nous écoutez en ce moment du côté d'Orange. Notez que l'autoroute A9 est fermée en direction de Lyon entre Roquemort, sortie 22, et la bifurcation avec l'autoroute A7. À Toulon, le tunnel est fermé dans les deux sens de circulation. Autrement, notez qu'à Lyon, la M6 est fermée en direction de Paris entre Lyon-Centre et le nœud du Val-Vert, et en direction de Marseille entre le nœud du Val-Vert et Pierre-Bénite. À Lyon aussi, vous ne pouvez pas, depuis la 46, bifurquer sur la 43 en direction de Paris. Et puis des sorties qui sont fermées aussi entre Lyon et Clermont-Ferrand sur la 89. Les sorties Lezoux numéro 28 sont fermées dans les deux sens. En fonction de votre direction, vous sortez à Vichy-Thiers, sortie numéro 29. Et sinon, du côté de Perpignan, sur l'autoroute A9, la sortie 43, le boulot est fermé en direction de Lyon. Là, il faut sortir après, au niveau de Perpignan-Sud, sortie 42. Et dans la région de Montpellier, la sortie 32, Saint-Jean-de-Védas, de l'autoroute A709, est fermée en direction de Barcelone et de Sète. Vous pouvez par contre

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1: Belle nuit avec Noé et avec une nouveauté, Sam Sauvage. On se retrouve juste après les infos de la rédaction. Il est 2h.
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3: Bonsoir à toutes et à tous. 41 à 43 degrés enregistrés hier dans l'Hérault. La vague de chaleur continue de s'étendre et le mercure pourrait atteindre de nouveaux records dans la journée. Météo France a étendu la vigilance orange à 5 autres départements, ce qui en fait 72 désormais concernés. Chaleur, sécheresse des sols et ce risque particulièrement élevé d'incendie dans 7 départements de l'arc méditerranéen. 4 jours que les pompiers combattent les flammes qui ont ravagé plus de 5000 hectares dans les Pyrénées-Orientales. Un incendie toujours pas fixé d'après le dernier bilan des autorités hier soir, évoquant une situation qui évolue tout de même favorablement. La Cour de cassation pourrait être en mesure de rendre son arrêt au plus tard début avril 2027, avant le scrutin présidentiel. C'est ce qu'elle a annoncé hier soir après le pourvoi de Marine Le Pen, reconnue coupable en appel la veille de détournement de fonds publics au Parlement européen. La chef de file des députés RN, qui on le rappelle a dit être candidate dans la course à l'Élysée, a été condamnée à 1 an de prison ferme avec aménagement sous forme du port d'un bracelet électronique, 100 000 euros d'amende et 15 mois d'inéligibilité. Ils ont frappé quelques navires et donc on les a frappés beaucoup plus fort. Les mots de Donald Trump à l'issue